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un hymne au positivisme de Blur Jeans Blur qui s'en vient. Faut que tu dises wow dans un instant. Mitsu sera de passage également après Marge et New Desires à Rouge.

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1: En ce 6 octobre, aujourd'hui, c'est la journée internationale du taco. Ben oui, ce mets typiquement mexicain qu'on adore, que vous avez peut-être mangé d'ailleurs ce soir pour souper. Pourquoi pas? Je trouve que ça fait un beau souper de semaine. Tu sais, c'est pas trop compliqué, mais c'est délicieux. Il y a quand même un débat qui demeure dans l'univers du taco. Êtes-vous dans la team taco dur ou taco mou? Moi, pour moi, le débat est évident parce que je veux dire, si tu veux avoir du plaisir à manger, si tu veux savoir manger sans tremper le palais puis sans que la moitié de ton lunch se retrouve en morceaux dans ton assiette, tu prends le taco mou. Mais garde, ça c'est que moi, hein? 6, 12, 13, dites-moi votre avis. Êtes-vous plus team taco mou ou taco dur? Je vous dis, on règle les vraies affaires, OK, dans Fréquence Québec, dans les prochaines minutes. Eux seront de retour au pays pour leur tournée Simple Plan. Ça en vient en collaboration avec Sean Paul, Summer Paradise, à Rouge.
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elle était la protégée de Roxane Bruno. C'était aussi notre future star iHeartRadio de juin. Shadé Lausanne s'en vient avec Respirer après Dogmatique et Soul Pleureur à Rouge.

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1: Bon mardi partout à travers le Québec. Steph Belzile qui a toujours le plaisir d'être avec vous dans Fréquence Québec. Puis moi, je vous le disais, hein, on règle ça, les vrais débats ici à Rouge. Parce que en ce 6 octobre, aujourd'hui, c'est la journée mondiale des tacos. Alors, je vous demandais, êtes-vous dans l'équipe taco dur ou taco mou? Salutations à Isabelle de Gatineau qui dit, pour moi, ceux qui préfèrent les tacos durs sont des psychopathes. Rien de moins. Regardez, c'est pas moi qui l'a dit, c'est Isabelle, OK? Maxime, lui, du côté de Saguenay, est plus nuancé. Il va avec les deux parce qu'il aime justement le goût puis le croustillant des tacos durs, mais en mettant un taco mou par-dessus, ça te permet de ramasser les miettes. C'est vrai que j'avais déjà vu cette stratégie-là où il y en a qui le mettent dans l'assiette, ça ramasse toute la chenoute que tu fais, puis après ça, tu manges ton deuxième taco mou avec les restants du taco dur, tu comprends? C'est sûr que quand on est rendu avec un mode d'emploi pour manger, ça devient peut-être un petit peu plus compliqué. Ariane Moffat sera là dans les prochaines minutes, la collaboration Savannah Jade et Marie-Mé également. Kiss ma glace à Rouge!

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plus tôt dans la presse cette semaine comme étant le chanteur de l'heure, le pompier qui enflamme TikTok. Je vous parle de Gabriel Fredette, qui sera de passage d'ailleurs au Cabaret Théâtre du Vieux-Saint-Jean ce jeudi, si jamais ça vous intéresse de le voir en show. Sinon, ben, on va l'entendre aussi dans les prochaines minutes avec Le Bon Choix. La collaboration de Fuseau, Dope Silence et Adamo s'en vient également juste après celle qui sera en spectacle encore une fois à Paris demain. Céline Dion, Des mots qui sonnent, à Rouge, partout au Québec.

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Bon mardi soir, c'est Véro. Demain à l'émission, les fantastiques sont Guillaume Pinault, Nive et Ève Côté. Je vous attends à 15h55 à Rouge.

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1: Ouais, ben les gens qui trouvaient que les dernières saisons d'Occupation Double brassaient pas assez, on vous entend pas trop chialer cette année, hein? Non, mais en voulez-vous de la bisbille? En v'là, il y en a au pied carré et ça va se poursuivre hein, avec l'arrivée des nouveaux candidats. J'ai l'impression qu'il y a bien des couples qui vont se faire et se défaire dans les prochaines semaines. 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Il y a des anciens participants des autres saisons qui se joignent à eux aussi. C'est vraiment cool. Disponible sur Crave, tout comme les épisodes d'Occupation Double, bien sûr, hein, si vous en manquez. Toujours là en rattrapage. Vous n'avez pas besoin d'être abonné à Crave, d'ailleurs. Oui, il faut se faire un compte, mais c'est gratuit pour regarder Occupation Double, entre autres. Steph Belzile qui est toujours avec vous dans Fréquence Québec, avec, entre autres, le Colocasse qui s'en vient à Rouge.
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1: Ah, il y a Carl qui m'a texté au 6-12-13 qui fait de la livraison, lui, ce soir, dans le coin de Trois-Rivières. Merci, Carl, d'avoir choisi Rouge pour t'accompagner dans ta soirée de job. Moi, la mienne est terminée. Steph Belzile, ça a été un énorme plaisir de vous accompagner ce soir. J'espère qu'on va pouvoir se rejaser bientôt. Mais Carl, reste à Rouge, par exemple, parce que si t'aimais la musique jusqu'à maintenant, tu vas continuer de l'aimer. On va être en mode chill, entre autres, avec Jay Scott, Woodstock, un petit peu plus tard. Sinon, reprise de Céline Dion par Corneille. J'ai toujours trouvé ça super intéressant, ce mix-là d'amour ou d'amitié qui s'en vient dans les prochaines minutes. Moi, ben, je vous souhaite une excellente fin de soirée partout au Québec, à l'antenne de Rouge. On se retrouve une prochaine fois. Salut!

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une panne d'électricité qui était résorbée et qui est repartie. Et là, on ne sait pas d'où ça vient. Alors, on travaille là-dessus. Les travaux sont en cours. On espère dire que le courant va être revenu. Mais là, ça complique vraiment la circulation. À la sortie du pont du Buc, plusieurs lumières qui sont affectées là, sur le boulevard Université, dans le quartier entre le boulevard Saint-Paul puis Bégin. C'est vraiment pas simple ce matin. Bon, on change les idées en jouant

0: mise sur... notre victoire. On mise sur notre capacité à répondre à des questions saugrenues sur des sujets un peu random. C'est ça le jeu. Tu te mets combien? Et on va tenter de remporter le plus de points. On fait deux tours ce matin. Léa, à toi l'honneur de commencer. Pose ta question à qui tu veux.
1: OK. Je vais y aller. Avec toi.
0: OK, on fait dans le sens pas normal de jouer à un jeu. On fait le sens anti-horaire.
1: OK. Marie, c'est pour t'aider. OK, tu te mets combien en Roger Federer?
0: En Roger Federer?
1: Oui! Ah.
0: Six.
1: Six.
0: C'est le joueur de tennis, Roger Federer.
1: Oui. En 2018, Federer reprend la place de numéro 1 qu'il n'a plus occupée depuis 2012. Ben là, il a quel âge lors de cet événement en 2018? C'est bien précis.
0: Il y a 27 ans.
1: En 2018?
0: Ouais.
1: Non, il y a 36 ans.
0: Shit.
1: Il est vieux, Roger. OK, zéro pour Vincent. Vincent, tu poses à Marie.
0: OK, Marie, tu te mets combien en bière?
1: Oh! 5.
0: 5? OK. Qu'est-ce que le houblon régulièrement utilisé... OK, qu'est-ce que le houblon régulièrement utilisé dans la production de bière? Qu'est-ce que c'est, le houblon? Très général comme réponse, là.
1: OK, c'est vraiment très général?
0: Oui. C'est quoi, du houblon?
2: J'ai le blé dans la tête, mais c'est pas ça, pas en doute.
1: Ben, le blé, c'est une
2: plante.
0: Ben oui, madame, monsieur!
1: C'est ça.
0: Hey,
1: moi, je serais allée
0: Ouais, c'est ça. C'est une plante, en effet. Le houblon, c'est une petite plante.
1: Oh! Trop fort! Fait que là, j'ai 5.
0: Oui, t'as 5.
1: Oui,
0: Marie. Strip, hein?

0: écoute, mets-toi aller parce que tu l'as dit, c'est pas déjà fait. 5 points.
1: Je suis tellement démographique. OK, Vincent, tu mets combien en littérature québécoise?
2: Combien vous avez, là?
1: 5.
2: Vous avez 5. Littérature québécoise?
1: Oui. Là, t'es capable.
2: J'ai pas le choix de... Je vais mettre 7 au moins, essayer de faire des points qui ont de l'allure.
1: Oui. Ce recueil de poésie de Gaston Miron est considéré comme l'œuvre québécoise la plus lue de toute la francophonie. Comment s'appelle-t-elle?
2: Les hommes rapaillés.
1: Oui! Oui! Ben, oui! L'homme rapaillé. Oui, c'est bravo, Vincent!
0: T'es bon!
1: J'ai jamais entendu
2: Merci Louis-Jean Cormier et Vincent Vallière d'avoir fait un album avec cette affaire.
1: Ouais! T'es très
0: Vincent! OK, fait que Vincent, 7, là. Hein?
1: 7.
2: Oh, là, j'ai torché, là, je comprends. Les animaux imaginaires, Marie, tu te mets combien?
1: Ah, que!
0: Mon Dieu, que je suis pas bonne là-dedans.
2: J'ai pas besoin de mettre grand-chose,
0: Ouais, je sais, mais je vais mettre... je vais mettre 3, OK, ouais.
2: 3. Mmh. Lequel de ces animaux imaginaires renaît de ses cendres? Mmh. Le phénix. Je recommence ça. Le phénix, le sphinx ou le léviathan?
0: C'est le phénix.
2: C'est le phénix qui renaît de ses cendres. En effet, tu as 8, donc tu m'as battu.
1: Là, faut que j'aille prendre 4.
0: Alors, tu te mets combien, Léa, en cartésianisme?
2: Qu'est-ce que c'est ça?
1: Qu'est-ce que ça veut dire? C'est quoi ça?
0: Cartésien, peut-être?
1: OK, je vais y aller avec 4. J'ai pas le choix.
0: Quel est le point commun entre un cartésien, une sénatrice, des nectaires et des créatines?
1: Des nectaires et des créatines.
0: OK, je répète, OK. Quel est le point commun entre un cartésien, une sénatrice, des nectaires et des créatines?
1: Le point commun entre
0: quatre... Je vais être honnête avec toi, si t'as ça, je suis dans mes culottes.
2: Hey, puis ça, c'est pour 4 points.
0: C'est pour 4 points.
2: Tabarnouche, c'est quoi les autres questions?
1: Ben voyons!
2: Allez, tente quelque chose.
1: Je ne pourrais dire. La lettre C.
0: mais ce sont des anagrammes. C'est-à-dire que c'est des mots formés par les mêmes lettres.
1: Ah!
0: Cartésien, tu peux faire sénatrice, tu peux faire nectar, puis tu peux faire créatine.
1: C'est tellement... Wow, j'adore!
0: C'est hot, hein?
1: Je sais même pas c'est quoi un anagramme.
0: J'ai
1: Marie,
0: gagné!
1: T'as gagné! 7, Vincent, 8, Marie, 5, Léa.
2: Très, très hot, ça.
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4: Un bon début de journée, Saguenay-Lac-Saint-Jean. On est mercredi, c'est le 7 octobre aujourd'hui. Et c'est pas chaud en tabarnouche. Il y avait un avis de gel au sol. On l'a assurément pogné parce que dans la voiture ce matin, on avait un gros degré. Oh oui, avec passablement de rosée, là, bien figé là, dans le un petit peu partout. On nous dit qu'officiellement, il fait moins 1 à l'aéroport de Saint-Honoré. Donc oui, j'ai aucun doute. 2 au centre-ville, 4 au Lac-Saint-Jean. Avec un maximum à 10 pour le lac, à 7 pour le Saguenay, avec quelques averses aujourd'hui. Peut-être un petit peu plus pluvieux au lac qu'au Saguenay. On a déjà des gouttelettes de ce côté-là. Demain, jeudi, à peu près la même affaire, plutôt nuageux pour ce qui est de vendredi. Week-end en demi-teinte pour l'Action de grâce, puisqu'on est déjà rendu là, avec une journée relativement belle pour samedi et probablement plus pluvieux pour le restant du week-end. Et là, ce que je viens de vous dire, là, c'est pour le Saguenay, parce qu'au Lac-Saint-Jean, jeudi, vendredi, samedi, on parle de soleil avec des maximums à près de 10 degrés. Ça va pas mal être ça. L'automne est arrivé pour vrai. Là, hier, en plus, avec le vent, vous avez probablement remarqué que beaucoup de feuilles qui sont parties. Ouais, ça va peut-être, on va peut-être faire ça un peu en fin de semaine, nettoyer le terrain, racler un peu. C'est possible que ça fasse partie des plans du week-end. On va s'informer avec Benoît et Nouveau Info. L'élection est derrière nous, mais là, il va falloir que le Parti québécois se mette au travail.
5: Absolument. Et le chef Paul Saint-Pierre Plamondon s'attaquera d'abord à l'itinérance et à l'efficacité de l'État comme nouveau gouvernement. Il convoquera un grand rendez-vous sur l'itinérance en plus de geler les salaires des députés et des hauts fonctionnaires jusqu'au retour à l'équilibre budgétaire. Le chef péquiste a aussi l'intention de réduire rapidement la taxe sur l'essence de 7 cents le litre. Marc Carney lui a offert sa collaboration sur plusieurs enjeux. On écoute Paul Saint-Pierre Plamondon.
6: On a jeté les bases d'une collaboration potentielle du fédéral sur la question de l'itinérance. De la même manière que j'ai abordé quand même rapidement la question des seuils d'immigration. Et lors de la discussion, il m'a assuré que ce n'était pas un projet immédiat.
5: Toujours en politique, Christine Fréchette a annoncé sa démission comme chef de la CAQ hier au lendemain de sa défaite historique. Elle restera première ministre jusqu'à l'assermentation de Paul Saint-Pierre Plamondon. Elle croit que le parti fondé par François Legault a toujours sa place comme troisième voie en contexte d'un possible référendum. On l'écoute.
7: Aujourd'hui, j'ai remis ma démission comme chef de la coalition Avenir Québec. La coalition a dès maintenant besoin de quelqu'un qui pourra mener nos troupes jusqu'à la prochaine élection. J'ai confiance en l'avenir de la coalition, confiance que nos membres sauront choisir la bonne personne pour guider notre formation politique.
5: Enfin, le gouvernement français cherche des moyens de contenir le mouvement de contestation dans les écoles françaises. Entre 266 000 et 450 000 personnes ont manifesté pour dénoncer l'état du système d'éducation hier. Près de 6 000 arrestations ont été effectuées depuis le début de la mobilisation le mois dernier et 215 élèves ont été blessés. Donald Trump a par ailleurs ajouté son grain de sel à la situation en affirmant que l'origine du problème était l'immigration et l'islamisation de la France. Voilà, c'est complet pour tous les détails. Et autres nouvelles, visitez le nouveau point. Info.
4: Merci beaucoup, Benoît. On va jaser de ce qui se passe dans la région dans quelques instants après Natasha Bedingfield et surtout Chabouzé, nouvelle érigie. Oui, oh, ça fait beau de dire ce mot-là. Dans le fond, il fait des pubs pour Levi's.

Pocketful of Sunshine au 96.9 Rouge. Hier, on a tous vécu une tempête du mois de mars avec le centre-ville de Chicoutimi qui a été bloqué par la fameuse panne et ça a donné des bouchons de circulation hallucinants, particulièrement en lien entre la rive nord et la rive sud. Et ça donne pain. Hier, il y avait un conseil municipal. Alors, c'est venu sur le sujet avec le conseiller de Chicoutimi Nord qui a parlé, Serge Gaudreau, qui a parlé l'idée d'un deuxième pont. L'idée d'un deuxième pont a été plutôt farfelue pendant un bout de temps avec l'augmentation majeure de la population de la rive nord, pas juste de Chicoutimi, mais de Saint-Honoré, de Falardeau, de Saint-Ambroise et compagnie, de Chipcha. Il y a bien du monde qui s'installe l'autre bord, comme moi d'ailleurs, et il y a de plus en plus de portes. Dans mon quartier, là, c'est beaucoup. Là. On compte par plus de 100 portes là, depuis 2 ans et ça risque d'être au-dessus de ça là, dans les 3-4 prochaines années avec une couple de projets qui s'en viennent. Ça fait plus de monde, ça fait plus de véhicules, ça fait plus de trafic sur le pont. Alors, d'un côté comme de l'autre, est-ce que c'est une bonne solution? On dit qu'il y a d'autres choses à faire, dont revoir le schéma d'urbanisme sur la rive nord, mais aussi peut-être étudier comme il faut, là, comment ça, qu'est-ce qu'il y a à faire là, au centre-ville pour améliorer la fluidité du trafic dans ce coin-là. Et pour la directrice de la ville de Saguenay, c'est une des caractéristiques importantes, ne pas avoir de trafic. On veut préserver ça. Alors, comment on va faire pour le faire? On verra, là, mais on est à la recherche de solutions. Il y a une crise interne qui a été déclenchée l'automne dernier, il y a à peu près 1 an, au club de patinage Saguenay-Lefjord. Ça semble aller beaucoup mieux parce qu'en janvier 2026, Patinage Québec et Patinage Canada avaient pris la décision de suspendre le programme de sport-études. Il y avait plus de sport-études pour les jeunes qui font du patinage artistique parce qu'il y avait des allégations d'intimidation, d'harcèlement et de menaces au sein du club. Bref, ça semble aller beaucoup mieux et le sport-études a repris pour les jeunes qui font du patinage artistique. C'est une bien bonne nouvelle. On imagine que ça fonctionne mieux. Et c'est un dossier qui traîne depuis plusieurs années. En fait, on en est à la 3e là, administration. Le calendrier des festivals pour l'été, on en a parlé plus tôt dans la saison, mais là, hier, on en a parlé pas mal plus sérieusement au conseil de ville de Saguenay. Il va y avoir des incitatifs, donc ceux qui vont décider de déplacer leur date pour étirer la saison des festivals au cours de l'été vont avoir des incitatifs financiers, donc on va augmenter leur subvention. Ce qu'on veut éviter, c'est des affaires comme le 2 juillet de cette année, je sais pas si vous vous en rappelez, mais en même temps, il y avait la noce avec Angeline de Poitrine, il y avait les grands crus musicaux avec Papa Roach, puis Grimmskunk et Cœur de pirate à Jonquière en musique. C'était un petit peu trop d'événements toute la même journée, même s'il y avait du monde partout. Je veux dire, il y en aurait pareil même si on étirait la saison. Alors, ce serait probablement une très bonne solution que de motiver les troupes et semble-t-il qu'il y a déjà des festivals qui se sont montrés partants pour étirer la saison. Max McNone et Dua Lipa à Rouge.

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1: Max McKnown avec Better Me For You. On aime cette chanson-là. C'est vraiment, vraiment bon. Léa s'en vient. Marie sera là aussi. Marie est allée faire un tour sur le Queen Mary 2. Vous savez qu'avec la Queen de la pop, vous pourriez partir l'année prochaine sur le Queen Mary 2, faire cette fameuse croisière-là qui s'est arrêtée hier à Saguenay. Elle va nous raconter ça, de quoi ça avait de l'air, le Queen Mary, puisqu'elle a déjà vu une coupe de bateaux. Elle a déjà fait une coupe de croisière. Elle a déjà été invitée à aller voir quelques bateaux. Et là, elle a eu la chance d'aller luncher, dîner sur le Queen Mary 2. Elle va vous raconter ça vers les 8h15 aujourd'hui. À part de ça, la Queen de la pop, on va vous jouer une chanson, trois chansons au cours de la journée pour vous donner la chance de gagner ça. C'est un immense concours et ça se termine cette semaine. Il reste pas beaucoup de chances, donc trois chances de devenir finaliste aujourd'hui, demain, vendredi. Après ça, ce sera le grand tirage mardi de la semaine prochaine au retour du long week-end. Ça ressemble à ça pour aujourd'hui. Puis on est prêts, nous autres, avec Jeff Posé et Emmêlé dans ses cheveux.
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3: Bon mercredi matin, 7 septembre, Saguenay-Lac-Saint-Jean, et on peut dire que c'est la première journée, à moins j'en ai manqué une. Il y en a eu du gel au sol pendant que j'étais en vacances, hein?
4: Oui.
3: Ben, c'est la première journée où là,
4: on le ressent.
3: Là, il n'y a pas de retour en arrière.
4: Non,
3: là,
4: c'est frais.
3: Non, c'est frais.
4: C'est frais,
3: ouais. Ouais. Alors, l'automne est bel et bien installé. Mmh. Il restait environ 8 feuilles dans l'arbre au-dessus du spa hier, et j'ai fait en... Ouais, c'est ça qui est ça, hein?
4: On s'est passé
3: à autre chose.
4: Il est allé shaker l'arbre tombé.
3: Bon, quand est-ce la neige arrive à cette heure? On est prêt. Quand est-ce la neige arrive? Ça a l'air qu'il y en a eu dans le parc, puis qu'il y en a eu, c'est bon. Puis quand même des belles quantités à part de ça. Moi, je traverse le parc vendredi. Pas pressé, là, d'avoir ça, moins de la neige. Non.

0: Oui.
1: Oui. Je te casse ça, je te dis pas l'heure, je te dis rien. Oui, c'est tout.
0: OK. Restez là.
2: Autour de 8h15.
1: Léa, ça va bien?
0: Oui, toi.
1: Excellent. Oui, c'est très bien.
0: C'est vrai. Oui, c'est vrai, hein? En ce moment, on a entre 4 et 1 dans la région. À Saguenay, c'est 2. Certains endroits au lac, c'est 1. Fait que c'est pas chaud ce matin. Sortez le petit manteau. Puis aujourd'hui, en ce 7 octobre, ce sont 7 degrés en maximum qui sont prévus avec quelques averses Saguenay-Lac-Saint-Jean. Demain, un peu plus chaud, 11 degrés, mais aussi avec des averses. Le soleil qu'on devrait juste retrouver d'ici samedi.
2: Oh. Il va falloir être patient. Est-ce que c'est bon pour les chasseurs, ça, quand c'est frais comme ça?
1: Non, je pense que c'est mieux c'est que mieux. Quand il fait très chaud.
2: OK.
1: Oui.
2: Ouais. Okay. Ben, je pense à vous parce que c'est frais. Hein?
1: Ben
2: dans
1: oui, c'est ça.
2: Ce matin, là, dans votre cache.
0: Oui! C'est vrai.
1: Ça te prend des hot shots dans les pieds, oui, là, oui. Comme il faut, là, pour, oui, en effet, une bonne petite pensée. Pense pas qu'ils nous écoutent, parce que s'ils veulent pogner de l'orignal,
2: ouais. À moins qu'ils parler plus bas.
1: À moins qu'il y ait ça dans les écouteurs, mais là, ils n'entendront pas l'orignal.
0: Vraiment,
1: là.
0: C'est ça.
1: Il n'y a rien là-dedans qui marche, finalement. Bon, hey, les astres se sont alignés hier, étant donné qu'il y avait conseil de ville à Saguenay, puis qu'on a eu tout un bouchon de circulation en raison des problèmes de panne électrique qu'on a eu au centre-ville hier, pour ramener l'idée du deuxième pont. Alors, Serge Gaudreau, hier, a brassé la cage, le conseiller de Chicoutimi-Nord, en disant que l'augmentation de la population sur la Rive-Nord, elle est majeure, elle est vraie. C'est plus une idée si farfelue que ça. Évidemment qu'à la ville, on fait comme, on va regarder s'il y a d'autres choses à faire. On va travailler avec le ministère du Transport et de la Mobilité Durable pour voir si on peut pas améliorer la fluidité. Parce que c'est pas tant le pont que le centre-ville qui cause problème. Parce que le soir, ça refoule sur Saint-Paul. Donc, c'est pas le pont le problème. Est-ce qu'on peut travailler là-dessus? Et l'autre chose aussi qu'on veut regarder, c'est le plan d'urbanisme de la Rive-Nord. Étant donné que, comme je disais la semaine passée, dans mon quartier, c'est plus d'une centaine de portes en un an. Puis il en annonce encore plusieurs avec plusieurs projets de blocs qui vont s'installer sur la rive nord. Donc le trafic, il est là, il est réel. Il y a plein d'enjeux avec ça de ce côté-là de la rive. Donc on va surveiller ça avec attention et le travail commence pour le PQ.
3: Absolument. Et le chef Paul Saint-Pierre Plamondon s'attaquera d'abord à l'itinérance et à l'efficacité de l'État comme nouveau gouvernement. Il convoquera un grand rendez-vous sur l'itinérance en plus de geler les salaires des députés et des hauts fonctionnaires jusqu'au retour à l'équilibre budgétaire. Le chef péquiste a aussi l'intention de réduire rapidement la taxe sur l'essence de 7 cents le litre. Marc Carney lui a offert sa collaboration sur plusieurs enjeux. On écoute Paul Saint-Pierre Plamondon.
4: On a jeté les bases d'une collaboration potentielle du fédéral sur la question de l'itinérance. De la même manière que j'ai abordé quand même rapidement la question des seuils d'immigration. Et lors de la discussion, il m'a assuré que ce n'était pas un projet immédiat.
3: Toujours en politique, Christine Fréchette a annoncé sa démission comme chef de la CAQ hier au lendemain de sa défaite historique. Elle restera première ministre jusqu'à l'assermentation de Paul Saint-Pierre Plamondon. Elle croit que le parti fondé par François Legault a toujours sa place comme troisième voie en contexte d'un possible référendum. On l'écoute.
5: Aujourd'hui, j'ai remis ma démission comme chef de la coalition Avenir Québec. La coalition a dès maintenant besoin de quelqu'un qui pourra mener nos troupes jusqu'à la prochaine élection. J'ai confiance en l'avenir de la coalition, confiance que nos membres sauront choisir la bonne personne pour guider notre formation politique.
3: Enfin, le gouvernement français cherche des moyens de contenir le mouvement de contestation dans les écoles françaises. Entre 266 000 et 450 000 personnes ont manifesté pour dénoncer l'état du système d'éducation hier. Près de 6 000 arrestations ont été effectuées depuis le début de la mobilisation le mois dernier et 215 élèves ont été blessés. Donald Trump a par ailleurs ajouté son grain de sel à la situation en affirmant que l'origine du problème était l'immigration et l'islamisation de la France. Voilà, c'est complet pour tous les détails et autres nouvelles. Visitez le nouveau point.
1: Bon, c'est Halloween là, qui s'en vient. Fait qu'on sort des nouvelles séries d'Halloween.
2: Hey, moi, je pense m'abonner à Prime Video juste pour voir la nouvelle série Carrie qui vient tout juste d'atterrir ce matin sur la plateforme. La bande-annonce donne le goût pas à peu près de suivre cette histoire-là. En fait, la série suit Carrie Wright, une adolescente qui a passé sa vie à l'abri du monde extérieur. Elle est confinée. Elle était confinée chez elle avec sa mère. Trop protectrice. Elle a aussi fait l'école à la maison. Son papa décède soudainement et sa maman n'a pas le choix de l'envoyer à l'école secondaire publique. Et là, vous vous en doutez, elle ne connaît pas les méchancetés. Elle a toujours été à l'abri de ça. Et elle va faire la rencontre de jeunes qui sont pas super bienveillants et qui vont l'intimider. Il y a même des vidéos d'elle qui vont se retrouver sur les réseaux sociaux. Et face à cette cruauté-là, Carrie va se rendre compte qu'elle possède de mystérieux pouvoirs télékinétiques, c'est-à-dire qu'elle a la capacité de déplacer des objets à distance par la seule force de l'esprit. Est-ce qu'elle va bien s'en servir? À vous de voir. On va écouter un extrait de la bande-annonce.
6: C'est une très jolie robe.
7: Oh, merci. C'est moi qui l'ai confectionnée. Je m'en serais jamais doutée.

0: J'ai souvent rêvé à ça, avoir des amis.
1: Je veux savoir exactement ce qu'il t'en sait.
0: Pourquoi est-ce que je sais?
1: Oh, sérieux?
0: Est-ce que t'as peur qu'il m'apprenne des choses que t'as pas envie que je sache?
2: Je ne peux pas suspendre tous les élèves de la classe.
3: Les filles étaient absolument déchaînées.
4: Elle a dû avoir tellement peur.
1: Ce qu'ont-ils fait à ma fille?
4: On a tout fait pour l'aider, mais elle a pété un câble.
1: On l'a filmée.
5: Elle croyait vraiment qu'elle allait mourir, je veux dire, c'est intense.
6: C'est inspiré de l'œuvre emblématique de Stephen King. Mm-hmm. Cette année, ça fait 50 ans que le film, lui, est sorti. Puis cette fois-ci, on en a fait une version moderne en une série de 8 épisodes. Et la jeune Summer qui joue Carrie, là, elle a été choisie à travers 1500 jeunes qui se sont présentés à l'audition.
7: Mais ça fait plusieurs années qu'ils travaillent là-dessus. Là. Oui. Ça fait longtemps que ça jase, là, qu'ils vont sortir ça et que ça en est une solide là, pour Stephen King.
6: Alors, c'est sur Prime Video à voir, à compter d'autres. Aujourd'hui, question impossible. 11% des enfants rêvent d'exercer ce métier plus tard. 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
7: Est-ce qu'il y a des mots ou des noms que vous massacrez tout le temps, des affaires que vous trouvez vraiment compliquées à prononcer? Parce que Stéphane Rousseau, c'est pas facile. C'est pas toujours facile. Puis Véro, il a donné un petit cours hier dans Véronique, elle est fantastique. Bougez pas, ça s'en vient après. Jeff Posé et emmêlé dans ses cheveux.

0: Ed Sheeran au 80. Ed Sheeran, c'est ce qui s'en vient. Je m'excuse. On jasait puis on était déconcentrés. Ah, d'accord. OK. Alors, hier, dans Véronique et les Fantastiques, Stéphane Rousseau a appris comment prononcer le nom d'un de ses amis. Ah, ça va bien. Chance que Véro était là.
1: Ma femme m'a donné Impasto, le restaurant.
2: Ah, oh!
1: Fano Feitas.
2: Mais oui, elle connaît bien.
3: C'était tellement bon.
1: Tellement bien mangé.
2: T'es au courant, là, c'est des grands amis à vous, t'es au courant que c'est pas Feitas. Hein? C'est Feitas.
3: Hey, mais je me suis tellement fait rembourser
1: oui,
3: à ton mariage.
1: Plusieurs.
3: Dit Feitas. Feitas.
1: Oui, mais il était plusieurs.
2: Il était plusieurs Stéphano ou plusieurs Feitas.
1: Il nous servait du Mexicain ce soir-là. Moi, j'étais sûr des Feitas, des
0: Feitas,
2: Dick,
0: là.
2: Non, mais c'est Stéphano
0: Feitas
2: quand il est
0: tout
2: seul, mais
0: Dick est avec
2: son frère,
0: ben
2: c'est
0: oui.
2: Les
0: Feitas. À moins qu'on dit Feitas. Un Feitas, des Feitas. Ouais, c'est sûr. Il est pas tout seul, hein. Pour moi, le deux tiers du Québec doit dire Feitas, là, quand il parle de Stéphano Feitas.
2: Mmh. Ben, moi, je disais Feitas, au début, là, quand on le connaissait presque pas, j'ai dit, on le prononce comment?
0: Ah oui. Hein?
2: Je me rappelle même plus. Mais je pense qu'il avait dit Feitas.
0: Feitas.
4: J'imagine.
0: On va croire Véro sur parole.
4: Oui,
0: ça marche.
4: Ben oui,
0: ouais.
4: Je fais confiance.
0: On l'obstinera pas, la reine mère. Est-ce qu'il y a des mots ou des noms que vous scrapez tout le temps?
2: Oui. Alors, Marie, surtout les mots en anglais.
0: Oui.
2: Tu sais, comme I heart radio, ça me rentre pas dans la tête. Non. Je me donne un swing. I heart radio, c'est jamais très chic. Là, j'ai enregistré
0: c'est
2: une pub
0: pas
2: pour
0: très
2: la...
0: fluide
2: non,
0: en anglais.
2: Non, c'est pas fluide. Moi, là, la langue anglophone,
0: ouais, ça marche pas dans ma bouche.
2: Ma langue est pas faite pour ça. Et j'ai enregistré une pub pour la pulperie cette semaine,
0: oui.
2: Le WordPress photo qui s'en vient bientôt.
0: Oh,
2: d'ailleurs, je vais vous en parler soit aujourd'hui ou demain. Mais là, c'est ça, je me suis pratiquée avec la productrice. Je disais Word. Comme le mot word. Oui. Fait que là, elle me disait, non, c'est pas ça. Je disais, oui. Elle disait, non, faut que tu mettes un L, OK? Word. Elle disait, non, mets-toi. Fais comme s'il y avait un EU aussi. Okay? Word. En tout cas, on a ri à faire la pub. Là. C'est un 15 secondes. Quand vous l'entendrez, je pense que là, c'est bien fait.
0: Oui.
2: Oui, on a réussi.
0: Tu penses que tu as réussi à désépaissir la langue pour la tourner puis faire le L?
2: Hey, c'est pas facile.
0: Non, hein?
2: Ouf, mon Dieu.
4: Sachez que quand vous l'entendrez, la pub, elle aura mérité là, son petit cachet.
0: En effet,
4: c'est en anglais, moi aussi. Mais moi, c'est les R. Puis je pense, Vincent, des fois, on a le même problème. Là, parce que quand il y a trop de R, on dirait que le fond de la gorge, je sais plus comment réagir. qu'est-ce qu'on disait tantôt, là? En fait, il y a un mot personnalisé, personnalisable.
0: OK, oui.
4: Tout ce qui est personnalisé.
0: Okay.
4: On dirait que ça me roule dans
0: ça
4: la
0: bug.
4: Bouche. Sinon, Colin, on l'a dit tantôt qu'il y a plein de R là, dedans. Là.
2: Voyons,
4: je m'en rappelle plus, j'aurais dû le noter. Mais bref, quand il y a trop de R, je n'y arrive pas. C'est impossible.
0: Moi, j'ai un peu de misère avec collaboration. Là, ça va, là.
2: Ouais, mais là, tu
0: sais, mettons,
2: forcé,
0: là, nous autres, quand on enregistre des pubs, tu sais, des fois, t'as une collaboration, t'as la fin. Mon gla, il va vite un peu. Il manque des bouts. Il y a comme des petits bouts qui marchent pas. Ou sinon, la fameuse toune de Michel Tello ou Michel Tello, je sais pas comment le prononcer.
2: Moi,
0: quand je vois ça arriver, là, Assotepego, c'est non.
2: Oui, mais là.
0: C'est non. Je suis pas capable. Je veux pas.
2: Mais
0: je pense que je veux pas. C'est en espagnol, je pense.
2: Ah. Oh, l'espagnol.
0: On dirait que l'espagnol. Non, mais on dirait
2: c'est romantique, que c'est latin, c'est.
0: On dirait que ça veut pas. Ça veut juste pas.
4: Le mot que je cherchais, télé-réalité.
2: Ah, c'est
4: télé-réalité. Je sais pas, j'ai un problème avec ce mot-là. Il sort mal. Un moment donné, j'ai fait un travail, sur les maisons bigénération. La bigénérationnelle. Là, je m'en fargeais. C'était vraiment terrible. Ouais.
2: Quand on commence à niaiser sur un mot, comme hier, là, dans la question impossible, c'était admettre. Je sais pas pourquoi admettre. J'étais pas capable de le dire avec le reste de la phrase.
0: Ça c'est,
2: quand ça niaise, ça niaise.
4: Il y a des lettres combinées ensemble qui font que c'est vraiment difficile. Je suis allée voir les mots les plus difficiles à prononcer en français.
0: OK, vas-y.
4: Le mot magna. Moi, j'ai toujours pensé que c'était magna, là, qui désigne une personne importante dans le domaine.
0: Un magna de la presse.
4: Ouais.
0: J'avoue que la place où il faut que ta langue aille se placer, c'est pas...
4: Magna.
2: Puis on dit magna, c'est
0: oui,
2: pas magna.
0: C'est
2: pas
0: magna.
4: Mais pourquoi, là, le GN fait GN? Pourquoi ça fait pas gagner?
2: Ça fait partie des exceptions. Hein?
4: le mot meurt. Faut pas dire le S final, ça a l'air. Des mœurs.
2: Des mœurs, je pense qu'on peut le dire au pluriel.
4: Au pluriel.
2: Ouais. Ça se peut-tu?
0: Ben.
2: Un meurt?
4: C'est dégueulasse.
0: Parce qu'on dit pas des mœurs légères, on dit des mœurs légères.
2: Des mœurs. Ça, c'est, il me semble qu'on le prononce.
4: Un yacht.
2: Ouais.
4: Moi, j'aurais tendance à dire un yacht.
2: Les deux se disent, hein?
4: Yacht.
2: Ou ça se dit un yacht.
0: Ah, c'est un yacht.
4: Techniquement, il faut dire un yacht. Okay. Ah, mais en même temps, pour qui je me prends, là, oui, quand je dis ça, là?
2: De toute façon, on n'en aura jamais.
4: Ben, non, j'ai pas ce problème-là. Et finalement, la ville de Bruxelles, oui, en Belgique, Bruxelles.
0: On dit pas de Bruxelles,
2: mais c'est Bruxelles, ouais.
4: Comme mezzanine aussi, c'est mezzanine.
2: Hein?
4: Qui dit ça? Pour mezzanine? Qui je me prends? Pour qui je me prends? Là?
0: C'est sûr que si dans un souper, tu dis, hey, venez-vous, on va aller sur la mezzanine,
4: ils vont faire tout.
0: Ils vont dire, viens manger du proche cuito aussi, t'as qu'à ça.
4: Attends,
0: ça, ça, Ed Sheeran s'en vient. Pas. Vous pourriez devenir, vous pourriez devenir notre chef de la gang en nous textant chef aussi. Au 6-12-13, il y a un paquet de textos qui sont rentrés. On va aller voir ça pour vous.
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1: Ah, j'aime ça, on a une couple d'auditeurs, auditrices qui nous ont écrit des mots qui sont, ils ont de la misère à prononcer. Oui. Comme Mélissa a de la misère avec le mot « pack-sac ».
4: Mais c'est vrai que l'espace entre le « k » et le « sac »,
2: pack-sac. Oui, en effet,
1: et
2: en effet.
1: Le mot « Lincoln » aussi, oh. Donc le nom d'Abraham Lincoln.
2: Je pourrais pas le dire,
1: c'est
2: moi,
1: à cause du « L », hein, je pense, qui est comme bizarrement placé, qu'on sait pas s'il faut le prononcer ou pas. Là.
4: Ouais. Faut comme pas trop le lire, ouais. Faut juste y aller intuitivement.
1: Ah, okay,
4: parce que quand tu y penses que le « L », ça okay. Pas que le cerveau, là.
1: Suis ton instinct.
4: Lincoln.
2: Lincoln.
4: Non, non, dis-le pas.
1: Pas de L.
2: Je le sais, mais ça, je suis pas capable.
4: Il sert à rien.
1: Ferme tes yeux,
2: Lincoln. Lincoln.
1: Lincoln.
4: Lincoln.
2: Lincoln.
1: Et voilà.
2: Lincoln.
1: Bon, là, t'es quasiment capable de prononcer le réseau social, là, Lincoln. Parfait.
4: LinkedIn.
2: Ça se prononce de la même manière.
1: À peu près.
4: Tu rajoutes un D entre le N et le
1: LinkedIn. OK, ouais, c'est LinkedIn. Ouais, c'est ça, c'est LinkedIn. Ouais, t'as raison. OK, textez-nous chef au 6-12-13 si vous voulez être notre chef de la gang. J'ai entendu dire que Marie était distraite cette semaine.
2: Hein?
1: Pas juste la misère à prononcer, c'est moi, elle oublie de faire des tirages.
4: Oh.
1: Puis que il y aurait quelque chose qui serait tombé dans la roue qui n'était pas prévu. Alors, on sait jamais. Vous allez peut-être tomber là-dessus si vous spinez la roue ce matin. Ed Sheeran avec Camera au 96.9 Rouge. Camera aussi, c'est dur à dire.
4: Camera.
1: Parce que t'as envie de dire Camera.
4: Camera.
1: Non, là,
4: on fait quoi avec?
1: Caméra de Ed Sheeran.
2: Oui.
1: Ouais? Ah, OK.
2: Oui.

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1: Et on est très content ce matin d'aller jaser avec
2: José!
1: Salut José, comment ça va? Allô José, comment ça va?
3: Mais on t'abandonne.
1: Ah! Il y a du monde qui ont gossé ses pitons, là. Je suis pas capable de te trouver. Là, je t'ai trouvé. Je suis content.
2: Yeah, hey, merci. Sent très mal.
1: Mais oui, mais là, on se replace. Là, on est correct. Là. Ça va, toi aussi, hein, j'espère.
2: D'accord.
1: Tu passes un bon début de journée?
2: Oh, oui, très bon.
1: Ouais.
2: Oui.
1: T'as-tu parti
2: oui.
1: Les sièges chauffants dans l'auto, si t'en as?
2: Oui, dans mon camion, oui.
1: Oui, oh. Hein?
2: Oui, ça prend ça ce matin.
1: Ouais. Il y a comme le petit bas du dos qui veut pas réchauffer, hein? C'est ça qui arrive.
2: Ouais.
4: As-tu mis tes petits gants magiques?
2: Non, pas encore.
4: Non, c'est la limite mentale au mois d'octobre. Je fais pas là, moi non.
1: Psychologiquement, le petit gant magique, on n'est pas rendu.
2: Ouais.
1: Mais on est rendu à tourner la roue, car tu es le chef de la gang du matin.
2: Oui,
1: c'est OK, c'est parti. On va voir s'il se cache quelque chose d'intéressant pour toi là-dedans.
2: Wow.
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1: C'est vrai que c'est le fun. Et voici le mystère dévoilé.
4: Oui, José, c'est parce qu'hier, on a jasé avec l'humoriste Liliane Blanco-Binette, qui vient faire son tour dans la région à trois reprises cette semaine. Entre autres, vendredi, du côté d'Allemand, à la salle Michel Côté. Et je devais faire tirer une paire de billets, puis j'ai oublié.
1: Et voilà.
4: Fait qu'on le fait ce matin dans le chef. Puis c'est toi qui
2: gagne. C'est donc bien le fun.
4: Oui, puis si vous avez manqué l'entrevue, je vous le dis, là. Moi, dès que l'entrevue s'est terminée, je me suis demandé des billets, fait que je vais la voir, moi. Sérieux, vous allez capoter sur ce show-là. Non, pis,
5: moi, je l'ai vu,
4: toi,
5: là,
4: Léa.
5: C'est sûr, je suis un bon public, là, José, mais j'ai ri tout le long, sans surprise. Oh. Mais elle est vraiment bonne, très attachante. Le spectacle super complet, tu vas voir.
2: Ah, ben, c'est bien parfait.
4: C'est,
2: ça tombe à point.
4: Bon,
1: excellent.
4: Ben, génial.
1: Je pense qu'on va te faire passer une belle soirée. Passe une belle journée, là.
2: Merci, vous autres aussi.
4: Merci, reste en ligne.
1: Salut. Deux phrases s'en viennent dans quelques instants. Marie, tu vas nous parler de quoi?
4: Hey, je vous parle d'un article du Go Dumas sur les iPhones à l'écran. Je sais, c'est loin, là.
1: Ouais,
4: mais
1: là, quand
4: c'est vraiment intéressant.
1: Si on filme une cote ce matin, on tasse nos téléphones.
4: Ah,
1: là,
4: oui.
1: Parce que là, ça fera pas.
4: Ouais, non.
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7: Bonjour à Sylvie, à Sonia, à Claude, à José, à Joanne, à Mélissa, à Stéphanie, à Micheline, tout le monde qui est branché ce matin. On est très content de vous avoir avec nous autres, les amis, pour commencer votre journée. Et oui, les journées sont sombres. C'est, là, on n'a pas beaucoup de lumière. Là.
8: C'est difficile.
7: Oui.
8: Mais en même temps, le soir, il fait noir. Puis on se dit, je peux encore profiter de ma journée. Tu sais, tu sens? Moi, j'aime ça quand les journées commencent à rétrécir le soir.
7: Ah ouais?
8: Oui, parce qu'il fait noir à l'extérieur. Puis je peux encore être réveillée. C'est cool, là. C'est comme si mes soirées étaient 3 heures plus longues.
7: T'es vraiment quelqu'un de trop positif dans la vie, je trouve.
8: Oui, t'es... Oui? Bon, on n'est jamais trop positif, mais t'es positif.
7: T'es très, très positif.
8: J'ai la tête dans le sable.
7: Genre là, tu l'étires, l'élastique de la positivité.
8: Pour ne pas dire la tête dans le cul. Ben non. Non, sérieux, merci d'être aussi positif.
7: C'est bon, vous
8: avez des bons arguments.
7: Ça aide.
8: Oui, là, quel plaisir. Je suis tellement de bonne humeur aujourd'hui parce que c'est la journée de la bière canadienne.
7: Ah, oui. Ben oui.
8: Ça me rend tellement... J'adore la bière.
7: Une bonne Molson X, là.
8: Parc.
7: Une 50. Une bonne là-bas de 50. Chaude.
8: Non.
7: Tablette.
8: Non.
7: Tu sais, genre, t'as tout bu les frites, mais t'en veux une autre pareille, là, puis tu vas chercher la tablette.
9: Ça avec un peu de jus de tomate dedans.
7: Ah, c'est des ça.
8: Hey, excusez-moi. Ça, hein? Ben non, j'ai jamais eu cette envie. Ça m'est jamais arrivé.
7: Bien avec la mato, genre.
8: Voyons donc, vous autres.
9: Je sais pas. Je,
8: OK.
9: Je,
8: voyons donc. Mais...
7: Non, j'ai jamais bu ça. Tu es malade.
8: Ah, mais ben là, vous me rassurez.
7: Des affaires de bonhomme, là.
8: Ah, OK.
9: Ouais, de bonhomme.
8: T'es pas un bonhomme.
9: Ça. Ben non, t'es pas un bonhomme. Voyons. T'as juste 50.
8: Mais ouais.
7: Juste ça.
8: OK. Aujourd'hui, des maximums. En fait, ce sera plus frais du côté de Saguenay. 7 degrés sont prévus. Au lac, on parle plutôt de 10 degrés aujourd'hui. Des averses qui sont prévues dans la région. Vous aurez plus de pluie aujourd'hui du côté du lac Saint-Jean. 10 à 15 mm qui sont prévus chez vous, tandis qu'on en a 5 de prévus à Saguenay. Demain, même scénario, un peu plus chaud avec des averses vendredi sous les nuages. Le soleil, on le verra pas avant samedi.
7: On apprend dans le quotidien ce matin une très bonne nouvelle pour les jeunes qui font du patinage artistique dans la région. L'année passée, à peu près à ce temps-ci de l'année, la chicane a pogné au club de patinage Saguenay-le-Fjord parce que il y avait des allégations d'intimidation, d'harcèlement et de menaces au sein du club. Finalement, Patinage Québec et Patinage Canada avaient pris la décision de cesser le sport-études à Saguenay, ce qui était vraiment triste pour les jeunes qui, eux, participaient au club. Je sais même qu'il y en a qui ont continué à s'entraîner seuls et qui ont demandé l'aide de d'autres professionnels à côté. Et ça reprend. C'est la bonne nouvelle, c'est que là, ça reprend. Donc, ça s'est calmé à l'intérieur. On semble avoir réglé les problèmes, ce qui fait que Patinage Saguenay-Lefjord peut reprendre son programme sport-études, ce qui est une bonne nouvelle. L'opposition à Québec tend la main au gouvernement péquiste déjà.
6: Voilà, chaque parti est prêt à collaborer sur certains enjeux là, pour éviter de faire tomber le gouvernement minoritaire du Parti québécois. Par exemple, le chef libéral Charles Milliard dit être ouvert à des ententes pour s'attaquer à la crise du logement et à l'itinérance. Pour sa part, Éric Duhaime est prêt à appuyer le PQ sur l'efficacité de l'État et les baisses de taxes. Le chef conservateur prévient par contre qu'il défendra le projet de troisième lien à l'Assemblée nationale.
10: Si le Parti québécois a disparu de la région de Québec, sa trahison sur le troisième lien en est en grande partie responsable. C'est la CAQ a disparu de la grande région de Québec. C'est pas étranger au changement de cap de la CAQ. C'est sûr que c'est un dossier que je vais porter.
6: Mais un Américain aurait pu éviter la tuerie de Tumbler Ridge en Colombie-Britannique qui a fait 8 morts l'hiver dernier. James Cody Bryan pourrait écoper d'une peine de prison à vie pour avoir aidé la tireuse à planifier et diffuser l'attaque en ligne. L'homme de 30 ans a été arrêté hier dans l'État de Washington. Il est accusé de complicité pour avoir échangé en ligne pendant plusieurs semaines avec la tireuse Jessie Van Rootseller. Bryant a lui-même écrit qu'il pourrait sauver des vies s'il dénonçait l'attentat avant le passage à l'acte en août 2025. Plus près de nous, ce n'est pas toujours facile de faire de la politique au Québec. Parlez-en à la mairesse de la municipalité de Frampton en Beauce, Gina Cloutier, qui a démissionné. C'est à la suite de plusieurs menaces et d'intimidations. Gina Cloutier avait été élue sans opposition il y a moins d'un an. Et en terminant, savez-vous vraiment qui fait votre repas lorsque vous commandez dans un restaurant virtuel? Les coop de l'information ont testé la poutine de 5 restaurants de Sherbrooke, dont Poutine Mafia, Smash Meat et Flame Up. Ils ont reçu chaque fois la même poutine préparée à la même adresse, mais à des prix différents. Il n'y a rien d'illégal à afficher un produit identique dans des menus différents. Le modèle d'affaires se retrouve d'ailleurs dans plusieurs autres grandes villes du Québec, dont Gatineau, Trois-Rivières et Granby. Voilà, c'est complet pour tous les détails et autres nouvelles. Visitez le nouveau.info.
7: OK. C'est pas illégal, là. T'es un peu grosseur. Hein?
8: Ah.
7: Il y avait genre des poutines presque au double du prix.
8: Ben,
7: vous irez lire
8: la,
7: vous irez lire
8: l'article.
7: Donc
8: c'est la même poutine.
7: Oui, oui, vous irez lire l'article. Ben, dans le fond, là, les gens commandent en ligne et ils commandent, mettons, le Smash Poutine, OK? Bon, mais ta Smash Poutine est à 15$. Puis après ça, t'as l'autre restaurant de poutine est à 12$. Mais c'est la même poutine, c'est tout fait à la même place. Ça goûte tout pareil. Vous irez lire l'article dans le quotidien ce matin, c'est vraiment intéressant.
8: Mais il n'y a pas de poutine mafia.
7: Ah, oui.
8: Ouais. OK. Bon.
9: Ça inspire la confiance.
8: Il semble que je commanderais pas là.
9: Moi non plus.
7: Ça dépend des allégeances, tu sais.
8: À moi d'aimer les poutines italiennes.
7: Mais voilà.
8: Bon. OK.
7: Oh,
8: allez, vous prendre. Bon, merci. Vous prendrez quelques minutes aujourd'hui pour aller lire l'article d'Hugo Dumas dans la presse sur l'utilisation des iPhones à l'écran. Vous verrez pas le méchant Denis Marchand garocher un iPhone dans le mur parce que la maison mère n'accepterait jamais ça. Même si les productions québécoises signent une licence d'exploitation avec Apple, c'est tellement devenu compliqué d'utiliser des iPhones à l'écran, puis surtout pour des quotidiennes. Là. C'est un tournage qui est rapide, là, on s'entend. Il y a tellement de restrictions que la famille d'Antigang, entre autres, si vous suivez ça, a décidé de ne plus compliquer la vie puis d'utiliser des Android.
7: OK, à ce point-là.
8: Ouais, parmi les nombreuses restrictions, t'as pas le droit de détruire un iPhone. T'as pas le droit de détruire un iPhone. On peut pas voir ça à l'écran. T'as pas le droit de te servir d'un iPhone qui est endommagé. S'il fallait voir l'écran abîmé, ça passerait pas. Si t'es un bandit dans une fiction, impossible que t'aies un iPhone. Puis on s'entend que dans Antigang, il y a juste ça des bandits. Fait que c'était devenu vraiment compliqué pour eux autres.
7: Parce que les bandits, ils utilisent pas iPhone.
8: Non.
7: Non.
8: Ben non.
7: Pas de ça.
8: Ben non.
7: C'est pas ça qu'ils volent pour les...
8: Ils n'utilisent pas ça, Vincent. Okay. Impossible aussi de voir un crack de l'informatique pirater un iPhone. Hein? Parce que c'est impossible de pirater un iPhone.
9: Ben non.
8: Puis si, mettons, tu reviens dans le temps, dans ta série, là, tu sais, mettons que ta série se passe en 2012, ben si tu utilises un iPhone qu'on utilise aujourd'hui ou dans les dernières années, puis qu'on sait que c'est pas un iPhone qui est sorti en 2012, il y a tout le temps un crack, là,
9: un
8: faux raccord, oui. Dire, oh, t'as peu, là, c'est pas le bon. Fait que t'as pas le droit non plus. Faut vraiment que tu sortes le bon de la bonne année.
7: On est au-delà des scènes où il parle avec le téléphone à l'envers.
8: Oui,
7: c'est ça, là.
8: Fait que c'est tellement surveillé par la multinationale qui ont décidé que t'as peu, là, c'est assez.
9: là, on va utiliser juste des Android. Mais vous irez lire l'article qui est très complet dans la presse ce matin.
7: C'est très intéressant.
9: Je vous donne rendez-vous du 18 au 25 octobre. C'est la 19e édition du Challenger Banque Nationale de Saguenay. C'est du tennis de haut niveau. Puis au fil des années, le Challenger a quand même vu passer des joueuses qu'on connaît très bien, qui se sont hissées dans le top 5 mondial. Bianca Andreescu, Eugénie Bouchard, pour ne nommer que celle-ci. Donc, ça recommence du 18 au 25 octobre, puis ça se passe chez nous.
7: Très cool. Hier, c'était le retour du Canadien au Centre Bell, et on a eu droit à la présentation là, tu sais, de début de saison, puis tout le kit, là, bien spectaculaire, puis tout ça. Puis, c'était excessivement bruyant. Mais à quel point c'était bruyant? Vous autres, là, lorsque vous assistez à un événement, quand ça devient bien, bien bruyant, c'est quelque chose qui vous fait triper ou c'est quelque chose que vous n'aimez pas trop? Trop ça fait mal à vos oreilles. On va parler des grands bruits qu'on a vécu dans notre vie après deux frères et notre...

0: La semaine passée, pour ceux qui ont vu le premier match du Canadien dans sa saison, on a beaucoup critiqué la platitude des cérémonies d'ouverture de saison à Toronto. On s'est repris à Montréal, alors c'était flamboyant, ça pétait, les gens criaient vraiment très très fort, très très très très fort, entre autres lorsque Trudy, ancienne d'Occupation Double, a chanté avec ses beaux yeux et ses dents parfaites l'hymne national des deux pays à la perfection. Ça a fait du bien, hein, comparativement à celui du CF Montréal.
1: Au Stade Saputo samedi dernier, mais Trudy, c'est ça, si vous vous demandiez c'est qui, parce que mon chum, il a vraiment fait « Ah! » J'ai dit « Oui, David, quasiment. Ah, il dit, elle va faire jaser, hein? » J'ai dit « Oui, elle est belle, hein? » C'est qui? C'est Trudy, elle a fait Occupation Double, elle chante du country. Ah! Donc, tu peux décrocher ta mâchoire. Tu peux la raccrocher à toi.
2: Ta
1: main.
0: Tu peux remonter ça.
1: Il l'a vraiment trouvé joli.
0: Alors, les filles en avaient, vous en aviez aussi, là, pour votre argent, parce que les deux frères Jacky étaient sur la patinoire, hein, les frères Jacky qui remplissent, Laval quand ils sont là, tous les deux, pas pour la game.
1: C'est vrai?
0: Vraiment.
1: Okay.
0: Surtout Florian, le petit Hun, là, qui était là pour la première fois hier. Bref, sur le deuxième but de Zachary Bolduc, les décibels ont grimpé à 117 décibels dans le Centre Bell.
1: Tout le monde a vécu une baisse auditive.
0: Ça, là, oui, exactement. OK, à 120 décibels. Là, tu es à 3 décibels. Faut qu'on s'entende, là, on est pas mal sur le 120. À 120 décibels, vous vous approchez du bruit que ça fait un jet qui décolle. Un avion qui décolle, OK? Donc, c'était excessivement bruyant. Moi, je veux savoir, quel est l'événement le plus bruyant auquel vous avez déjà assisté?
1: Je pense que c'est Coldplay.
0: Coldplay?
1: Au Centre Bell.
0: Ah ouais?
1: Oh oui, c'était...
0: Qu'est-ce qui était bruyant? Est-ce que c'était le son du band ou juste le monde qui siffle et qui hurle?
1: Le monde qui hurle.
0: C'est fou, hein?
1: Mais moi, ça me déplaît pas parce que j'y vais pour...
0: Ouais, c'est le buzz de ça. Hein?
1: Ouais, tu sais, puis ça se ressent tout à l'intérieur de toi. T'imagines-tu les joueurs de hockey sur la glace? Ça doit résonner sur moyen temps. Là, ça doit donner l'énergie là pour continuer à...
2: Sérieux?
1: Bon, c'est sûr que c'est pas ça que je voulais dire.
0: Hey, ça... C'est pas été leur meilleur match, là, mais c'était pas quand même non plus. Pas si pire que ça. Là.
1: Mais non, je pense que c'est Coldplay de mon côté.
0: Ah ouais? Ouais. C'est hot, ça, Léa?
2: Taylor Swift à Toronto.
0: C'était bruyant?
2: C'était très bruyant.
0: À Toronto?
2: À Toronto, plus qu'à Paris. Là. À Paris, les gens étaient un peu blasés.
0: Pour vrai?
1: Blasés?
2: À Toronto, là, c'était la folie furieuse. Puis moi, j'aime mieux quand c'est les gens autour de moi qui sont bruyants que... le show en soi. Tu sais, je vous l'ai déjà dit, la musique vraiment, vraiment forte, ça m'agresse, je suis pas capable. Mais entendre des gens crier, puis s'exclamer, puis siffler, applaudir, pas de problème. Oui. C'était quelque chose, vraiment.
0: Moi, je pensais qu'à Zach Bryan, ça allait être hyper bruyant à Toronto. Mm-hmm. J'ai tellement trouvé le monde trop mollo, là.
2: Ah ouais?
0: Ouais, moi, j'avais amené mes bouchons au cas où, parce que moi, c'est ces sons-là qui m'agressent au coton. Il faut que je fasse attention à mes petites oreilles fragiles.
1: Ben, tout le monde devrait faire ça.
0: Oui, c'est ça, mais j'ai même pas eu besoin.
2: Non.
0: Puis le lendemain matin, ça s'ilait pas plus que ça s'est le matin, là, je vous confirme. C'était bien correct. Tout à fait normal. J'étais comme un peu surpris de ça. C'est vrai qu'à certains moments, particulièrement là, avant le rappel, il n'y a pas de olé, olé, olé à Toronto. Hein?
2: Oh.
0: Le monde, ils font pas ça. Le monde ne criait même pas pour que l'artiste revienne.
1: Ben voyons,
0: pourtant, tout le monde était heureux. Je te le dis, Marie. Vraiment. Et il y a toute une différence. C'est pas dans la culture, ou c'est pas autant dans la culture, en tout cas.
2: Les téléphones.
0: Non, vraiment pas. Il n'y avait pas ça beaucoup.
2: J'aurais aimé dans ma vie voir un show pas de sel.
0: Ouais.
2: J'aurais aimé voir les gens.
0: C'est sûr que le feeling est différent, mais on n'était pas loin de ça à Brian.
1: C'est pas complet.
0: Non.
1: J'étais en train de penser, c'était un show qu'on est allé voir ensemble au Centre
0: Bell. C'était terrible.
1: Mais ça, c'était la foule était bruyante, mais c'est pas la foule qui était dérangeante. C'est le son de Slipknot qui, premièrement, c'est pas bon en partant. C'est pas bon, cette musique-là, pour moi. Pour mes oreilles, ça fait pas. Puis c'était vraiment trop fort et les gens étaient vraiment trop sous.
0: Moi, on nommera pas la personne.
1: C'est ça. Bon.
0: Mais moi, j'aime ça, Slipknot. J'ai toujours aimé ça. Mais en spectacle, c'est rough. C'est dur à.
1: C'était mauvais.
0: Hey, moi, là, savez-vous, c'est quoi l'événement le plus bruyant auquel j'ai assisté?
2: Quoi?
0: Le pageant aérien à la base de Bacotville.
2: Oui, c'est ça.
0: Moi, j'ai animé ça deux fois. J'ai animé ça deux années dans ma vie. Puis c'est dans les événements les plus trippants que j'ai fait. Parce que, tu sais, j'étais avec des super pilotes, là, les top of the line là, de l'aviation avec qui je décrivais ça, puis toute le kit. Mais quand les F-16 de l'armée américaine arrivaient, là, puis qu'ils faisaient leur passe là, à basse altitude, là...
2: Non.
0: Ça, c'était puissant, les amis, mais ça se décrit pas. Puis, tu sais, si vous l'avez déjà vécu, le pageant, ouais. Quand ils sont à basse altitude, là, c'est hallucinant.
1: On dirait que le cœur va te sortir du corps.
0: Exactement. Ah, ouais. Hey, je vous donne des références de bruit, okay, des affaires auxquelles il faut faire attention. Pour être sécuritaire dans la vie, dans notre environnement de travail, on devrait avoir une moyenne entre 80 et 85 décibels, OK? C'est loin du 120, là, on s'entend. Mm-hmm. À 90, c'est à peu près 4 heures. Ça, c'est le bruit, mettons, du métro qui passe ou de la tondeuse. Okay. On devrait pas vivre un bruit intense comme ça plus que 4 heures dans la vie. 15 à 25 minutes, là, t'es rendu à 100 dB. Là. Ça, c'est le bruit d'une scie à chaîne ou de ta drill. Tu sais, la drill là, ou l'impact là, qui arrête pas. Là. Oh. On devrait pas vivre ça plus que 15 à 25 minutes.
1: Dans notre vie?
0: En continu.
1: J'étais là,
0: je salue tous les gens en construction qui ont plus d'oreilles depuis la première journée de job. Allez, à 110 décibels, on est à peu près dans le bruit d'un concert, puis ça, c'est maximum 15 minutes.
1: Hey boy. Ça a duré plus longtemps hier.
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0: parle de guenilles ce matin, les amis. De quoi qu'on parle?
1: De guenilles.
2: Ça, il appelle les vêtements de mer.
0: La guenille.
1: On la guenille.
0: C'est ma mère qui appelle ça de même. Moi, je fais juste reprendre la bonne vieille expression.
1: D'accord. Fred Robichaud.
0: Les magasins de la guenille.
1: Frédéric Robichaud, oui. Qui anime OD, a aussi sa marque de vêtements, mm-hmm, avec un autre d'OD, Jamie Watt. Mm. Et ils ont créé, il y a un an à peu près, Five Studios. Si vous les suivez sur les réseaux sociaux, vous connaissez ça. C'est vraiment une collection qui a été pensée pour les hommes. Okay. Puis au fil des derniers mois, il y a beaucoup de filles qui ont levé la main et qui ont dit, c'est tellement beau. On aimerait ça, nous autres aussi, avoir nos propres morceaux plus féminins. Et Five Studios dévoile aujourd'hui sa première collection pour femmes.
2: C'est vraiment très, très cool. Alors, 12 pièces de vêtements qui vont être disponibles. 8 bijoux aussi qui sont pensés pour les femmes qui vont être disponibles. Donc, aujourd'hui, 7 octobre à 17h, ça va être disponible sur le site Internet de Five Studios. Et également, les collections qui vont être disponibles dans les Simons du Québec. C'est vraiment fun. Si vous, oui, allez faire un tour à Québec pendant la longue fin de semaine, peut-être que vous les trouverez déjà.

Dans quelques minutes, Stella Lefty avec Boston, ça s'en vient. 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
1: OK, attention, la lumière est allumée. Il faut que je pense à mes idées de films pour Newton.
2: Il n'y a aucune lumière d'allumée.
0: Non, ça veut juste dire qu'on est en onde.
2: Oui, c'est la lumière.
1: On est en onde.

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0: On vous souhaite à tous une bonne rentrée au travail avec moins de trafic ce matin. On va en reparler dans quelques instants parce que hier on a eu on n'a pas eu de plaisir du tout. Moi j'avais l'impression de vivre une tempête de neige du mois de mars là,
1: mais
0: au
1: oui.
0: centre-ville de Chicoutimi, alors que c'était une coupe de lumière qui fonctionnait pas du tout et on a eu un bouchon monstre. Vous nous tenez au courant hein, tout le temps. C'est texto 6-12-13. Dès qu'il y a un petit quelque chose, ça ralentit, ça bug à quelque part. Et là, on a tout un détour à faire sur le boulevard Saguenay. Lorsque vous êtes vraiment là, au centre-ville, là, il faut passer par le vieux port. En tout cas, c'est impressionnant les travaux d'aqueduc qu'on est en train de faire là. Si vous avez circulé ce matin, attendez-vous à ce que ça ralentisse un petit peu. Léa,
1: mais
0: météo aujourd'hui.
1: On a quand même une pensée pour les travailleurs qui sont là, ou toutes les personnes qui travaillent à l'extérieur, parce que c'est pas chaud. Maximum entre 10 et 7. Aujourd'hui, ça sera plus frais du côté de Saguenay. Et ce sont des averses dans la région qui sont prévues. 5 mm en accumulation à Saguenay, mais un peu plus du côté du lac Saint-Jean, là, de 10 à 15 mm quand même. Demain, journée un petit peu plus chaude, mais encore parsemée d'averses à Saguenay-Lac-Saint-Jean. Vendredi, sous les nuages et le soleil, on le verra pas avant samedi.
0: Bon, on fait bien des farces là avec l'idée du deuxième pont. Là. Ça fait longtemps qu'on parle de ça. Avant, c'était une idée un peu farfelue. Elle l'est peut-être un peu moins parce qu'il y a véritablement plus de gens qui habitent sur la Rive-Nord et il y a des projets qui s'en viennent dans les prochains mois qui vont augmenter encore le nombre de loyers de ce côté-là de la Rive. Juste à Chicoutimi-Nord, il y a deux gros projets d'habitation là, qui s'en viennent. Et Serge Godreau a relevé la main hier lors du conseil de ville pour dire, peut-être ça serait une bonne idée de penser à ça, mais avant ça, il y a peut-être d'autres choses qu'on peut faire. On peut-tu jaser avec le ministère des Transports et de la Mobilité durable pour essayer de rendre ça plus fluide? Parce que c'est la sortie du pont, souvent, qui est problématique. Donc, à l'entrée du centre-ville, est-ce qu'on peut revoir comment ça fonctionne, tout ça? Et après ça, il y a l'urbanisation là, du secteur nord pour rendre les choses plus faciles pour la circulation. Et comme l'a dit la directrice de ville de Saguenay, on n'en a pas vraiment de trafic et ça fait partie de notre mode de vie et de notre belle vie qu'on a à Saguenay. On va essayer de trouver des façons d'organiser tout ça. Plus de détails dans le quotidien ce matin. Et c'est ça, on s'informe avec Benoît, Nouveau Info. Le PQ commence sa job, là.
2: Absolument. Et le chef Paul Saint-Pierre Plamondon s'attaquera d'abord à l'itinérance et à l'efficacité de l'État comme nouveau gouvernement. Il convoquera un grand rendez-vous sur l'itinérance en plus de geler les salaires des députés et des hauts fonctionnaires jusqu'au retour à l'équilibre budgétaire. Le chef péquiste a aussi l'intention de réduire rapidement la taxe sur l'essence de 7 cents le litre. Marc Carney lui a offert sa collaboration sur plusieurs enjeux. On écoute Paul Saint-Pierre Plamondon.
3: On a jeté les bases d'une collaboration potentielle du fédéral sur la question de l'itinérance. De la même manière que j'ai abordé quand même rapidement la question des seuils d'immigration. Et lors de la discussion, il m'a assuré que ce n'était pas un projet immédiat.
2: Toujours en politique, Christine Fréchette a annoncé sa démission comme chef de la CAQ hier au lendemain de sa défaite historique. Elle restera première ministre jusqu'à l'assermentation de Paul Saint-Pierre Plamondon. Elle croit que le parti fondé par François Legault a toujours sa place comme troisième voie en contexte d'un possible référendum. On l'écoute.
4: Aujourd'hui, j'ai remis ma démission comme chef de la coalition Avenir Québec. La coalition a dès maintenant besoin de quelqu'un qui pourra amener nos troupes jusqu'à la prochaine élection. J'ai confiance en l'avenir de la coalition, confiance que nos membres sauront choisir la bonne personne pour guider notre formation politique.
2: Enfin, le gouvernement français cherche des moyens de contenir le mouvement de contestation dans les écoles françaises. Entre 266 000 et 450 000 personnes ont manifesté pour dénoncer l'état du système d'éducation hier. Près de 6 000 arrestations ont été effectuées depuis le début de la mobilisation le mois dernier et 215 élèves ont été blessés. Donald Trump a par ailleurs ajouté son grain de sel à la situation en affirmant que l'origine du problème était l'immigration et l'islamisation de la France. Voilà, c'est complet pour tous les détails et autres nouvelles. 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
0: On en a étrangement glissé un petit mot, nous autres aussi, tantôt, mais un sujet qui revient souvent, c'est les cellulaires dans les spectacles.
5: Oui, Véro a demandé à Marie-Mé hier dans Véronique et les Fantastiques si elle songeait à interdire les cellulaires, elle, dans ses spectacles. On écoute.
6: Honnêtement, là, moi, je me trouve hyper chanceuse parce qu'il y a une toune que les gens veulent vraiment filmer. C'est Cobra.
7: Ben, c'est ça. J'y comprends. Ça, Amine.
6: Ouais. Moi, je vois d'autres shows là, sur les réseaux sociaux. Je suis comme, my God, c'est rendu l'enfer, les téléphones.
7: Mais
6: moi,
7: présentement, le show de Céline, on peut le regarder au complice.
8: Ouais, c'est ça.
7: Mais toi, c'est vrai que dans ta tournée de festival cet été, je n'ai presque vu que des vidéos de Cobra.
5: Il y a de plus en plus d'artistes qui le font. Jack White, qui est l'un des pionniers les plus stricts. Rémi-Pierre Paquin, hier, qui était là, en parlait, qui est allé au show de Jack White. Mm-hmm. Puis ça a été quand même assez complexe de récupérer le cellulaire après ça.
0: Il faut que les gens les prennent.
5: En tout cas, de ce que j'ai compris, il prenait son sel. Oh, Madonna, qui utilise régulièrement des systèmes de verrouillage aussi. Bruno Mars, Beyoncé le ferait pour certains de leurs spectacles. Mm. Est-ce qu'on devrait interdire les cellulaires dans les spectacles, vous pensez?
1: C'est une bonne question. Je trouve, en fait, moi, quand j'ai pas la chance d'aller voir un spectacle, je trouve ça vraiment cool de le consommer autrement. Et ça, c'est grâce aux personnes qui le filment ou qui font des lives TikTok. Par contre, moi, tu sais, j'ai filmé sur Taylor Swift, là. J'ai pas regardé. En fait, j'ai regardé une vidéo, puis c'est celle où je me suis filmée avec ma belle-sœur de notre réaction quand on voit Taylor pour la première fois.
0: Ça, c'est quand même drôle.
1: C'est catastrophique. C'est vraiment cocasse. Puis tout le monde veut voir cette vidéo-là. C'est vraiment gênant. C'est la seule que je regarde parce que je me trouve complètement folle là, d'avoir cette réaction-là. Fait que c'est la seule vidéo que je revisionne.
0: Ben, je sais pas. Je suis pas sûr d'interdire. Je dirais, éduquons tout le monde. Wow, okay?
1: Filme un petit
0: bout pour avoir un petit souvenir. C'est le fun. C'est bien correct. Et aussi, quand tu filmes quelque chose, assure-toi que ton flash est fermé. Comme la madame en arrière de moi, Zach Bryan, n'avait pas compris ça. Je me suis viré de bord, j'ai eu sa lumière dans les yeux, j'ai rien vu du show pendant 5 minutes.
7: Oh, j'exagère, t'as dû faire les yeux de la mort.
0: Non, mais j'étais comme,
7: peux-tu
0: réfléchir à ton affaire? Là, t'es en train de filmer avec le flash ouvert. Premièrement, ton téléphone filmera rien pantoute et tu fais juste nous nuire. Là. Il y avait quand même pas mal de monde qui s'en rendait pas compte que leur téléphone, la lumière était ouverte. Là.
5: Ouais, les gens s'en rendent pas
0: compte.
5: C'était bizarre. Est-ce que c'est bon de tout filmer? Il y a une professeure qui a publié une étude sur le sujet-là. Je trouve ça vraiment pertinent. En fait, elle a amené ses étudiants à visiter un musée d'art. Okay? Pour certains objets, ils devaient prendre une photo. Mmh. Puis pour d'autres, ils devaient juste regarder l'œuvre. Le lendemain, elle a testé leur mémoire. Et le résultat, c'est que les étudiants reconnaissaient moins bien les objets qu'ils avaient photographiés. Mmh. Ils répondaient à moins de questions sur les détails visuels. Et son explication de tout ça, c'est simple. C'est quand on compte sur la technologie pour se souvenir à notre place, ben ça nuit vraiment à la qualité de notre souvenir. T'sais, on compte sur notre téléphone, mais on regarde pas comme faux l'œuvre ou le spectacle qui est présenté.
1: Ça peut être intéressant.
5: Oui, vraiment.
0: Si je filme de quoi, j'essaie de regarder le show puis de laisser faire ma caméra.
1: Ouais.
0: Je regarde pas dans l'écran.
1: Ouais, moi aussi.
0: J'essaie de faire ça.
5: Mais moi, je filme plus pratiquement parce que je regarde pas.
1: En voyage aussi, c'est pareil. Je prends plus tout en photo. Je me regarde avec tes yeux, tu vas être là une fois.
0: Prenez des photos avec votre cœur, comme dirait ma belle-sœur.
5: Alors aujourd'hui, les fantastiques seront Nive.
0: Oui.
5: Guillaume Pinault qui va parler du Far West qu'est le web avec vol de propriété intellectuelle. Et sachez qu'Eve Côté fait encore partie de Véronique et les Fantastiques. Ça sort sa première présence ce soir.
0: C'est mercredi aujourd'hui et notre fantastique de la semaine, c'est Mona. On va lui parler après la question impossible tantôt. Et Léa, qu'est-ce qu'on fait dans Léa?
1: Hey, je pense que j'ai pas fait ça depuis des mois. Je sais même pas, Marie, si t'as déjà joué. On joue au combat des titres.
0: C'est quoi?
1: Je vous présente deux tunes qui ont le même titre, mais que c'est vraiment pas la même affaire. Hein? Vous choisissez votre préféré, vous allez devoir voter au 6-12-13.
0: Excellent. Stella Lefty, elle est plutôt controversée parce qu'on dit qu'elle est beaucoup inspirée, mettons. OK? Beaucoup, beaucoup inspirée de d'autres chansons. D'ailleurs, Noah Kahan a maintenant un crédit d'écriture sur cette chanson-là parce qu'elle se serait inspirée de Stick Season ou juste ils ont décidé qu'elle arrêtait de s'obstiner puis ils ont mis un crédit pour Noah Kahan. Voici Boston, Stella Lefty.

0: C'est pas parce que ça a le même titre que c'est la même chanson,
1: Léa. Non, ni que c'est une reprise. Hein. Je l'ai souvent dit ici, moi, quand j'étais jeune, je pensais que chaque chanson... On pouvait pas répéter le titre d'une chanson. T'sais, si une chanson était prise, c'était barré pour tout le monde. Mais okay. C'est vraiment pas ça. J'ai sélectionné des chansons qui ont exactement le même titre, mais qui sont comme... très, très, très différente. Vous devez voter, Marie-Vincent, pour laquelle version de ce titre-là est votre préférée. Okay. Et texto 6-12-13 également. Peut nous dire laquelle est votre préférée, à commencer par le titre Hello. Il y a Adèle qui nous l'a chanté lors de son grand retour en 2016. On écoute.

Est-ce qu'on préfère cette douceur d'Hello ou encore la chanson qui, à mon avis, s'approche le mieux du feeling de passer un IRM, Hello de Dragonette? Oui.

0: Elle est bonne aussi, par exemple. Laquelle Hello? Vous votez pour quelle Hello, Adèle. Vous autres?
1: Je vais prendre Adèle.
0: Oh, Adèle? Ouais, ouais. Adèle, même 6-12-13. Adèle, Adèle, même si j'ai pas entendu l'autre. On passe maintenant au I feel good. I feel good. Tout le monde feel good. Et James Brown, il feelait good en 1964.

0: Alors, la gang, quel I feel good vous fait sentir le plus good?
1: James Brown.
0: Ah oui?
2: Ah,
0: ouais.
2: Je vais y aller avec Pitbull. Ça me tente d'aller danser. Au bao.
0: C'est au bao. Ah, 6-12-13, on va James Brown. Oups. OK, maintenant, là, c'est l'heure de se sentir fort, tout le monde. Stronger, un titre qui revient quand même souvent dans les chansons anglophones. Et il y a Kanye West, même si je l'aime pas, là, on peut pas dire que sa chanson Stronger, qui est samplée de Daft Punk, elle craint pas un peu. Là.
3: Ah, c'est bon.

0: Kelly Clarkson.
1: Match nul.
0: Ah ouais.
2: Tu votes Kanye?
0: Ah ouais.
1: Je me décide pas.
0: Ah, t'es même pas
1: match
0: capable
1: nul.
0: De décider.
1: Je me décide pas.
0: Bon, ben 6-12-13 va trancher. On vote pour Kelly Clarkson.
2: Oui.
0: Si ça fait du bien.
2: Kanye n'est pas fin. On le laisse de côté.
1: Oh, mais oui, j'aime encore ça pareil.
0: Ben, c'est Strangers comme un plaisir un peu coupable.
1: On parle jusqu'à il y a 5 ans. Après, tout ce qu'il y a avant 5 ans, c'est correct. Kanye, après, c'est
0: ouais, différent. Après, ça dérape. Ça, c'était avant. C'est parfait. OK. Dernier titre. Oui. La titre Photograph, qui aussi revient souvent. Mm-hmm. On s'en va dans deux univers très différent avec à commencer par cette douceur très nostalgique Ed Sheeran, oui. Photographe.
2: Oh. So
0: mignon.
2: Des beaux montages photos avec ça.
0: Oui. Oh.
3: C'est concept, en tout cas.
2: Je l'ai utilisé dans tous mes montages.
0: C'est-tu vrai? Oui. C'est littéralement l'essence en plus du vidéoclip de Cherry. C'est une des photos de lui quand il était jeune.
2: Je sais.
0: Bon, ça ou encore une réalisation que j'ai faite ce matin. J'ai réalisé que j'avais un gros crush sur le jeune Chad Kroeger de Nickelback. Lui de 2005. Est-ce qu'on préfère Photograph de Ed Sheeran ou de Nickelback?

0: Il était beau, c'est la seule fois dans ma vie où j'ai été jalouse d'Avril Lavigne.
1: Ah ouais, c'est ton genre, Chad Kroeger.
0: Ben, jeune, Chad Kroeger, ouais.
1: Moi, je vais prendre Nickelback, j'aime cette chanson.
0: Marie?
2: Ouais, je vais prendre Ed Sheeran, c'est très bon Nickelback. Mais...
0: Pour les montages photos,
2: oui.
0: Ed Sheeran, bon, merveilleux. Match nul, Nickelback qui l'emporte au 6-12-13 ce matin.
1: Quand même, hein? On devrait rejouer ça une fois de temps en temps. Sortir une petite Nickelback en souvenir. Ce serait le fun.
0: Comme réconfortant, ça va.
2: Il est cute, Chad Kroeger, c'est vrai.
0: Il y a, quelque chose.
1: Bon, OK. Attends un peu, je vais aller voir ça. Je me rappelle plus de quoi qu'il y a de l'air. Je fais juste penser
0: à ça. Il est vraiment sexy en 2005, là.
1: Ah ouais? Chad Kroeger 2005, c'est...
0: Ouais, c'est comme son prime.
1: Ah ouais, c'est...
0: Il n'a jamais été aussi beau.
1: OK. T'es dans série quand t'en parles. C'est drôle, je sais pas à quoi tu penses. On va repousser les limites du compostage, les amis. Je vous en dis pas plus que ça. Restez là. On dépasse les limites du compostage dans quelques secondes. C'est pas un sujet environnemental. Ben, un peu. En tout cas, restez là. Bougez pas. Train, Marie-Lou, Bruises.

0: 7h26, Saguenay-Lac-Saint-Jean. Vous souhaite un excellent début de journée. OK, on va repousser les limites du compostage. On parle d'une dame dans la soixantaine qui est décédée et dont le dernier souhait était d'être inhumée dans un cercueil fait de champignons. C'est arrivé en Australie. C'est un produit qui existe. Donc, vous savez ce qui va vous arriver si vous êtes enterré, tu sais, au complet. Éventuellement, vous allez vous fondre à la terre et être un engrais. Hein? C'est un peu comme ça ça finit par finir, cette affaire-là, si on n'est pas, si on se fait pas incinérer. Et elle s'est dit, tant qu'à y être, tu sais, pourquoi j'irais pas directement dans ce qui devrait normalement m'aider à me devenir...
1: Décomposer.
0: C'est ça. À devenir du compost, finalement.
2: Oui.
0: Ça a été accepté. Donc, ça existe maintenant. C'est un produit qui existe. Tu sais, je sais qu'il y en a qui vont dans une boîte de carton, qui vont prendre le cercueil le moins dispendieux possible et le plus facilement biodégradable possible aussi. Je vois comment vous filez, vous autres, par rapport à ça. Est-ce que vous aimeriez ça, être enterré dans un champignon?
1: Oui, ben en fait, je pense que je me sentirais un petit peu comme la fée Clochette, là, ou tu sais, Barbie, là. Voyons, d'un Brad, c'est comme s'il dort, mais... Non, c'est pas d'un Brad, je pense que c'est dans la fée Clochette. Il dort avec des feuilles. Leur lit, c'est des feuilles d'arbre.
0: Ah, OK. Ah.
1: Ça me ferait un peu sentir
0: ça
1: comme ça.
0: Ça te ferait un grand retour à la nature, autrement
1: Exactement.
0: Dit. Ouais.
1: Je pense que ça me dérangerait. En fait, je m'en fous, là, vraiment, je serais plus là. Fait que si je peux faire du meilleur compost, ah voyez. Ben oui.
0: OK, parfait. Marie?
1: M'en fous.
2: Ouais.
0: Moi?
2: Ça, mon Dieu, j'ai jamais pensé à ça.
1: T'as jamais pensé au fait de si t'aimerais être enterré dans un champignon, Marie?
2: Non, c'est vraiment bizarre.
1: C'est pas pourquoi j'ai pas pensé à ça.
0: Tu sais, à part, mettons, là, si on désire être exposé, mettons.
1: Oui.
0: Être exposé, oui, avoir le beau cercueil en bois, puis tout le kit. Mais tu sais, dépassez ça. Faites l'affaire la plus simple, puis la plus écologique, puis l'affaire qui va coûter le moins cher possible. C'est pas grave, non?
1: Oui.
0: Je sais pas, ça dépend du monde. Il y en a qui ont vraiment besoin d'avoir, tu sais, comme le gros décorum autour de ça.
2: Ouais, c'est tellement personnel.
0: Oh, oui, c'est vraiment très personnel, là. Il y en a pas de problème. OK, je vous donne des affaires, puis vous me dites, là, tout est permis, là.
1: Yes,
0: vos funérailles. Vos funérailles de rêve ce matin, OK?
2: On a plein de sous, là.
0: Vous avez plein de sous, tout le monde peut faire ce qu'on veut. Il n'y a pas de limite, on y va. Ça se fait à quel endroit?
1: Ah! Oh! À ma maison d'enfance.
0: Ah oui?
1: Elle va sûrement être vendue.
0: T'es à doux pour la journée.
1: C'est ça.
0: Ils vont adorer le concept.
2: À la baie. Devant le fjord.
0: Ouais?
2: Ouais.
0: OK, moi je dirais sur le top du valley. Lancer les cendres au vent.
1: Le roi de la montagne.
0: Oui, exactement, le roi de la montagne. Qui c'est qui viendrait chanter? T'invites qui?
1: Ben, Taylor.
0: Ouais, OK.
2: Moi, c'est Jannick Fournier.
0: Ah, ouais, pas plus simple que ça.
2: Jannick est venu pour maman, là, puis c'était extraordinaire, là, une voix, de toute façon, vous le savez,
1: ben
2: pour
1: oui.
2: vous décrire. Moi, ça serait Jannick. Oui,
0: okay.
2: Ça me fait vivre des émotions, puis d'après moi, je sortirais de mon urne. Bon.
1: Okay. Ça ferait peut-être ressusciter. Vincent, toi?
0: Je sais pas, j'ai pas d'idée, mais je vais y aller avec mon dernier truc.
1: Okay.
0: Qu'est-ce qu'on sert aux invités? Quelle sorte de petit sandwich? Pas de croûte, il faut qu'il y ait à profusion.
2: Il y aura pas de sandwich.
0: Pas de sandwich?
1: Pas de sandwich. Des shooters, bar open.
0: Ah ouais?
1: C'est une même ça se passe, on célèbre.
0: Funéraire, pas de petit sandwich, ça me fait pas ça.
2: Bon risotto avec du canard.
0: La barnouche. Ça s'énerve.
1: Ça s'énerve? Ben, tu m'as dit que j'avais des sous.
0: Ah oui, c'est vrai. Tu peux faire ce que tu veux.
1: Que
0: Savannah Jade et Marie-Mé, Kiss My Glass au 96 de Fouge.

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5: Un beau petit mercredi en perspective, Marie-Ève.
2: Oui, et tu veux les fesses serrées? Va dehors, il fait frais.
5: Ah oui, c'est frais. T'as le bas du dos hein, qui veut pas se dégarnir là aujourd'hui. Là. Pas le fun.
2: En fait, je suis pas rendue là.
5: Je suis pas rendue là
2: d'avoir frais dans le bas du dos. Mais un jour, je comprendrai.
5: Ce matin, c'est ça, là.
2: Un jour, je comprendrai. maximum de 7 privés à Saguenay aujourd'hui, de 10 degrés du côté du lac Saint-Jean. Lac Saint-Jean, aujourd'hui, quand même, beaucoup de précipitations prévues, de 10 à 15 mm. Et du côté de Saguenay, des précipitations aussi à 5 mm. Demain, un petit peu plus chaud, 11 degrés avec de la pluie aussi. Vendredi, des nuages. Le soleil ne viendra pas avant samedi.
5: Les règles entourant la tenue des festivals à Saguenay vont changer. Alors ça fait quelques semaines, mois, années, trois mandats qu'on jase de ça. On est dans le troisième mandat où on jase d'équilibrer les festivals. On vous donne un exemple. Le 2 juillet dernier, là, Angine de Poitrine était à la Pulperie pour la noce en même temps que Papa Roach et Grimmskunk et que Cœur de Pirate à Jonquière en musique. Ça, on veut plus ça à Saguenay. On veut étaler les festivals. Il y en a qui ont déjà levé la main pour dire qu'ils sont prêts à changer leur date parce qu'il va y avoir des incitatifs financiers pour les festivals qui seraient prêts à étaler un peu leur présence pour avoir justement une saison un peu plus longue et qui ne se termine pas là alors que tout le monde a la langue à terre et est plus capable. Là, on pourrait aller voir peut-être un peu plus de show un peu plus longtemps. On verra comment tout ça va s'orchestrer, mais on travaille vraiment là-dessus pour régler le problème dès l'an prochain. Et les positions à Québec, t'as déjà tendu la main aux péquistes.
6: Voilà, chaque parti est prêt à collaborer sur certains enjeux là, pour éviter de faire tomber le gouvernement minoritaire du Parti québécois. Par exemple, le chef libéral Charles Milliard dit être ouvert à des ententes pour s'attaquer à la crise du logement et à l'itinérance. Pour sa part, Éric Duhaime est prêt à appuyer le PQ sur l'efficacité de l'État et les baisses de taxes. Le chef conservateur prévient par contre qu'il défendra le projet de troisième lien à l'Assemblée nationale.
7: Si le Parti québécois a disparu de la région de Québec, sa trahison sur le troisième lien en est en grande partie responsable. C'est la CAQ a disparu de la grande région de Québec. C'est pas étranger au changement de cap de la CAQ. C'est sûr que c'est un dossier que je vais porter.
6: Mais un Américain aurait pu éviter la tuerie de Tumbler Ridge en Colombie-Britannique qui a fait 8 morts l'hiver dernier. James Cody Bryan pourrait écoper d'une peine de prison à vie pour avoir aidé la tireuse à planifier et diffuser l'attaque en ligne. L'homme de 30 ans a été arrêté hier dans l'État de Washington. Il est accusé de complicité pour avoir échangé en ligne pendant plusieurs semaines avec la tireuse Jessie Van Rootseller. Bryant a lui-même écrit qu'il pourrait sauver des vies s'il dénonçait l'attentat avant le passage à l'acte en août 2025. Plus près de nous, ce n'est pas toujours facile de faire de la politique au Québec. Parlez-en à la mairesse de la municipalité de Frampton en Beauce, Gina Cloutier, qui a démissionné. C'est à la suite de plusieurs menaces et d'intimidations. Gina Cloutier avait été élue sans opposition il y a moins d'un an. Et en terminant, savez-vous vraiment qui fait votre repas lorsque vous commandez dans un restaurant virtuel? Les coop de l'information ont testé la poutine de 5 restaurants de Sherbrooke, dont Poutine Mafia, Smash Meat et Flame Up. Ils ont reçu chaque fois la même poutine préparée à la même adresse, mais à des prix différents. Il n'y a rien d'illégal à afficher un produit identique dans des menus différents. Le modèle d'affaires se retrouve d'ailleurs dans plusieurs autres grandes villes du Québec, dont Gatineau, Trois-Rivières et Granby. Voilà, c'est complet pour tous les détails et autres nouvelles. 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
5: Marie, on va parler d'une série qui est inspirée d'un classique de Stephen King.
1: Oui, je pense m'abonner à Prime Video juste pour voir la nouvelle série Carrie, qui vient tout juste d'atterrir ce matin sur la plateforme. La bande-annonce donne le goût pas à peu près de suivre l'histoire. En fait, la série va suivre Carrie White, une adolescente qui a passé sa vie à l'abri du monde extérieur, confinée chez elle avec sa mère qui était beaucoup trop protectrice. Elle a aussi fait l'école à la maison, puis son papa décède soudainement et sa maman n'a pas le choix de l'envoyer à l'école secondaire publique. Et là, vous vous en doutez, elle ne connaît pas les méchancetés. Elle a toujours été à l'abri de ça, puis elle va faire la rencontre de jeunes qui sont pas très bienveillants, qui vont l'intimider. Il y a des vidéos d'elle qui vont se retrouver sur les réseaux sociaux. Et face à cette cruauté-là, Carrie va se rendre compte qu'elle possède de mystérieux pouvoirs télékinétiques, c'est-à-dire qu'elle a la capacité de déplacer des objets à distance par la seule force de l'esprit. Est-ce qu'elle va bien s'en servir? À vous de voir. On va écouter un extrait de la bande-annonce.
8: C'est une très jolie robe.
9: Oh, merci. C'est moi qui l'ai confectionnée. Je m'en serais jamais doutée. J'ai souvent rêvé à ça, avoir des amis.
10: Je veux savoir exactement ce qu'il t'en sait.
9: Pourquoi est-ce que je sais?
10: Oh, sérieux?
9: Est-ce que t'as peur qu'il m'apprenne des choses que t'as pas envie que je sache?
11: Je ne peux pas suspendre tous les élèves de la classe.
10: Les filles étaient absolument déchaînées.
9: Elle a dû avoir tellement peur.
10: Ce qu'ont-ils fait à ma fille?
9: On a tout fait pour l'aider, mais elle a pété un câble.
10: On l'a filmée.
11: Mais croyais vraiment qu'elle allait mourir, je veux dire, c'est intense.
1: C'est inspiré, tu l'as dit, de l'œuvre emblématique de Stephen King. D'ailleurs, cette année, ça fait 50 ans que le film, lui, est sorti. Puis cette fois, on en a fait une version moderne en une série de 8 épisodes. Et la jeune Summer, qu'on retrouve comme personnage principal, mm-hmm. là, celle qui interprète Carrie, elle a auditionné. Elle n'était pas toute seule. Il y avait 1500 autres filles qui ont auditionné pour ce rôle-là. Mm-hmm. Elle est vraiment... En tout cas, de ce que j'ai vu jusqu'à présent dans la bande-annonce, elle a vraiment l'air très, très bonne.
5: Excellent. On joue à la question impossible, c'est 50$ au restaurant bar Le Stade à gagner cette semaine.
3: Impossible.
1: 11% des enfants rêvent d'exercer ce métier plus tard.
2: Rêviez-vous de l'exercer? Je vous teste en rapport avec des réponses qu'on a reçues sur nos réseaux sociaux. Être pompier-pompière.
1: Ouais, mon frère, c'était ça, lui.
5: Ah ouais, okay.
2: Oh, ouais, non. Ben trop pissou. Policier, policière.
5: Ça a dû me passer par la tête 10 minutes.
1: Mon frère, c'était ça aussi.
2: Ah ouais. Voyons! OK. Joueur ou joueuse de hockey?
5: Non.
2: Ben oui.
1: Moi, je rêvais d'être joueuse de hockey.
5: Oui.
1: Ben, c'était dans le temps de Manon Rio.
5: Oui, oh, oui.
2: C'est bien cool.
1: Oui.
2: Professeur?
1: Oui, ben oui.
5: J'y ai pensé, mais j'y ai pas rêvé.
2: Non!
5: On va dire ça de même.
2: On joue à l'école. Camionneur ou camionneuse?
5: Non.
1: Non.
2: Moi non plus. Astronaute.
5: Ah ouais, c'est sûr.
2: Ah ouais?
1: Ah oui.
2: Non, ben trop épeurant.
5: Ah,
2: quoi.
5: Non, ben.
2: Non, non.
5: Ah, ouais, ouais,
2: aucune chance. Vétérinaire.
5: Non.
1: Non.
2: Moi non plus. Chef cuisinier.
5: Non plus.
2: Non.
1: Aujourd'hui, je rêverais de ça, oui.
5: Ah
1: mais
5: ouais?
1: Pas quand j'étais jeune.
5: OK.
2: Ah, non, mais.
5: T'as pas assez écouté de séries, ces restaurants.
1: Oui, mais juste de savoir bien cuisiner, il me semble que tu peux charmer tout le monde.
5: Ouais, non, mais il y a ça.
2: Ouais, mais il y a tout ce qui vient avec. C'est moins de fun.
5: OK.
2: Non, c'est pas ça qu'on cherche.
5: Let's go, vous nous textez aussi. 12-13, vous allez sur le micro iHeartRadio, vous laissez votre message vocal. Facebook, 690-2349-1800-463-7919. On écoute Bruno Mars avec Locked Out of Heaven. Ben, on en sent des bons gros hits, ça nous fait bien plaisir. C'est toujours un hit à rouge.

0: 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Voici la question impossible de ce matin.
1: 11% des enfants rêvent d'exercer ce métier plus tard.
2: Vous êtes nombreux à nous avoir parlé sur le micro à Heart Radio. On vous écoute.
3: Bonjour, c'est Jadessina. Pour la question impossible, je dirais être astronaute. Bye.
4: Allô la gang, c'est Camille. Moi, pour la question impossible, je dirais conducteur d'autobus.
5: Salut la gang du matin. Moi, ce matin, pour la question impossible, c'est Alicia. Je dirais pompier ou pompière. Et moi, j'aimerais bien être animatrice de radio.
6: Oh. Salut la gang du matin, c'est Marie-Ève. Et moi, je dis de devenir médecin.
2: Oh, c'est des belles tentatives. Alicia, on te le souhaite. Puis on est certain que tu serais très, très bonne.
7: Oh,
2: ce matin, la personne qui a la bonne réponse, c'est Loralie qui est au bout du fil.
0: Salut Loralie.
8: Oui, salut.
0: Ça va bien? Bien sûr,
2: oui,
0: ça va bien.
2: J'aime tellement ton nom, là. Loralie. Je trouve ça beau, c'est original. Alors, Loralie, la question est 11% des enfants rêvent d'exercer ce métier plus tard.
8: Pilote.
0: Devenir pilote. Moi, je pense qu'au Saguenay-Lac-Saint-Jean, on est plus qu'à 11%.
2: Ah oui.
0: À force de les voir passer au-dessus de nos têtes régulièrement. Il y a quelque chose là-dedans là, qui doit faire qu'on. On doit faire augmenter en moyenne un peu. Loralie, $50 au restaurant-bar Le Stade pour toi.
8: Merci à vous.
0: Salut,
8: merci.
0: Passez une belle journée.
2: Salut,
0: on va aller rejoindre notre amie Mona de Grenoble qui tente de se remettre en forme. Et ben peut-être comme vous, peut-être que c'est pas toujours super facile d'arriver à vos fins. On en parle dans quelques instants avec elle, juste après Marc Dupré, et une raison pour exister. Allô.

0: même pas encore arrivé au boulot et vous pensez déjà à votre retour à la maison? Voici Mona de Grenoble.
1: C'est un zoom, ça!
2: Salut, Mona!
3: Salut, mes beaux bébés, comment ça va?
2: Ça va bien, toi?
3: Ça va très bien, vous me chantez pas bonne fête?
2: C'est ta fête, aujourd'hui?
3: Non, c'est la fête de mes un an de remise en forme!
2: Puis, comment ça va, cette affaire-là?
3: Ben, garde! Pose-moi pas la question, m'a déprimé. Ça fait un an que les petits jambons qui me servent de jambes ont pas changé tant que ça. Non, ça fait un an que j'ai décidé de me remettre en forme. Oui? C'est pas nécessairement pour l'aspect physique, c'est pas pour le look plus que j'ai peur de péter du cœur.
2: Je trouve que c'est un excellent argument.
3: Oui. Non, mais quand même, ça serait drabe hein, de péter du chest à 37. Ouais. C'est parce que j'ai vu une amie récemment d'un mariage qui est devenue médecin. Bon, j'osais. Puis quand j'ai parlé de la médication que je prends pour le cholestérol, qui a un aspect génétique, là, disons-le, mais qui quand même, je m'aide pas là, avec le vin blanc puis la sédentarité. Quand j'ai parlé de ma médication, mes résultats, mon premier test de sang, il a paniqué.
4: Oh! Comment ça?
3: Il en revenait pas.
2: Ah ouais, c'est vrai?
3: Dans sa tête, c'était un miracle que je sois debout. En tout cas, c'était vraiment, ça a scrappé le mot du mariage en ce qui me concerne. Mais depuis un an, ce que je fais, là, tu sais, je fais attention à l'alimentation, c'est-à-dire, tu sais, pour cholestérol, idéalement, antioxydants et fibres, ce que je fais très bien. Je suis pas à l'abri. Tu sais, je cuisine maison, on mange très bien. Je suis pas à l'abri d'un petit demi-heure de crème dans les repas de fin de semaine, mais sinon, tout roule. Et sinon, je fais du tapis roulant et des exercices au sol, mais c'est pas parfait.
4: Non?
3: Non, parce que, tu sais, m'a donné un mois de tapis, puis après ça, sabbatique 2-3 mois, là. Tu sais, fait que c'est pas, c'est pas l'idéal. J'ai de la misère à garder une constance, puis à trouver ma motivation. Vous, vous êtes quand même des gens qui bougeaient un peu, là.
2: Oh oui.
4: Oui.
3: Comment trouver sa motivation? Est-ce que s'acheter des nouveaux vêtements de sport vous donne la motivation, vous autres,
4: faire plus
3: de... Ah oui, hein?
4: Mais c'est pas rentable, là. Tu sais, genre, deux paires de leggings Lululemon, là. Tu sais, 200$ pour de la motivation.
3: Lululemon,
4: ouais.
2: Faudrait que tu bouges un peu plus que ça.
4: C'est ça. Faudrait que j'y rentabilise beaucoup. Fait que c'est pas rentable,
3: OK. Mais est-ce que vous avez trouvé la bonne manière de bouger? Tu sais, vous autres, c'est-tu en dedans, c'est-tu dehors, c'est-tu tout seul? En groupe?
5: Moi, c'est un mélange de tout, mais j'aime bien en groupe maintenant.
4: C'est plus motivant?
5: Oui, ouais, tu sais, je me dis. Puis aussi, quand tu payes, tu sais, quand tu payes un peu cher, tu dis, ben là, on va y aller.
3: Genre de la Zumba?
5: Tabata. Je fais du Tabata en ce moment.
3: À tes souhaits, qu'est-ce que c'est, ce Tabata?
5: Comment je pourrais bien t'expliquer ça, là? C'est comme des.
3: Tabata, on dirait le nom d'une vieille voyante qui fume à l'intérieur.
2: Exactement.
4: Ouais, c'est pas mal. Ça.
3: Je vais voir Tabata.
5: Ben, c'est en groupe, là, puis on fait des.
3: Des Tabata.
5: Des Tabata, là. C'est de l'exercice en groupe, là.
3: Ça sonne délicieux. Un bon Tabata fruit de mer.
2: Ça se moule très bien.
5: Là, du yoga aussi énergique, là. Je pense que c'est comme ça que ça se prononce, là.
3: Yoga énergique. Ah, le yoga avec des petites chèvres. Ça doit-tu être le fond?
4: Hey, moi, je veux faire ça, oui! Le papi yoga, je veux dire.
3: Hey. C'est un plan se manger un sabot dans la nuque, mais quand même.
4: Mais non, ça m'a si vrai, tu sais, je veux dire, faut que tu sois vite, faut que tu sois quick, c'était une conne qui t'arrive près de la face. Là.
3: Une façon de se motiver. Hey, Tabata, ça va me rester dans la tête la journée. T'as scrappé ma journée. Une affaire pour se motiver, négocier avec soi-même, hein, c'est important. Si t'as pas la motivation d'aller courir ou faire ton sport, fais un deal avec toi-même. Fais-toi faire un petit quelque chose qui bouge pareil. Genre hier, j'étais allé me chercher un petit muffin à la courge dans le frigo. Puis quand j'ouvre le frigo, j'ai fait « Non! » Passe la balayeuse avant. Après ça, t'as droit à un muffin. Fait que j'ai bougé un peu. Ben, t'sais, bougé. Mais ma balayeuse, je la passe en talon haut. Ça me fait des belles jambes. Ça me pratique pour le métier.
2: Ça, c'est bon pas pour les mollets. C'est bon pour les mollets.
3: Oui, oui. Ça, après ça, j'ai pas de voisins en bas. Oui, je te jure, je fais toujours ma balayeuse en talon.
4: Est-ce que t'as des voisins en bas ou?
3: Non, c'est ça. Non. J'ai un sous-sol et le premier plancher. Oui. Puis je ferme les fenêtres, tous les rideaux aussi. Parce que c'est sûr, c'est spécial, là. J'étais en boxeur, la barbe, les talons.
2: On a pas qui frappe plus que d'autres. Hein?
4: Le monde de stars aimerait trop ça. Là.
3: J'ai surpassé le Tabata. Alors, on n'a pas toujours le temps de prendre un moment précis hein, pour s'entraîner dans nos vies ou dans nos journées, nos semaines. Et là, j'ai trouvé, ça, je me suis dit que ça allait soulever les passions, une liste d'idées pour inclure l'activité physique dans notre quotidien.
4: Vas-y.
3: Dites-moi si vous êtes prêts à faire ça.
2: Go.
3: Au travail, sortir, marcher pendant une pause.
2: Bonne idée.
4: Oui, pendant une toune, 3 minutes, moi, ça me va.
3: Ben oui, mais c'est ça, j'avais pas. Pour les gens normaux, oui, mais pour nous autres, une pause, c'est une toune de Roxane Bruno, peut-être te rendre à la porte.
2: C'est pas full long, là. Pas sûr qu'il va te faire faire tes 10 000 fois.
3: Faire des étirements ou des petits exercices de muscu pendant que tu parles au téléphone.
2: Why not?
4: Ah, oui, ça je le fais.
3: C'est pas con. Oui, on m'a dit à Trois-Rivières, il disait qu'il faisait des petits squats au téléphone. Moi, au téléphone, naturellement, je deviens marathonien. Là, je fais des kilomètres dans ma maison.
4: Oui.
3: Genre, puis vitesse grand V, là, je marche pas tranquillement, dépoussiéré. Je marche.
4: Oui.
3: Fait que peut-être que d'ajouter des étirements, tout ça, ça serait bien.
2: Oui. Fais pas ça en FaceTime, c'est vraiment tannant pour les gens qui te regardent.
3: Oh. Ah, c'est vrai. C'est pour ça. C'est pas mon maquillage qui donne envie de à ma mère, c'est le fait que je marche. Se stationner à 15 minutes de marche de ta destination pour finir le reste à pied.
4: Non, à 4 heures, ça arrivera.
5: Il y en est vraiment pas question.
3: C'est-tu fâchant? À quoi bon avoir un char? Ça, je trouve ça cave.
4: Vraiment. Non, oui.
3: Parce que le matin, OK, la motivation, l'air frais du matin, mais une fois 5 heures, là, t'as ta journée dans le Dodge.
4: Eh, non.
3: Il y a le trafic. Tu veux aller faire un souper? Tu veux. Faut que tu marches 15 minutes? Non, non.
4: Non, pas de temps à perdre.
3: Me tire en bas du pont du Bic, chez vous.
4: Oui.
3: C'est quoi le pont?
4: Oui,
3: c'est
4: ça. Oui.
3: Tu vois que je suis en forme quand je chille comme Pierre Lebeau dans les boys. C'est chiant. OK, sinon, bougeant en même temps de regarder la TV?
4: Oui. Hey, quand j'étais petite, j'écoutais Keeper Gang puis je me sentais super concernée. Fait que pendant les pauses, je montais les escaliers parce qu'ils disaient que c'est ça qu'il fallait.
3: Keeper Gang, ça m'avait... Hey, ça, ça avait quitté mon esprit, ce show.
2: Tu peux toujours compter sur Léa pour te ramener à faire
3: un... C'est bon! Je vais me taper sur YouTube! Oh, ça me fait rire, ça! Ah. En tout cas, tout ça pour le dire qu'il faut se motiver, puis on va travailler là-dessus, puis dans un an, là, on, les paris sont ouverts. Okay. Aurais-je la chaîne, j'ai du temps?
2: On sait jamais! C'est peut-être que tu es le prochain à faire des ultras, mon nom.
3: On va aller m'inscrire au Tabata.
5: Ouais. OK, mais Mona, on a reçu un texto de Sabrina sur le yoga avec des chèvres. Elle a dit de pas y aller, les chèvres te sentent le cul non du top.
3: Bah ça c'est pas la première. Faut que je me fasse le cul chat.
2: Bonne semaine, Mona!
3: On
2: se parle mercredi du prochain!
4: Ciao bye!
2: Salut Mona, bonne journée! On l'a perdu. Il nous a quittés.
4: On le perd à tous les fois.
2: Avril Lavigne s'en vient avec Complicated à Rouge.
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0: On s'informe, puis on chante fort avec Vincent Desautels, Marie-Ève Jean et Léa Dumais. 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
1: Un excellent début de journée, même si c'est gris, Saguenay-Lac-Saint-Jean, et que c'était vraiment

0: fret ce matin. Moi, j'avais un gros degré quand j'ai quitté la maison. Je sais pas à combien on est rendu, là.
1: Qu'est-ce qui vient après un?
0: Deux
1: gros degrés présentement du côté de Saguenay. Au lac, il fait plus chaud aujourd'hui, 4 degrés présentement. Okay. Et le seul scénario pour aujourd'hui, 7 degrés sont prévus à Saguenay, 10 degrés du côté du lac Saint-Jean. Lac Saint-Jean, il y aura plus de pluie aujourd'hui, 10 à 15 mm d'accumulation. Du côté de Saguenay, jusqu'à 5 mm de pluie aujourd'hui. Demain, on répète un peu le scénario, quoique un peu plus chaud avec des averses. Saguenay-Lac Saint-Jean, vendredi pour l'instant, on sera au sec, mais sous les nuages. Et le soleil ne reviendra que samedi.
0: Hier, c'est comme si toutes les étoiles s'étaient alignées pour reparler du fameux... fameuse idée, OK? Peut-être pas projet, idée.
1: Oui.
0: D'avoir un deuxième pont sur le Saguenay pour relier la rive nord à la rive sud et vice-versa. Là, mais on s'entend que c'est surtout les gens qui vivent sur la rive nord qui vivent le gros trafic à Saguenay. Et c'est ça, on n'en veut pas de trafic chez nous. On dit que ça fait partie de notre mode de vie. C'est du moins ce que sous-entend dit la directrice de la ville de Saguenay et qu'on va travailler très, très fort pour améliorer la circulation. Mais avant d'avoir un nouveau pont, on a d'autres affaires qu'on peut faire. Parler avec le ministère du Transport et de la Mobilité Durable et peut-être revoir aussi le schéma d'urbanisme de la Rive-Nord pour rendre la circulation un peu plus fluide. Mais c'est un sujet qui est important pour l'administration. On va en lire un peu plus dans le quotidien, entre autres ce matin, sur le conseil de ville d'hier. Et le travail commence pour le Parti québécois. C'est parti!
2: Absolument. Et le chef Paul Saint-Pierre Plamondon s'attaquera d'abord à l'itinérance et à l'efficacité de l'État comme nouveau gouvernement. Il convoquera un grand rendez-vous sur l'itinérance en plus de geler les salaires des députés et des hauts fonctionnaires jusqu'au retour à l'équilibre budgétaire. Le chef péquiste a aussi l'intention de réduire rapidement la taxe sur l'essence de 7 cents le litre. Marc Carney lui a offert sa collaboration sur plusieurs enjeux. On écoute Paul Saint-Pierre Plamondon.
3: On a jeté les bases d'une collaboration potentielle du fédéral sur la question de l'itinérance. De la même manière que j'ai abordé quand même rapidement la question des seuils d'immigration. Et lors de la discussion, il m'a assuré que ce n'était pas un projet immédiat.
2: Toujours en politique, Christine Fréchette a annoncé sa démission comme chef de la CAQ hier au lendemain de sa défaite historique. Elle restera première ministre jusqu'à l'assermentation de Paul Saint-Pierre Plamondon. Elle croit que le parti fondé par François Legault a toujours sa place comme troisième voie en contexte d'un possible référendum. On l'écoute.
4: Aujourd'hui, j'ai remis ma démission comme chef de la coalition Avenir Québec. La coalition a dès maintenant besoin de quelqu'un qui pourra amener nos troupes jusqu'à la prochaine élection. J'ai confiance en l'avenir de la coalition, confiance que nos membres sauront choisir la bonne personne pour guider notre formation politique.
2: Enfin, le gouvernement français cherche des moyens de contenir le mouvement de contestation dans les écoles françaises. Entre 266 000 et 450 000 personnes ont manifesté pour dénoncer l'état du système d'éducation hier. Près de 6 000 arrestations ont été effectuées depuis le début de la mobilisation le mois dernier et 215 élèves ont été blessés. Donald Trump a par ailleurs ajouté son grain de sel à la situation en affirmant que l'origine du problème était l'immigration et l'islamisation de la France. Voilà, c'est complet pour tous les détails et autres nouvelles. Visitez le nouveau point.
0: Mieux vaut ne pas avoir de iPhone sur les plateaux de tournage, semble-t-il, Marie.
5: Oui, vous prendrez quelques minutes aujourd'hui pour aller lire l'article d'Hugo Dumas dans la presse sur l'utilisation des iPhones à l'écran. C'est vraiment intéressant. En fait, vous verrez jamais le méchant Denis Marchand garrocher un iPhone dans le mur parce que la maison mère n'accepterait pas ça. C'est pas accepté chez iPhone. Même si les productions québécoises signent une licence d'exploitation avec Apple, c'est devenu tellement compliqué d'utiliser les iPhone à l'écran qu'on a décidé chez Antigang de dire, OK, là, non, nous autres, on va utiliser des Android, ça va être plus facile comme ça. C'est vraiment, vraiment devenu compliqué. Il y a tellement de restrictions. Parmi les nombreuses restrictions qu'on retrouve, t'as pas le droit de détruire un iPhone. Tu peux pas voir un iPhone qui se fait détruire. C'est pour ça que je vous disais que Bruno...
0: Les émissions de police, ils font rien que ça, péter les iPhones.
5: Ça. Après ça, t'as pas le droit de te servir d'un iPhone endommagé. T'sais, s'il fallait voir l'écran abîmé, ben ça passerait pas. Si t'es un bandit, justement, dans une fiction, c'est impossible que tu sois propriétaire d'un iPhone. Puis on s'entend que dans Antigang, il y a juste ça, des bandits, c'est plus dur.
1: C'est ça.
5: Impossible aussi de voir un crack de l'informatique pirater un iPhone, parce que c'est impossible de pirater un iPhone. Si jamais ta série fait un petit retour dans le temps, mettons que tu retournes en jeu pour moi, en 2014, par exemple, ben ça te prendrait l'iPhone qui est sorti cette année-là. Tu sais, tu pourrais pas prendre un iPhone de 2017 inquiète parce qu'il y a quelqu'un qui ferait c'est pas le bon iPhone qui est à l'écran. Tout est surveillé. Fait que il y a des séries québécoises qui ont décidé de mettre ça de côté puis de prendre des Android, c'est plus facile.
0: J'avoue que c'était pas très léger.
5: Non, c'est pas facile. Puis surtout quand tu tournes une quotidienne comme Antigang, ça va vite, tu sais, tu peux pas te permettre de faire d'erreurs comme celle-là. Je veux saluer Tania Pelletier ce matin qui est la finaliste d'hier dans vos hits au travail pour gagner peut-être sa croisière pour deux sur le Queen Mary 2. Elle m'a écrit hier. Elle dit, Marie-Ève, je suis finaliste pour la croisière sur le Queen. T'as même pas idée à quel point ce sentiment est juste incroyable. Wow! Je trouve ça le fun pour participer parce qu'il vous reste encore aujourd'hui, demain et vendredi. Yeah. Vous devez texter quand vous entendez une chanson de la Queen de la pop du jour. Aujourd'hui, la Queen de la pop, c'est Cœur de pirate. On l'a passé, nous autres, ce matin. Quand vous entendrez deux autres chansons de Cœur de pirate aujourd'hui, il y a toujours une petite identification avec une grosse voix qui vous le mentionne. Vous textez Queen au 6-12-13 et vous pourriez être finaliste, vous aussi.
0: Chantal Lamar, ça fait 40 ans qu'elle est dans nos télés, sur les scènes, qu'on la voit un peu partout. On la voit régulièrement dans Infoman, puis quand vous regardez l'Infoman du temps des fêtes, ça fait tout le temps un excellent segment avec Chantal. Elle retourne sur scène, elle retourne à ses amours avec un show un peu spécial. J'ai hâte de voir comment on a conçu ça, puis c'est quoi le plan derrière, comment ça s'appelle déjà? Stepette et Cornemuse.
1: J'adore.
0: On va lui parler après Avril Lavigne à rouge.

0: Chantal Lamarre se retrouve à la barre de son propre show qui s'appelle Stepette et Cornemuse, présenté ce soir à la boîte à Bleuets d'Allemand et demain au Théâtre Palace à Arvida. Et c'est le fun parce que c'est elle qui est en avant hein, de ce show-là. Elle est seule sur scène parce que d'habitude, on la voit souvent comme acolyte ou partie de la gang. Tu sais, c'est l'acolyte de Jean-René Dufort, oui. Infoman. Elle a joué, entre autres, dans Caméra Café, dans Virginie, dans Ouattatatao. Là, il y en a qui font des liens. Là, il y en a qui voient que Chantal, ils font comme, oh, ouais, hey, ben oui, toi, c'est vrai, ça. C'est toute une carrière qui remonte à plus de 40 ans en ce moment. Et elle revient aux sources avec ce show-là. Bonjour, Chantal.
1: Bonjour.
0: Chantal,
1: t'as monté loin.
0: Et oui, je sais. Ça me tentait de faire ça. Des fois, là, il y a des gens ils sont tellement présents dans notre quotidien puis dans notre paysage depuis longtemps, tu sais, qu'on les tient un peu pour acquis. Mais je trouve que c'est vraiment une belle occasion de te découvrir probablement autrement pour beaucoup de monde, ce show-là.
1: Oui, c'est vrai que j'étais là. Je suis une présence constante, mais très discrète aussi. Mmh. Fait que les gens, ils ont pas à le savoir de toute façon. T'as pas à claironner ça constamment que c'est tu viens de là,
0: ouais.
1: Tu viens du théâtre, puis t'as toujours continué à en faire. Puis à un moment donné, pour avoir l'occasion d'en faire plus puis plus souvent, mais la seule affaire que je pouvais tenter, mettre ma ligne à l'eau, c'était de faire hey j'osais générer quelque chose complètement de moi, puis aller voir le monde. Puis c'est drôle parce que tu parles de ça, puis j'en rencontre du monde après le spectacle qui disent, mon Dieu, je me souviens de toi dans Ouattatata, puis ça me renverse complètement. Je me souviens à peine de moi dans Ouattatata.
0: Ouais, c'est ça.
2: Chantal, est-ce que tu restes comme un cadeau à toi-même que tu t'es fait, c'est de dire, là, je me mets en lumière et je lâche mon fou et je fais ce que je veux parce que je pense que tu vas un peu partout avec ce show-là.
1: En fait, je cherche depuis le début l'expression, qu'est-ce qu'on dirait en français qui correspond à leap of faith, tu sais, une espèce de...
0: Un saut dans le vide.
1: Un saut dans le vide, oui. Un saut dans le vide, mais il y a le mot faith, il y a la foi. Mmh. Et à un moment donné, la foi en témoignant, en toi-même. Moi, j'ai travaillé avec plein d'humoristes. J'ai fait la mise en scène de show de l'École nationale de l'humour. Je me suis jamais projeté. Mmh. Je les regardais jamais en disant, ah, oh, ça pourrait être moi.
2: Okay.
1: Parce que je me disais, cette espèce de charisme que tu as quand tu es tout seul, en pleine possession de tes moyens. Moi, j'ai toujours raconté des histoires avec d'autres. Je suis une très bonne acolyte. Je suis une troisième d'une famille de cinq. Moi, je suis médiatrice naturelle.
0: Le milieu de famille.
1: Oui! C'est ma personnalité. Mais là, c'était l'envie de la scène, c'était l'envie du théâtre, puis c'était l'envie de sortir aussi. Fait qu'il n'y avait pas d'autres moyens. Oui, j'aurais pu écrire un duo, par exemple. Mais je savais que moi, tout seul, ça pouvait peut-être attirer une autre forme de curiosité. Allons voir de quoi elle est capable. Puis tu sais, t'as une bonne idée un peu de la façon dont je peux traiter les affaires, comment je vois les choses, parce que tu sais, Infoman, c'est le bon levier là. On m'a vu, tu sais, faire à peu près toutes les niaiseries possibles.
0: Quand même, c'est assez large.
2: Comment tu t'es senti, Chantal, au premier spectacle, le premier pied que t'as mis sur la scène?
1: Oh, pas bien.
0: Oh non.
1: Oh non. Tu sais, vraiment, quand tu fais une chose comme ça, c'est avant. Tu sais, c'est la semaine avant. C'est une semaine de temps de dire pourquoi? Mon Dieu, mais c'était si bien. C'est le mois de juillet, puis le monde, ça sent le barbecue dehors, puis tout est pétri de malaise, puis de qu'est-ce que c'est, puis pourquoi? Puis là, tu mets le premier pied, puis là, t'as comme ton premier rire, puis t'as l'attention. Puis après, tu dis, c'est pour ça, mais tu sais, c'est normal de vivre quelque chose comme ça. Je serais pas constitué de quelque chose d'humain si je disais, bon, écoute, moi, j'ai pas ça, le trac, j'ai pas peur, j'ai pas... Fait que tu le prends, et puis chaque jour, tu rajoutes une petite pierre, puis là, je suis rendu à... J'ai dépassé la soixantaine de shows, fait que là, tu maîtrises quelque chose.
0: Ça roule.
1: C'est ça que je voulais vivre. Tu sais, quand tu fais une émission de radio, quand tu commences une émission, bon, la première, il y a comme l'espèce de fébrilité, il y a quelque chose qui tient. Tu passes au travail, tu dis, bon, on va... Mais la deux, troisième, c'est toujours un peu plus... Puis le questionnement, on a, tu sais, aller chercher ta place, puis connecter avec tout le monde dans l'équipe. Puis quand ça fait 40, 50 que tu fais, il y a quelque chose c'est la famille, c'est la, tu restes que tu travailles, ça demande une vigilance, mais le confort d'être avec la bonne gang. Fait que t'as la même affaire tout seul, puis au théâtre, malheureusement, quand tu fais une production théâtrale, ben 30 représentations, c'est souvent ça, puis après ça, ça finit là. Puis ça m'a toujours brisé le cœur. Puis j'ai toujours envié, hey, tu sais, à Londres, là, Mousetrap, là, ça fait, je pense, 80 ans. Puis des fois, je me disais, oh mon Dieu, il y en a qui ont commencé, ont fait le rôle de la jeune, sont morts en faisant la vieille.
0: Exactement.
1: Puis, ils ont joué le même show.
0: Mais t'aurais été bonne pour jouer dans Les Feux de l'amour, autrement dit. Ça aurait fait ça.
1: Ouais, mais c'est plate.
0: Ouais, là, c'est sûr, t'as raison. Hey, Chantal, on va aller voir.
1: Même affaire.
0: Chantal,
1: même
0: on va aller voir.
1: Oui, les jeunes.
0: Stepette et Cornemuse est présenté ce soir à la boîte à Bleuets. D'ailleurs, on a une paire de billets pour le show de ce soir à la boîte à Bleuets. Textez-nous Chantal au 6-12-13. Et demain, tu seras au Théâtre Palace à Arvida. On a bien hâte d'aller te voir, Chantal Ponsout. Un bon tour chez nous.
1: Je suis contente d'être chez vous.
0: Yes!
2: Oh, nous aussi. Bon
0: salut, Chantal.
2: Bonne journée.
0: À la prochaine. Bye. Justin Bieber s'en vient avec Peaches et Marie nous raconte comment ça s'est passé, sa virée sur le Queen Mary venteux hier. 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
5: Ladies and gentlemen, mesdames et messieurs, bienvenue à bord du Queen Mary 2. À bâbord, le 96-9 rouge, et à tribord, promotion Saguenay. Welcome.
6: Welcome.
7: Mon Dieu.
8: C'est beau, ça.
7: Venez, bienvenue à bord, suivez-moi.
6: Merci.
7: C'est beau, hein?
6: Oui, wow, magnifique.
7: C'est vraiment emblématique, je sais. Là, vous vous demandez pourquoi. Pourquoi le Queen Mary 2 est si symbolique? On va demander au capitaine. Oh, c'est vrai. Le capitaine fait dodo ce matin.
6: Oh.
7: Il a navigué toute la nuit.
6: Oh.
7: Moi, j'ai trouvé l'homme de la situation. C'est Danny Gravel, gestionnaire du tourisme maritime pour Promotion Saguenay. Danny, pourquoi le Queen Mary 2 est si emblématique?
9: Le Queen Mary est emblématique parce qu'il a été longtemps le plus gros, le plus prestigieux, le géant des mers. Bon, on le sait, la démesure dans les bateaux de croisière, ça a été rapide comme expansion. Il y en a des beaucoup plus gros maintenant, mais il a gardé ses notes de noblesse, le Queen Mary. Donc, beaucoup de célébrités ont navigué sur le Queen Mary. On vient de le visiter, là, on voit les corridors sont plus larges, les plafonds sont plus hauts, les matériaux sont nobles. Donc, il y a ce petit luxe à l'anglaise qui est vraiment représentatif là, des bateaux, en fait, de l'époque, là, des grands navires qui ont marqué l'imaginaire.
7: Hey, venez-vous-en. On s'en va voir la salle de spectacle.
6: Oh,
7: elle est immense. Regardez! Elle peut asseoir 1000 personnes.
6: Wow.
7: Hey, c'est bien plus grand que le théâtre C.
6: Wow.
7: Vous avez vu la scène? On peut pas aller dessus. Non, Léa, vas-y pas.
6: Non, je voulais chanter.
7: Il y a des trappes qui engloutissent les artistes quand ils veulent disparaître sous les planches. On jurait qu'on est à Broadway. Voici maintenant mon coup de cœur. C'est la salle de cinéma. Il y a 500 personnes qui peuvent s'installer confortablement pour visionner un film. Tu vois? T'as l'écran devant toi. Vincent, tu vois l'écran?
8: Oui.
7: Bon, peux-tu incliner ton siège un petit peu? Incline ton siège. Garde au plafond, t'as un autre écran. C'est comme si on était dans un planétarium. C'est fascinant.
6: Quoi?
7: Là-bas, c'est notre autre salle de jeu. Les jeunes adorent la réalité virtuelle. Avec leur casque, là, ils naviguent, entre autres, dans l'océan. Hey, tout a été pensé pour que personne s'ennuie. Personne. Ici, là, vous êtes en train de traverser le corridor des œuvres d'art.
6: Wow.
7: J'ai rarement vu d'aussi beaux tableaux. Vous voyez, lui, là-bas?
6: La Joconde?
7: Ça y ressemble. 20 000 euros.
10: Et tabarnouche!
7: Ben, beau?
8: Ouais.
7: Je me suis laissé dire que lui, là-bas, est à 60 000 euros.
6: Non.
7: Ouais, sors ton cash! Hey, savez-vous que le Queen Mary 2 propose 4 piscines?
6: 4?
7: Celle tout en haut, tu vas capoter, Vincent. Viens-t'en, viens voir.
8: C'est qu'il y a
7: là. Là, tu vas pouvoir pratiquer du wakeboard puis du paddleboard, si tu veux.
6: Ouais.
7: Avoue que c'est cool!
8: Du paddle sur le bateau.
6: Oui!
7: Non,
8: concept.
7: Mais... Hey, puis ce qui est vraiment charmant sur le Queen... c'est que vous pouvez voyager avec vos chiens et vos chats. Fait que tu vas pouvoir amener tes nouveaux chats, Vincent.
8: Oh, je suis tellement content.
7: Ce serait d'ailleurs le seul paquebot de croisière au monde qui accepte les chiens et les chats à son bord.
6: Ben voyons! J'adore!
7: Là, on peut pas entrer dans une chambre.
6: Non?
7: Parce qu'elles sont toutes occupées. T'sais, on peut pas aller fouiller dans les affaires des autres. Mais
6: bon,
7: je peux quand même vous en montrer une.
6: Montre-moi.
7: Regardez comment elles sont riches, élégante, feutrée, la déco style British. J'adore, vraiment. Vous savez qu'il y a des grandes vedettes qui ont séjourné ici?
8: Ah oui?
6: Qui?
7: Carrie Fisher, pour son rôle de la princesse Léa dans Star Wars. Elle a déjà fait la traversée, elle, pour elle. Ça y est tentant. Meryl Streep, l'actrice oscarisée. Elle a déjà tourné des scènes de films, d'un film de Steven Soderbergh, entre autres. Ed Sheeran.
6: Non.
7: Ed Sheeran a déjà dormi sur le Queen Mary 2 en 2016. Ben, lorsque le Queen Mary 2 a été créé pour enregistrer une partie de son album Divide. C'est le fun, hein?
6: Impossible. Shape of You a peut-être été enregistré sur le Queen Mary 2.
7: Oui, ça se peut très bien. Avez-vous aimé votre visite?
6: J'ai adoré.
7: Il y a d'autres personnes qui étaient avec nous autres. On va leur demander s'ils ont aimé ça. Qu'est-ce qu'ils ont aimé le plus?
11: Je pencherais vers le buffet, qui est très impressionnant. J'ai aimé la grandeur, les corridors, ça finissait jamais. On arrivait dans un restaurant, les hauteurs aussi, les grands plafonds, les luminaires. Le buffet était varié et excellent, à la hauteur du Queen Mary.
12: C'est vraiment l'espace. On n'a vraiment pas l'impression d'être à bord d'un navire. On a l'impression d'être dans un grand hôtel luxueux.
13: J'ai beaucoup aimé les salles de spectacle. J'ai trouvé ça grandiose. Les bains étaient confortables, c'était évident, on avait le goût d'y aller.
14: Sinon, la piscine, je trouvais ça vraiment cool, c'est avec les sports qui étaient plus en hauteur. Puis aussi, le couloir des arts. J'ai trouvé que les œuvres étaient vraiment belles.
7: vous dire à quel point j'ai aimé ma visite, les amis. C'était une grande mise en scène.
15: Hey, c'est ça qu'on donne.
7: C'est ça qu'on
15: donne.
7: C'est
15: un voyage sur ce bateau-là. Vous allez passer des jours et des jours sur le Queen Mary 2 à voyager à travers le Québec puis vous rendre jusqu'aux États-Unis, à New York.
7: C'est la gang de chanceux.
15: Capoté pareil.
7: Ouais, on fait des finalistes chaque jour. Quand vous entendez une chanson de la Queen de la pop du jour, aujourd'hui, c'est Cœur de pirate. Quand vous allez entendre une chanson de Queen de pirate, texte de pirate.
16: Queen, s'il vous plaît.
7: Oh, c'est... J'ai-tu dit Queen de pirate?
15: Oui,
7: je m'en suis pas rendu compte. Mais c'est non, parce que je suis encore dans ma mise en scène. Quand vous allez entendre une chanson de Cœur de pirate, textez Queen au 6-12-13 et vous pourriez être finaliste.
15: Justin Bieber, à rouge.

0: s'informe, puis on chante fort avec Vincent Desautels, Marie-Ève Jean et Léa Dumais. La gang du matin.
1: La gang du matin. Hey Marie, ta pièce de théâtre, là, ça a fait réagir un matin. Là.
2: Ben moi, je voulais juste vous faire visualiser, je voulais juste faire vivre qu'est-ce qui s'est passé sur le Queen Mary 2 hier. Salutations à Sabrina. Sabrina qui dit, hey, moi, je suis finaliste. Ça fait rêver, oui, puis... Oui. Visualiser-le, c'est bon, ça, c'est positif.
1: Moi, j'ai beaucoup aimé les commentaires des filles qui étaient avec toi.
2: Oui.
1: On sentait dans chacun de leurs commentaires l'excitation, puis toute la quête. On voit là, que c'est quelque chose d'assez unique. Un trip qu'on serait pas très nombreux à se payer. Puis nous autres, on vous donne ça à Rouge. Donc, surveillez les Queens de la pop. Deux autres chansons de cœur de pirate aujourd'hui.
3: Bon, Queen de pirate.
2: Je m'en suis même pas aperçue. Hey, ça vaut au-dessus de 9 000, les amis. Mais c'est non, le plus gros concours à la radio actuellement au Saguenay-Lac-Saint-Jean. C'est hot,
1: expérience
2: là.
1: Expérience de fou qu'on a à vous faire vivre. Météo pour aujourd'hui. C'est un petit peu moins intense, ça.
3: Ouais, c'est un peu moins le fun. Hey, t'entends, t'es à 2. On est rendu à 3 degrés.
1: Wow!
3: Hey, yeah, on va prendre ce qu'on a. Maximum de 7 qui est attendu aujourd'hui à Saguenay, de 10 du côté du lac Saint-Jean. C'est des précipitations. 5 mm de pluie à Saguenay. De 10 à 15 quand même du côté du lac Saint-Jean aujourd'hui. Demain, les averses qui se poursuivent avec 11 degrés. Vendredi, sous les nuages et le soleil qui n'est pas attendu d'ici samedi.
1: On va aller rejoindre Xavier de Nouveau Info. Et tu nous parles d'une drôle d'histoire.
4: Oui, quand même. Donc, mise en contexte, une jeune femme est sur l'autoroute de l'aluminium ici à Saguenay.
1: Ouais.
4: Et là, elle tombe un peu en panne et se rend compte qu'il y a peut-être là un déversement d'huile. De son moteur. Fait que là, comme, tu pognes en feu, quelque chose, danger. Donc, elle se gare sur le côté, mais là, craignant que ses clignotants ne soient pas assez visibles, elle appelle le 911 pour faire les démarches pour savoir si elle est en sécurité. Elle appelle le 911 et ça nécessite le déploiement là, de certains pompiers, d'un lieutenant, du liquide à pompe, là, du camion à pompe là, pour essayer de... advenant qu'il y a un gros déversement du liquide.
1: Se débarrasser de ça.
4: Exactement. Mm-hmm. Donc, beaucoup de monde quand même se déplace. Et tout ça pour se rendre compte que finalement, c'est le liquide refroidissant qui s'échappe. Donc,
1: c'est pas grave.
4: Non, c'est dans un sens,
1: heureusement,
4: n'était
1: pas
4: grave. Heureusement pour elle. C'est une semaine plus tard qu'à la grande surprise de sa mère, qui habite à Québec à ce moment-là, reçoit une facture de 4 006,85 $. Et là, tu fais le saut, parce que quand tu reçois une facture de 4 000 déjà qu'on n'aime pas ça recevoir des factures par la poste, 4 000 Et là, elle se pose la question, coudonc, t'as appelé qui? L'armée?
3: Ouais,
4: tu te poses des questions. Et là, c'est que dans le fond, les explications de la ville de Saguenay, c'est que bon, chaque déploiement d'équipement,
1: de ressources,
4: tout ça, ça coûte de l'argent.
1: Oui.
4: Évidemment, un pompier qui se déplace doit être payé pour un minimum de 3 heures. Donc, en plus de son salaire de base, c'est x3. Mm. En plus, là, il y a le lieutenant qui est là aussi, donc x3 lui aussi. Le camion à pompe, lui, il est compté pour minimum 1h30. Donc, c'est le salaire. Donc,
1: pourquoi elle doit payer ça? Je dirais, elle a fait appel à la police
3: à
1: parce qu'elle s'entend.
3: Ça,
4: c'est ce qu'on essaye de comprendre à ce moment-là. Ça, ça dépend qu'est-ce qu'elle a le mentionné au service incendie. Est-ce qu'elle a dit qu'elle... Tu sais, ça, c'est des choses qu'on va tenter de savoir d'ailleurs.
1: Okay.
4: Parce que je vais tenter de lui parler aujourd'hui. On pourrait en savoir plus sur le nouveau point info. Mais c'est comme quand on prend l'ambulance, par exemple.
3: Ouais.
4: On doit payer une facture de frais. Donc, c'est un peu dans cette optique-là. La ville a le droit de donner une facture à quelqu'un qui a fait déployer le service incendie.
1: Sur 4 000 piastres, quand même, intense.
4: C'est pas payé facture.
1: Xavier, on vous surveille à nouveau info. Voici ce qu'il faut savoir aujourd'hui dans le showbiz.
2: Des tentations au soleil. Troisième saison avec des nouveaux visages qui viennent d'être connus à voir en décembre sur Crave. Moi, je vais être honnête avec vous.
1: Ils sont tellement nouveaux qu'on les reconnaît pas.
2: Je les reconnais pas.
4: Il y en a quelques-uns de l'année passée.
2: Oui, ben, peut-être, mais j'ai pas suivi l'année passée.
4: Il y a des liens.
2: Là, je suis dépassée.
1: C'était en congé, Marie.
2: Dès lundi prochain, Aller Simple, la télé-réalité qui est de retour sur Crave également pour une deuxième saison qui sera encore plus intense, toujours animée par Jean-Nicolas Véro et Samiane. Ils vont reprendre du service en accueillant 10 nouveaux visiteurs et visiteuses et surtout leurs secrets percutants pour éviter en fait la terrifiante potence. Ils vont devoir préserver leurs secrets tout en tentant de percer ceux de leur adversaire. C'est toujours bon ça, Aller Simple, la télé-réalité. Alors aujourd'hui, les fantastiques que sont Nive, Eve Côté pour sa première présence de l'année. Guillaume Pinault sera là aussi. Et dans Complètement Midi, avec Christine de Morancy et Pierre Hébert, Christine va nous parler d'un achat qu'elle a fait et qu'elle s'était promis de ne jamais faire. Elle en avait d'ailleurs fait un sujet dans Complètement Midi. J'ai hâte de voir qu'est-ce que c'est.
1: Hey, aujourd'hui, c'est la plus belle journée de l'année pour Léa. Parce que Léa, c'est une grande fan de kale. Elle adore le kale, elle triple là-dessus. C'est son légume préféré. Elle préfère ça aux chips. C'est juste pour dire à quel point elle aime ça. N'importe quoi. Quelle est l'affaire que vous achetez tout le temps, mais que vous finissez jamais par manger? Vous le mangez jamais.

0: Aujourd'hui, mesdames et messieurs, c'est la journée mondiale du kale. Oui, ce chou frisé, raide un peu, que tu sais jamais vraiment comment apprêter. Et c'est le légume préféré de Léa. Elle capote sur le kale.
1: T'exagères, mais c'est vrai que c'est bon.
0: Mais t'es la seule personne que j'ai vue avoir les yeux qui s'illuminent en pensant de manger du kale.
1: C'est bon. Je sais pas si c'est genre l'amertume qui vient me chercher. Le fait que je puisse saler ce légume-là à profusion puis que ça goûte encore bon.
0: Ouais.
1: Quelque chose, parce que c'est tellement amer, tu sais.
0: Tu le manges-tu cuit ou tu le manges cru?
1: En chip, c'est bon.
0: Ouais. Ça, c'est cuit, dans l'air fryer.
1: Cuit okay. Air fryer, c'est très, très bon. Okay. Mais je fais des salades de kale où il n'est pas cuit, là, où il est cru.
0: Moi, pour vrai, je n'haïs pas tant ça. Là. Et on a une salade là, qu'on fait là, que le kale il est comme haché vraiment
1: oui.
0: Fin, là, presque broyé. Là.
1: On a
0: ça,
1: fait
0: ça
1: même.
0: Bon, ouais, je pense que probablement, oui.
1: En tout cas.
0: Mais ça, c'est bien bon. Faudrait que je la retrouve, la recette. Ça fait vraiment longtemps qu'on n'a pas fait ça.
1: Mm.
0: La question du jour est la suivante. Est-ce qu'il y a des affaires que vous achetez, mais que vous finissez jamais par manger? Ça, c'est l'affaire qui se retrouve, tu fais comme, ah, oh, ouais, j'avais acheté ça, ça a changé de couleur ou ça a ratatiné, ce genre de choses-là. Texto 6-12-13 ou sur le Facebook de Rouge. Vous autres, qu'est-ce que vous achetez, mais ça finit jamais par se manger?
2: Les bananes.
0: Les bananes, Marie?
2: Attendez, je les jette pas.
0: Mais non, t'es
2: congelé. Je les fais congeler, oui. Puis après ça, je fais des muffins ou encore des pains aux bananes. Mais mon chum en achète parce que je lui dis à chaque semaine, achète-moi des bananes.
1: Moi,
2: je vais manger sur mes toasts.
1: Achète-moi
2: des bananes.
0: Peut-être t'en manges pas.
2: Bon, des fois.
0: Oui.
2: Du beurre, ben du beurre. Mais non, mais j'aime ça. C'est juste que. Je sais pas. Ça arrive pas finalement. Puis là, ben, je dis, bon, ben, ils sont rendus trop vieilles. Direct
1: ben,
2: au congélateur.
0: Hein?
1: Oui, oui.
2: J'en ai plein le congélateur des bananes congelées.
0: Combien il peut en avoir dans le congélateur
2: ben,
0: en ce moment?
2: Je me suis déjà ramassé qu'une vingtaine.
1: Wow!
2: Puis là, j'ai dit à mon chum, on va faire le pain aux bananes de Mathieu Darche.
0: Oui.
2: Qu'on retrouve sur le site de Ricardo. Il est
0: Puis tu vas en faire 4.
2: Je vais en faire pas mal.
1: Mais cette phrase-là revient souvent. Oh, on va faire du pain aux bananes avec. Ah, oh, ben, les mettre au congélateur, on va faire du pain aux bananes. Si tu dis cette phrase-là deux fois, une fois ou deux semaines, puis t'en fais une fois par an.
0: Ça se perdra jamais des bananes
1: non?
0: Chez nous.
1: Hé,
0: tabarouette. Moi, j'en mange une à chaque matin,
1: ouais.
0: À mon déjeuner. Puis, mon plus jeune aussi, là. Mais des fois, on arrive, tu sais, nous autres, mettons, on fait l'épicerie le jeudi, on est classique. S'il manque des bananes le mardi, là, je m'en vais à la pâtisserie, là. Faut que j'aille en racheter, là.
1: C'est vrai.
0: Oh, oui, non, on peut pas se passer deux jours sans bananes chez nous. Ça ne fonctionne pas.
1: C'est bien mignon.
0: Fait que tu peux m'amener tes restes à Marie.
1: Ben oui, je vais faire des pains.
0: Ah oui, je sais. Léa?
1: Moi, c'est le sac de pommes.
0: Ah
1: c'est
0: oui?
1: Le sac de pommes que t'achètes à l'épicerie. Tu dis, hey, je vais en avoir pour un bout, mets ça dans le frigo.
2: Oui.
1: Ben, je m'attends après trois pommes, puis bien souvent, elles sont pâteuses. Fait que j'y laisse là, puis je me dis, des fois que je sois en état de famine, puis qu'il faut que je mange une pomme ou j'ai plus de collation, j'y retourne jamais dans le sac de pommes. Je suis tellement tout le temps déçue, là.
0: Oh. Moi, je suis partie ces muffins aux pommes de ce temps-ci. Là. J'en ai fait une recette cette semaine, puis je vais en faire probablement une aujourd'hui. Là. Je tripe là-dessus. Je suis heureux de manger mes
1: oui.
0: Je suis heureux de manger mes muffins aux pommes.
1: Hein?
0: Oh oui, ça doit être ça. Mais tu sais, moi, les pommes, c'est ma passion. Alors, une autre de mes passions.
1: Oui.
0: Vous savez que je peux vous expliquer de long et en large comment choisir une pomme qu'elle soit vraiment bonne quand vous allez la manger. Je vous épargne ça ce matin.
1: Oui.
0: Justine a dit des kiwis.
1: Ah oui. Oh, oui.
0: T'arrives à l'épicerie, là. Puis là, tu ramasses les kiwis. Ça va être en spécial, cette semaine. Ils sont beaux, ils sont
1: trippants. Il y en a 9 dans le casseau.
0: Ouais. Première affaire que tu sais, c'est que ton petit kiwi est en train de ratatiner dans le fond du... Tout le temps, là.
1: Non,
0: en
1: effet.
0: Tout le temps.
2: Ça fait des années que j'ai pas mangé de kiwi.
0: Sérieux?
1: Arrête!
2: Je pense que je me rappelle même plus du goût.
0: Moi, j'aime tellement ça. Le pire, c'est que j'aime vraiment ça, mais c'est le fruit que j'oublie. C'est en couleur. Je suis sûre que c'est en couleur.
1: Vraiment. Mais je suis certaine que si je les prenais, j'y coupais tout, tu sais, je me faisais des cubes et je mettais ça dans un plat, je le mangerais.
2: C'est ça le truc. Avec les fruits, c'est
1: des
2: préparer. Les légumes aussi, c'est de les préparer.
0: Okay, chez vous, là, ça fait ça. Comme moi, nous autres, on achète souvent des, toutes sortes de melons. Il y a plein de nouveaux melons, là, que tu peux acheter. Là, j'ai essayé le ami. Un gros melon, c'est gros comme une courge spaghetti. Full bon. Comme une espèce de, je dirais, cantaloupe, mais une petite affaire plus salée. C'est vraiment super bon. Mais, tu sais, on découpe tous nos fruits comme ça, là, on les arrange pas les perdre. Là. Là, j'ai mis ça dans un gros bac, là, puis je suis certain qu'à la fin de la semaine, il va rester 3 morceaux.
1: Oui.
0: Les 3 morceaux-là, ils restent là. Puis si je me force pas à manger, ils vont rester là.
1: Les 3 morceaux pas là.
0: Ils vont virer en alcool, là. Il y a personne qui va finir de manger les 3. Ça fait ça chez vous? Il en reste tout le temps comme 2-3 personnes osent les finir.
1: Ouais, genre les casseaux de fraises, les casseaux de, tu sais, quand il reste une poignée de bleuets ou de framboises, tu vas pas là. Non, c'est vrai, mais moi, je vais pas. Je suis la pire pour laisser le petit fond de poche.
0: Toi, Marie, ça fait ça chez vous?
2: Je me rends compte qu'on mange pas de fruits.
0: Oui, mais ça répète avec n'importe quoi. Ah, je veux okay. dire que tu t'es fait un. Mettons que tu t'es fait un.
2: Les céleri. C'est mon chum qui va faire ton rôle, c'est-à-dire que c'est lui qui va les manger.
1: Oui, il te reste les croûtes de pain.
2: Tu
1: sais, les croûtes de pain dans l'air.
2: Ah, les croûtes de pain, oui, manger.
0: Mélissa a dit du tofu puis des avocats. Et les avocats, faut pas t'y perdre au prix que c'est, tabarnouche. Après ça, Manon a dit moi, je fais pousser mon kale, j'en ai full, mais là, je sais plus quoi faire avec. Tu peux en venir et emporter une grosse botte à Léa. On va s'organiser que ça va être contente.
1: Sinon, les mes citrons sont revenus à chaque fois. Mais tu dis, ah, ça me prend une lime pour ma recette, je vais en prendre une, mais il y en a déjà trois.
0: Tu penses tout le temps que t'en restes plus de ça.
2: Mais faites-vous des cocktails.
0: Oh.
2: Vous allez les utiliser beaucoup.
1: La solution, l'alcool.
2: Bon, c'est so-so, mon.
0: Tu veux passer ton stock? Alcool.
2: Non, des mocktails. Je me suis trompée. Ah. Faites-vous des mocktails.
0: OK, dans quelques minutes, Katia s'amène. As-tu là, Katia?
1: Oui, elle est là. Elle est
0: dans son horaire. Là. Kate est là tantôt. Ça s'en vient. Elle.
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0: 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On va vous en parler à 10h40. On va surtout en avoir deux à vous offrir. Checkez ça, vous allez pouvoir aller choisir votre couleur. Bruno Mars, pendant son spectacle, a interprété Marry You. Et qu'est-ce qui s'est passé? Un joueur de vedette des Lakers. Là, j'ai laissé son nom l'autre part. Je me souviens plus de son nom. Stayer, c'était un nouveau. Il a fait, tout est arrangé. En tout cas, c'est un joueur de basketball des Lakers. A fait sa grande demande pendant qu'il interprétait ça. Et évidemment, Bruno Mars était de connivence avec tout ça. Et là, la foule, tout le monde. C'est quoi le nom, hein? C'est Zaire Williams.
1: Ah, okay.
0: C'est un nouveau joueur des Lakers, mais tout était bien arrangé, toute la foule et la fille. Elle dit oui, finalement.
1: Elle dit oui,
0: elle n'a pas dit non.
2: Tabarouette, ça s'est gêné.
1: Imagine si tu fais dire non.
0: Je suis sûr qu'un joueur des Lakers...
1: Hey, je vais y penser devant le show de Bruno Mars à 50 000 personnes.
0: Ça, c'est un peu poche. Hein?
1: Ouais.
0: Queen de la pop, ça tire à sa fin. Hein? Ça se termine vendredi. Mm-hmm. Alors, surveillez. On va avoir des chansons aujourd'hui.
1: C'est incroyable.
0: Et finaliste.
1: Marie est allée. Là, c'est fou. Ah. Là, l'expérience que vous allez vivre si vous gagnez. C'est un concours extraordinaire.
0: Ah, bateau de croisière.
2: Et que j'aimais ça. Vraiment.
0: Tu vas-tu y aller un jour, toi? Es-tu allée?
2: Sur le Queen Mary 2?
0: En croisière, je suis allée une fois. OK, une fois, t'es allée
2: une fois. Okay. J'ai capoté. Sérieux, là, tout est bon. La bouffe est bonne, le vin est bon, les cocktails sont...
0: Le service.
2: Le service.
0: Vous êtes comme des rois et reines.
1: Oui. Et voilà.
2: Vous
1: allez toutes vivre ça si vous devenez notre grande gagnante ou grand gagnant. Mardi de la semaine prochaine, en revenant du long congé, on va le faire tirer à cette heure-ci. Donc, manquez pas ça. Il vous reste trois chances aujourd'hui. C'est Cœur de Pirate, la Queen de la pop. Lui, il met des jeans Levi's maintenant, puis il prend des photos, puis il met ça sur le site de Levi's. Fait qu'il est devenu mannequin pour Levi's chez Boozy, avec Cowgirl dans quelques instants, et Adele, Someone Like You. Bon show, Kate, puis nous autres, on se retrouve demain, 5h30.
2: Demain! Au revoir!

dirait que de plus en plus, les artistes ne passent plus à Montréal pour donner des shows. Maintenant, c'est quasiment directement à Toronto. C'est le cas des Backstreet Boys, entre autres, qui seront à Toronto au mois de février. Trois soirs, 12, 13 et 14 février. On les écoute au 96.9 Rouge.

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Avez-vous vu passer les images hier, probablement sur les réseaux sociaux, la neige dans le parc de Laurentides? Avez-vous vu ça? J'ai comme eu un petit choc, j'étais pas prête psychologiquement à voir de la neige, mais c'est sûr que ça a tombé vite. Dans cette semaine, c'est quand même assez froid, merci. Je voulais vous dire que la Queen de la Pop, ça s'en vient dans pas si long, là. D'ici une heure, vous allez l'entendre, c'est Cœur de Pirate.

avant samedi, je vous dirais, quand je regarde un peu la météo, là, c'est des nuages, de la pluie. Alors, actuellement, on a 3. Ça va peut-être grimper à 7 aujourd'hui. Mais samedi, on nous prévoit du soleil avec 9. Donc, température un petit peu plus fraîche, mettons. On poursuit avec Never Leave You au 96.9 Rouge. Bonne journée!

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aujourd'hui que vous aimeriez souligner ou vous voulez saluer tout simplement une amie, quelqu'un, un confrère au bureau? Alors, vous m'envoyez un petit SMS au 6-12-13. On est sous les nuages aujourd'hui, 4 degrés, pas très chaud. On écoute Drive Safe au 96.9 Rouge.

0: 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Salut Karine!
1: Salut!
0: Comment vas-tu?
1: Ça va bien!
0: Hey, moi j'ai un gros coup de cœur pour le produit ce matin. Je capote!
1: C'est capotin aussi. Ah. Là. Moi je suis tellement contente que tu sois en spécial. Je vais compléter la collection.
0: Ah, c'est un traceur.
1: Oui.
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1: Oui, un bâton d'ombre à paupières. 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C'est vraiment une texture onctueuse. Il y a des finis mats, il y a des finis satinés. Ça fait pas de traînement, pas de bavure. Ça tient 20 heures. Puis, en tout cas, moi, je l'ai testé vendredi. Ça fait longtemps que je le mets, mais vendredi, j'ai dû le tester au fond. Là, je me suis maquillée à 6h30, puis je me suis démaquillée à 11h30 le soir, puis c'est encore bien. Là.
0: Exactement.
1: Ça tient. Puis même quand je l'essaye sur ma main ou madame pour lui montrer les couleurs, puis tout ça, je suis pas capable de le faire partir. Là, il faut un nettoyant pour l'enlever. C'est une tenue 20 heures sans s'accumuler, sans s'écailler, sans couler. C'est hydrofus, ça sculpte, ça dessine, ça met en valeur le regard. Moi, j'ai pris la première couleur que j'avais prise, c'est le 09, le rosé. C'est juste une petite couleur là, pâle pour aller éclaircir l'œil. On peut le mettre aussi comme base d'ombre à paupières,
0: ouais,
1: pour faire notre point lumière. On peut l'utiliser aussi comme crayon. T'sais, on peut juste le prendre pour crayon pour souligner le contour de nos yeux. Vraiment, là, c'est ultra onctueux. Les nuances, on peut les appliquer seules ou les superposer. Ça fait une base idéale aussi pour appliquer sur le fard à paupières. C'est vraiment un produit là génial. Je sais pas qu'ils ont fait le
0: sérieux, là. Il y en a combien de teintes, Karine?
1: Il y en a 8 teintes pour l'instant.
0: Oui. Moi, je pense que j'ai pris un brun taupe qu'on met comme quand on veut une smokey eye, là. J'adore ça. Puis comme tu disais, on se maquille le matin. Moi, ce que j'aimais pas, c'est que j'arrivais le soir, il y avait plus rien. Souvent, ça part. Là, ça part pas. Là, il reste beau. Puis moi, je l'estompe un petit peu. Je le mets avec directement sur la paupière. Je l'estompe un peu avec un crayon pour le travailler un peu. Et vraiment, le résultat, c'est wow. Là.
1: Et même l'applicateur est le fun.
0: C'est
1: que tu peux faire plein d'affaires.
0: Estée Lauder, oui, absolument. Estée Lauder, c'est toujours une très belle compagnie. Nos testeuses l'ont aimé aussi. Il y a Françoise qui dit qu'elle m'a marqué la couleur 01 Milk, là, je sais pas c'est lequel. Là. C'est un genre de beige, je pense, un beige crème. Oui. J'adorais, moi qui en mets très rarement, s'applique super bien, reste bien en place toute la journée. C'est une couleur qui a illuminé mon regard. Je l'ai adoré, je lui donne un 5 sur 5. Julie a dit, l'ombre à paupières Estée Lauder est un produit que j'ai vraiment aimé. Je lui mets la note 4 parce qu'elle a dit, une belle texture, s'applique bien comme base pour la poudre ou encore comme couleur sur la paupière. Celui reçu avait une teinte neutre. Je l'ai donc utilisé comme base. J'aurais aimé voir l'effet avec une couleur plus pigmentée. Donc, elle aimerait avoir une couleur plus foncée. Ben, c'est ce que j'ai, moi. Le plus foncé, puis j'ai adoré ça. Comme on dit, il y a différentes couleurs. Vous allez choisir. Il y a Isabelle aussi qui a dit à quel point c'est facile à appliquer. Pas besoin de sortir plusieurs pinceaux, ni passer beaucoup de temps devant le miroir. Elle dit, je l'applique directement sur la paupière. J'estompe doucement avec le doigt. Elle a pris le doigt. Moi, j'ai pris les pinceaux. La couleur demeure en place toute la journée. C'est un produit pratique, facile à utiliser. 5 sur 5 pour moi, je suis contente de l'avoir découvert. Donc, c'est un crayon traceur Estée Lauder. Il se vend combien?
1: 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Donc, on va avoir 20% de rabais sur tous les produits. Dans Estée Lauder aussi, on est rendu avec des nouveaux rouges à lèvres exclusifs à Jean Coutu. C'est beau, là, ça n'a pas de bon sens. En tout cas, 4 couleurs juste pour nous. On a le cadeau avec Achat. Il est magnifique. C'est une pochette là, rose gold avec 5 produits dedans, dont un rouge à lèvres. T'sais, puis le rouge à lèvres se vend environ 50 $. Fait que c'est un beau cadeau.
0: Wow.
1: Avec 20% de rabais, plus le cadeau avec Achat et plein de prix à gagner.
0: Alors, ça vaut la peine de participer. Puis on en a deux, nous autres, à vous offrir. Et quand vous gagnez, vous en faites pas, vous allez choisir chez Jean Coutu Saint-Dominique Jonquière la couleur de votre choix. Hein, c'est ça?
1: Oui, oui, oui.
0: Comme
1: oui,
0: ça
1: oui.
0: Que ça fonctionne, pas de problème. Vous allez sur la page Facebook de Rouge.
1: Et sur la page Facebook de Jean Coutu Jonquière.
0: Merci, madame!
1: Bye.
0: À la semaine prochaine! Bye!

Alors, je vous rappelle que pour notre club beauté, le produit Estée Lauder dont on vient de vous parler, vous avez presque toute la journée, en fait, pour participer. On va faire le tirage uniquement cet après-midi. Page Facebook de Rouge, page Facebook Jean Coutu, Saint-Dominique Jean-Pierre. Et c'est vraiment un beau produit là, que vous courez la chance de gagner aujourd'hui encore. Benson Boone s'en vient en musique et on aura également Nouveau Info.

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1: Bonne fin d'avant-midi, ici Benoît Chevalier. Une femme dans la cinquantaine est morte dans l'incendie d'un abri temporaire à Montréal-Nord un peu avant 5 heures ce matin. Le feu s'est déclaré dans un campement à l'angle de la rue Charleroi et du boulevard Lacordaire. C'est un autre décès de trop pour la mairesse de Montréal, Soraya Martinez-Ferrada.
2: C'est pas normal de voir des citoyens montréalais, des citoyennes montréalaises mourir dans nos rues. Quand on laisse des personnes à elles-mêmes, les conséquences touchent toute notre société. L'inaction, ça coûte cher.
1: Le chauffeur d'un camion remorque a été arrêté après avoir percuté 5 véhicules à une intersection de Sainte-Anne-de-Beaupré vers 5 heures ce matin. L'homme est suspecté de conduite avec les facultés affaiblies. Un automobiliste âgé dans la trentaine a été gravement blessé et on craint pour sa vie. Enfin, un tout premier ouragan de la saison est en voie de se former dans le golfe du Mexique. La tempête Isaias se trouve actuellement à l'est du Mexique. Elle doit remonter vers le sud pour frapper l'extrême ouest de la Floride et de l'Alabama très tôt vendredi matin. Voilà, c'est complet pour tous les détails et autres nouvelles. Visitez le nouveau.info.
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Je vais avec la Queen de la Pop aujourd'hui. Cœur de pirate, on va avoir une autre chanson cet après-midi. Et vers les 15h15, on va faire une autre personne finaliste. Notre beau concours de la croisière, ça se termine vendredi.

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Voici ce qui s'en vient.

0: teaser sur ce qui s'en vient. Au retour, Flash Emploi Énergie.
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suite dans Midi avec Pierre et Christine. Ce midi, Christine nous parle d'un achat qu'elle a fait et qu'elle s'était promis de ne jamais faire. Alors, soyez branchés pour en savoir plus. Continuez à vous inscrire pour notre club beauté, le beau traceur ombre à paupières d'Estée Lauder. Alors, vous allez sur la page Facebook de Rouge. On se retrouve tantôt.

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3: En visitant les quatre lieux d'exposition du Festival des couleurs du Fjord en fin de semaine prochaine dans le Bas-Saguenay, vous pourriez gagner de très gros prix, entre autres un beau certificat cadeau pour deux nuitées à Champs Libre, qui est un hébergement en silo. 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Ça se déroule à Saint-Félix, à Rivière-Éternité, à Lens-Saint-Jean et à Petit-Saguenay. Visitez festivaldescouleursdufjord.ca.
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2: Salut tout le monde, on est le mercredi 7 octobre. Oui, on 7 octobre. On est en Quentin, quand avec vous jusqu'à 13h. C'est un bon début. Ça promet pour le reste de l'émission.
3: Ouh là là.
2: Mercredi 7 octobre. Merci. Non,
3: mais je comprends que c'est pas facile
2: là
3: à dire.
2: Ben non, ils mettent des dates pas prononçables.
3: Mercredi 7 octobre, ben oui.
2: Ils mettent des dates pas prononçables. Ben, on peut pas être le 3 juin, hein? 3 juin, 11h55. Merci d'être là tout le monde. Christine?
3: Ben, c'est le 3 juin quelque part, hein?
2: Non, je pense que non.
3: Ben, dans le calendrier, là. Je
2: veux dire. Oui, dans un calendrier, il y a toujours
3: un 3 juin.
2: Comment tu vas?
3: Bien, toi!
2: Ben, je te dirais que je pense que je vais m'en aller.
3: Et moi, je remettrai le jingle pour repartir à neuf.
2: On pense ça!
3: OK!
2: OK! On est vraiment contents. Il fait beau, il fait chaud. On est mercredi le 2 juin. Merci beaucoup d'être avec nous. Christine, salut!
3: Salut! Il fait frais pour un 2 juin.
2: Ah oui, mais c'est normal. Tout ça, c'est normal. Faites-vous-en pas. Bientôt l'Halloween. Alors, Christine, en parlant d'Halloween, c'est la journée nationale des bretzels enrobés de chocolat.
3: Eh bien, tant mieux pour eux.
2: Oui. Hey, ça, c'est-tu pas une belle journée?
3: Ben c'est sûr que moi aussi, je me twisterais, là. Les deux petits bras pour faire un bretzel.
2: Aimes-tu les bretzels? Moi, je trouve ça dégueu.
3: Non, mais j'aime quand même ça parce qu'il y a des petits cristaux de sel, puis des fois, ça miam-miam.
2: OK, mais je suis d'accord avec toi, mais tant qu'à ça, je vais manger du sel.
3: Ben non.
2: Non, mais des fois, il y a tellement de sel. Je sais que ça prend un support. C'est une blague, là. Je me mets pas devant la télé en train de manger une bonne cuillerée de sel, là. Mais c'est juste que je trouve que sinon, ça goûte pas grand-chose à part le sel.
3: Non, moi, je trouve ça un petit goût bretzel.
2: Parce que, tu sais, les gros...
3: C'est ni un chip, ni un craquelin. C'est un bretzel.
2: Mais les gros qui vendent, là. Tu sais, les vraiment gros,
3: ou
2: là.
3: Que tu trempes dans la moutarde, là, au baseball.
2: Exact.
3: Jamais mangé ça.
2: Non, mais t'as bon, de l'avoir.
3: Ça m'intéresse.
2: 100 livres de pain là-dedans, bien compressé,
3: c'est
2: là.
3: C'est ça, sec, ça a l'air sec. Mais Pierre.
2: Christine.
3: Par contre, les pretzels écrasés du Costco en chip, là.
2: Oui.
3: Ah, délicieux, avec un peu d'humus ou
2: ben, c'est ça, j'allais dire. Avec une bonne trempette, ça. Je dis pas non.
3: Allez, tu te fais avoir dans le bretzel.
2: Mais.
3: Pierre.
2: Oui.
3: Sinon, on n'a plus le temps de parler de bretzel. Je m'excuse, c'est parce que soyez là tout au long de l'émission. Hein, parce qu'aujourd'hui, d'ici la fin du show, on va faire notre troisième personne finaliste pour le show des Backstreet Boys à Toronto. C'est carrément ça.
2: Hot, hein?
3: Hôtel, déplacement, petit spectacle, tout. C'est toutes nous autres. On vous envoie... C'est carrément.
2: Oui, puis il y en a qui essaient d'avoir des billets. C'est compliqué. Puis ils ont une tarification dynamique. Ça veut dire que le prix des billets augmente en fonction de la demande.
3: Plus il y en a, plus ça coûte cher.
2: Exactement. Puis nous, c'est gratis.
3: Oui. Puis là, on va vous donner le signal. On va vous dire quand nous appeler. Fait que commencez pas tout de suite.
2: Non.
3: C'est pas maintenant.
2: Non.
3: On va vous donner un signal clair. On va répéter le numéro de téléphone. En attendant, vous pouvez aller sur nos réseaux sociaux, vous inscrire en dessous de la petite vidéo puis devenir finaliste sur le web.
2: Oui, madame!
3: Parce que des fois, avoir la ligne, c'est pas facile.
2: Ça, c'est un beau 3 juin.
3: Bon, dans 3 minutes, Pierre, je vous parle d'un achat que j'ai fait récemment que je m'étais juré de ne jamais faire de ma vie. Et j'ai flanché. Je vous explique tout ça après Waka Waka de Shakira. Ça, c'est une bonne toune de juin, ça.
2: Ah oui!
3: Allez!
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1: Ouh, Pierre!
2: Yes!
1: Dernièrement, j'ai fait quelque chose que je pensais jamais faire de ma vie. Je ne me reconnais plus. Quelle femme devais-je?
2: Mais tu changes souvent d'idée depuis la dernière année. T'es plus dans l'ouverture, je trouve.
1: Ben, c'est ça qui se passe. Moi, je trouve que on appelle ça de l'adaptabilité.
2: Oh!
1: Non, mais tu sais, c'est impressionnant. Là, non, j'ai été capable de le dire sans m'enfarger, déjà, de un.
2: Oui, ça, c'est pas moi qui l'aurais dit.
1: Puis de deux, c'est très pratique, ça, parce que ça, c'est de démontrer une ouverture à changer puis à modifier des idées ou des comportements suite à une nouvelle information ou une nouvelle situation.
2: Parce que nous deux, on est quand même rigides dans la vie.
1: Ben, surtout toi, là.
2: Ben, nous deux aussi.
1: Moi, je suis pas très rigide. Moi, je change.
2: Tu peux être têtu dans tes opinions aussi, dans ta façon de faire.
1: Très bien.
2: Mais, non, mais je pense que c'est une bonne chose. D'être adaptabilité.
1: Oui, l'adaptabilité, c'est très, c'est une bonne affaire. Là, je t'explique ce qui s'est passé dans mon adaptabilité.
2: Oui.
1: Non, c'est ça, je pouvais pas l'avoir trois fois de suite non plus.
2: Non, non. De toute façon, c'est pas ça l'important.
1: C'est ça. Alors, c'est que j'ai recommencé à m'entraîner, j'ai recommencé à faire des affaires, puis maintenant, il faut que j'évalue une petite situation dans ma vie qui me demande de toujours regarder mon téléphone. Puis c'est gossant, là, tu sais, de toujours prendre en note des chiffres sur mon téléphone. Fait que je me suis acheté une Apple Watch.
2: Je comprends.
1: Puis j'ai tout de ça.
2: Tu l'as quand même?
1: J'ai tout de ça, mais j'adore ça en même temps. Parce que mon cadran, il me pose des petites photos de Bertrand. Je trouve ça mignon parce que j'ai toujours une petite photo qui change de Bertrand sur mon poignet.
2: Ouais.
1: Le problème, c'est que je me suis toujours juré que j'aurais pas d'Apple Watch parce que ça me gosse tellement.
2: Je comprends.
1: Le monde qui ont des Apple Watch, tu leur jases. Puis à un moment donné, il arrête de t'écouter parce que le poignet, il a vibré. Puis là, il lit son message sur sa montre. Puis là, il te revient.
2: Moi, là, comme... ça m'est arrivé dernièrement, puis on s'en parlait. Puis ça me fâche vraiment beaucoup. Parce que il y a tout le temps des notifications. Fait que ça peut être Messenger, ça peut être le message texte, ça peut être des courriels. Puis à un moment donné, je parlais avec quelqu'un, puis il a fait puis il a regardé, puis j'ai fait, j'ai tout de ça. Puis autant que j'étais fâché, je me suis dit, hey, moi aussi... ça m'arrive moins souvent parce que mon téléphone, je l'ai pas toujours avec moi. Mais maintenant, si je parle à quelqu'un puis qu'il se met à lire ses textos sur son téléphone, son iPad, j'arrête.
1: Ben oui, moi aussi, j'arrête de parler.
2: Mais je comprends que ça sonne. Tu sais, tu le sens sur ton poignet.
1: C'est
2: là.
1: Ça. Fait que t'as le réflexe de regarder, mais ça m'énerve. Parce que, tu sais, mettons, dans un souper d'amis, là,
2: oui.
1: Ton téléphone, tu le laisses dans ta sacoche. On n'en parle plus, là. S'il sonne, s'il vibre, tu le vois pas, tu l'entends
2: pas. T'es pas obligé de le traîner.
1: T'es pas obligé de le regarder. Mais quand c'est ta montre, tu sais, c'est comme un réflexe, ça vibre, tu regardes c'est quoi, même une fraction de seconde, c'est une fraction de seconde où t'as coupé la conversation qu'on avait.
2: Absolument.
1: Fait que ça me gosse, puis là, je suis comme, je veux pas devenir cette personne-là. Je veux pas. Sauf que c'est tellement pratique pour tout, pour mes stats au gym, même quand je m'entraîne, j'ai juste besoin de regarder ma montre pour voir, OK, j'ai fini mes 3 sets, mettons, de ce machine-là, je coche le crochet, on passe à l'autre, j'ai pas besoin de traîner mon téléphone avec moi, d'avoir des poches, tu sais. Fait que,
2: moi, ce qui me gosse, mettons, de l'Apple Watch, parce que je la trouve super bien faite, là, je trouve ça beau, mais je trouve ça affreusement dispendieux.
1: Ça, c'est une autre affaire. Et
2: là, je comprends, parce qu'il y a beaucoup de gens qui m'ont dit que tu devrais courir avec une Apple Watch.
1: C'est ça.
2: T'aurais pas besoin de traîner ton téléphone, tu préfères ci, ça, puis là, je comprends, sauf que, tu sais, mettons, t'as un iPhone, puis après ça, t'as les écouteurs, puis après ça, mettons, t'as ci, t'as ça, puis là, je regarde le prix, puis je fais, ça a pas de sens.
1: C'est exagéré. J'en revenais pas, j'ai crié dans le magasin. Mais j'avais pas le choix.
2: Ça t'a montré ton heartbeat?
1: Ben, j'ai reçu la notification, mais j'ai refusé de la regarder.
2: Ah, ça, c'est une affaire qui est drôle, par exemple, parce que depuis que tu l'as, évidemment, des fois, à la radio, on a du fun, puis on a vraiment du fun. Fait que des fois, entre les pauses, on continue, puis des fois, on chante, puis on crie, puis des fois, Christiane a fait « Oh, oh! » Environnement bruyant.
1: Oui, c'est ça. Oui. Là, ma montre, elle me dit, fermez vos boîtes, ça crie, là.
2: Là, mon Dieu, elle va perdre sa batterie, là.
1: Puis moi, je suis pas bonne pour lire, tu sais, le feuillet d'instruction, là, ou, tu sais, de lire.
2: Le mode d'emploi.
1: Tout, c'est quoi qu'elle peut faire. Fait que j'ai vraiment l'impression que j'utilise pas mes appareils à leur plein potentiel parce que ça me tente pas.

0: de lire tout ce que je peux faire avec ça.
1: Mais c'est correct, ça fait ce que tu as besoin qu'elle fasse pour le moment.
0: C'est ça, mais au prix qu'elle me coûte, j'aimerais ça l'utiliser à son plein potentiel. Ouais. Le problème, c'est que je sais pas comment ajuster une notification d'affaires. Fait que dans nuit, le poignet me vibre, ça dit « Levez-vous! »
1: Ah voyons, pourquoi « Levez-vous? »
0: Parce que à chaque heure, elle me dit « Faut au moins je me lève une fois. »
1: Mais voyons
0: là. Mais là, dans nuit, elle me vibre, elle fait « Debout! » Je suis comme, hey, on ferme ta boîte, hey, je dors.
1: Je trouve que c'est quand même bien mérité.
0: Puis là, après ça, je me réveille. Puis là, elle dit, vous avez passé une mauvaise nuit. Vous vous êtes réveillé plusieurs fois.
1: Ben oui, mais
0: c'est oui, mais Chris, c'est toi qui me réveille pour que je me lève.
1: Cas, est-ce que fange, moi, là,
0: non, pas le temps, Pierre.
1: Si je te texte à 2 h du matin, tu vas le recevoir?
0: Je le sais pas.
1: Ben, je pense qu'on va l'essayer.
0: Mais il faut que tu sois debout.
1: Ah oui. Je pense que je vais me réveiller juste pour te texter.
0: Lève-toi. J'aimerais ça savoir, vous autres, sur quoi vous avez changé d'avis dernièrement? Sur quelle niaiserie vous avez tenu tête longtemps pour finalement changer d'idée? Textez-nous au 612-13 ou appelez-nous au 514-790-1073 ou le 1855-768-4336. On en jase tout de suite après Woodstock de Jay Scott. J'sais

0: Woodstock.
1: OK, alors, je vous ai demandé avant la chanson, parce que je vous racontais que je me suis acheté une Apple Watch, puis je pensais jamais faire ça de ma vie, je m'étais juré de pas aller là. Puis je vous demandais de nous dire sur quoi vous avez changé d'avis récemment. Et on a reçu beaucoup de textos. Il y a quelqu'un qui dit « J'ai toujours détesté les chats. Mmh. Ça sert à rien. Ben, j'en ai deux à cette heure. » Demandez-moi pas comment c'est arrivé, je le sais pas.
2: Mais c'est correct, cette souplesse-là.
1: Je suis quand même dans son équipe.
2: Non. Là, ça, c'est une intervention. Non.
1: Mais laisse-moi expliquer. C'est parce que Bertrand adore les chats. Il est fasciné par les chats. Il adore les chats. Quand il y a un chat, il va se coller dessus. Il lâche pas. Il l'aime. Fait que j'ai le goût d'acheter un chat à Bertrand.
2: Mais non, on en a parlé tantôt. De fait, hey, peut-être un chat. Puis un deuxième chien, on est comme, hey là, Christine.
1: Mais
2: là,
1: oui, mais je suis seule.
2: On va toutes être les victimes de ces choix-là. Tu vas arriver en maudit. Tu vas arriver fatigué, monte pas monte.
1: C'est vrai.
2: Tu vas nous faire des menaces. Tout le monde va avoir peur. Là, genre ton
1: mais
2: chien.
1: Mais vous êtes tellement une équipe accueillante. Je peux me permettre.
2: Non,
1: okay.
2: On peut pas.
1: Sinon, il y a quelqu'un qui dit « J'ai eu mon premier cellulaire en 2012. Je voulais rien savoir. Ma première montre connectée en 2019, mais elle dit « Je l'ai eu en cadeau, ça se refuse mal. »
2: Je comprends.
1: C'est sûr que... Oui, c'est ça. Oui, ça vaut cher. Mais moi aussi, ça a été long avant que j'ai un cellulaire. Tu sais, la mode des cellulaires abordables était comme arrivée.
2: Oui.
1: Puis ça a pris du temps. Moi aussi, ça a été en 2012 parce que j'ai travaillé pour la Fondation des maladies mentales qui aujourd'hui s'appelle Jeunes en tête. J'ai travaillé pour eux puis ils nous prêtaient un cellulaire iPhone pour la job parce que il fallait rentrer des données, mettre le GPS parce qu'on faisait le tour du Québec. Mm-hmm. Puis j'ai adoré ça, là, évidemment, je suis tombé.
2: Oui, mais c'est quand même rendu pratique. C'est l'équilibre qui est dur.
1: Oui, c'est ça.
2: Moi, des fois, le problème, c'est que il y a de quoi que je veux pas. Puis à un moment donné, j'oublie que je veux pas.
1: Comme quoi?
2: Faudrait que je trouve un exemple, mais mettons avec Catherine et les affaires qui sont non, on fera jamais ça. Mettons la salle de bain. Je voulais pas faire la salle de bain.
1: On voulait pas rénover ça.
2: On voulait pas rénover, puis on a pas besoin. Puis à un moment donné, je suis arrivé, ça serait le fun de rénover la salle de bain. Puis elle me regarde en voulant dire.
1: Ça fait des années que je te le demande, puis tu dis non.
2: Puis j'oublie, j'ai toujours été ouvert.
1: Oh.
2: C'est ça qui arrive. Mettons, des affaires sur lesquelles je suis contre, je deviens pour, en oubliant que j'ai été contre longtemps.
1: Et ça doit pas la faucher. Ça, Catherine, elle doit être super bien.
2: Ah, elle est comme, elle s'en fout, comme, parfait, on fait la salle de bain.
1: Okay, oui,
2: c'est la fenêtre est ouverte,
1: oui,
2: là, on y va. Là.
1: Apprends la fenêtre. Il y a quelqu'un qui dit, mon chum voulait une roulotte, moi, je voulais un chalet. J'ai fini par flancher, puis finalement, mes enfants adorent le camping.
2: Oui, je comprends.
1: Fait que le chalet, ça attendra 3-4 ans. Qu'a dit? Il y a Cindy qui dit un petit projet de retour aux études pour faire un baccalauréat à 35 ans. Maman de deux jeunes enfants, ça faisait longtemps que j'y pensais, je l'ai fait.
2: Bravo.
1: Ça prend du courage quand même.
2: Parce que j'ai fait mon bac.
1: S'engager dans les études avec des enfants, pas
2: c'est
1: facile.
2: Ça, j'ai fait mon bac. Moi, puis tu sais, je travaillais 10 heures semaine. Puis tu sais, mes parents étaient là, puis ils faisaient la bouffe. Dans le sens que j'étais quand même, j'avais pas tant d'affaires à faire, puis je trouvais ça compliqué. Quand t'as des enfants, puis que tu retournes, puis je t'avais déjà parlé, mais quand Rosalie avait eu son diplôme, on y avait été, puis il y avait beaucoup d'infirmières qui étaient montées avec leurs enfants chercher leur diplôme. Puis des fois, des enfants de 2-3 ans, des fois, des petits bébés. Puis pour vrai, j'avais les yeux pleins d'eau. J'étais comme, je te connais pas. Je peux pas imaginer ce que tu as vécu, mais je suis en admiration de retourner ou d'aller aux études tout en maintenant une vie familiale. Là, je trouve ça super impressionnant.
1: Il y a Sylvie qui dit j'ai fait... Elle dit il y a un mois, j'ai fait mon premier virement Interac.
2: Ben là, Sylvie.
1: Ben.
2: Sylvie, c'est pas un ingénieur, là.
1: Ben, informatique, je trouve ça beau, certain. Moi.
2: Eh oui, je trouve ça beau. Ben, mais c'est pas si complexe que ça, là.
1: Ben, faut le faire. Faut rentrer un contact, un numéro, faut-tu mettre un mot de passe. Non. Ça dépend de la banque qui est.
2: T'as raison.
1: Pierre, sois dans l'accueil. Non, là, dans deux semaines, tu vas faire. Hey, moi, je trouve le monde qui font des virements Interact sont bons.
2: Sylvie, as-tu deux enfants? Parce que moi, ceux peut-être. Qui font des virements Interact qui ont des enfants, ça m'a toujours ému.
1: Il est fatiguant que ça. Il y a une auditrice qui nous dit « J'ai longtemps tenu tête à vouloir être en couple. » Elle dit « J'étais juste avec des gars, maintenant j'étais avec une fille et tout va bien. » C'était ça le problème. C'est souvent ça le problème.
2: Les gars.
1: Ben oui. Moi j'ai essayé. Hein.
2: Ce qui m'émeut, là,
1: oui.
2: C'est une belle femme avec deux enfants. Je dirais trois.
1: Puis si elle aide?
2: Non, mais je parlais de la mienne.
1: Non,
2: si elle aide, ça m'émeut pas. Non, ça m'émeut pas. Non.
1: Hey. Ouais, Pierre, franchement, là, OK. On a-tu le temps de jaser de changement ou on n'a pas le temps?
3: Oui, on a le
1: temps.
2: Oui, je trouve ça
1: je te
2: beau.
1: Donne des mises en situation, puis dis-moi s'ils n'ont pas d'enfants.
2: OK.
1: Comment tu gères ça, OK? Tes nouveaux voisins, ils n'ont pas d'enfants. Ils sont vraiment dérangeants, là, autant le jour que la nuit. Comment tu gères ça? Qu'est-ce que tu fais?
2: Je pense que je leur dirai au début.
1: Puis s'ils ne t'écoutent pas?
2: Hey, je ne sais pas. Ça doit être l'enfer. Des voisins de mauvaise foi, là.
1: ton resto préféré ferme.
2: Oh!
1: Qu'est-ce que tu fais?
2: Hey! Il y a une partie de moi dans ça là qui a le goût de partir une pétition, puis là, je fais, ben non, ça ne donnera absolument rien. Moi, j'étais fâché à un moment donné parce qu'il y avait des hot dogs au RW, puis ils ont enlevé. Mm. Puis j'étais comme, là, c'était assez niaisage. Puis ils m'ont fait comprendre, mais c'est parce que, tu sais, si c'était si populaire que ça,
1: ouais, on en aurait.
2: On le garderait, puis il y a une partie de moi qui fait comme, ça, c'est de la trahison.
1: Ouais, ces hot dogs-là, il y avait peut-être des enfants!
2: Moi, là, des hot dogs avec des enfants, ça m'émeut.
1: Ouais, je comprends. Puis, toutes ces belles saucisses-là qui sont problématiques. Dans quelques minutes, Pierre, c'est le temps de jouer au bol à sujet. Restez là.
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2: Et là, j'ai trouvé, ça, je me suis dit que ça allait soulever les passions, une liste d'idées pour inclure l'activité physique dans notre quotidien.
3: Vas-y!
2: Vas-y, OK? Dites-moi si vous êtes prêts à faire ça. Bougeant, mais peut-être de regarder la TV?
3: Oui. Hey, quand j'étais, j'écoutais Keeper Gang, puis je me sentais super concernée. Fait que pendant les pauses, je montais les escaliers parce qu'ils disaient que c'est ça qu'il fallait. 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
2: Hey, Keeper Gang, ça m'avait... Hey, ça m'avait quitté mon esprit, ce chien.
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2: 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Je vais me taper sur YouTube. 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Oh. En tout cas, tout ça pour le dire, qu'il faut se motiver.
4: Ben
2: pour
4: oui.
2: Travailler là-dessus. 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

0: On a voilà rempli de sujets, on en parle quand on entend le ding-ding. On passe au suivant, c'est parti, bon voyage.
1: C'est quoi la chose qui vous a fait pogner les nerfs dernièrement?
0: Le trafic. OK, ben moi, quand dire que j'ai des lumières, que si tu n'avances pas à la ligne, ça change pas.
1: Il
0: y a des messieurs puis des madames qui arrivent, puis qui arrêtent, je te dirais, 20 mètres avant. Puis je suis comme, avance! Puis là, j'essaie pout-pout, genre juste, tu sais, genre pas, genre. Puis là, je fais comme, je baisse ma fenêtre, je suis comme, avance!
1: Avance!
0: Il est marqué à la ligne, ils sont là, ils vivent leur vie.
1: C'est une valeur, ça a sonné. Moi aussi, j'avais besoin d'exprimer. Avez-vous un rêve bizarre dernièrement?
0: Un rêve bizarre? Oui, j'ai un rêve qui m'habite depuis longtemps. J'en ai deux.
1: OK.
0: Je veux vraiment m'année passée. Oh.
1: Ça, c'est plate. Ça, c'est bon parce que à toutes les fois que...
0: J'avais vraiment deux rêves importants.
1: Mais non, parce que quand Catherine en raconte ses rêves, tu nous dis tout le temps ici en nom.
0: Non!
1: Ça m'intéresse pas!
0: Pas un rêve que je fais, un but dans la vie.
1: Ah, ben là, j'allais me confier.
0: Mais non, mais c'est correct.
1: C'est quoi le truc que vous faites en vieillissant qui vous fait penser à vos parents?
0: Oh! De l'argent.
1: Moi, c'est je me parle tout seul. Ça, c'est très ma mère, ça. Bon, là, je vais aller mettre le petit poulet dans le frigo. Après ça, m'aller me passer une guenille.
0: Moi, des fois, je passe des petits commentaires passifs-agressifs pendant que tu passes une petite guenille.
1: Non,
0: je pense que j'aimais mieux raconter mes rêves de t'imaginer te ramasser un poulet et de te passer une petite guenille.
1: Je me passe une petite guenille ses mains. J'ai les mains sales, j'ai touché le poulet. Aimais-tu les crayons qui avaient des odeurs? Tu sais, les crayons feutres qui sentaient les petits fruits?
0: Pas tant.
1: Moi, j'adorais ça, sauf le réglisse noir.
0: J'aimais les collants qui sentaient les affaires quand tu genre les scratchais. Scratch and sniff.
1: Ça, c'était le fun.
0: Oui!
1: Ça sentait pas longtemps, par exemple.
0: Tu sais, il y avait des crayons qui avaient plein de petites mines en plastique, là.
1: Oui.
0: Tu te rappelles-tu de ça?
1: Oui, il fallait tes pouces, là.
0: Exactement.
1: Oui, ça sentait le raisin, souvent. C'est quoi la chose dont vous avez été fier dernièrement?
0: Ah, de mes rêves. Est-ce que je peux les raconter?
1: Non, malheureusement, ça a sonné là-dessus.
0: Ah.
1: C'est plate.
0: J'ai vraiment pas une équipe à l'écoute.
1: C'est quoi votre dernière commande en ligne? C'est acheter des souliers.
0: Je me suis fait faire des savons personnalisés.
1: Pardon?
0: Oui.
1: Mais c'est-à-dire?
0: Je peux pas en dire plus. Non, mais parce que c'est pour une surprise. Vous allez en avoir.
1: On va avoir des savons personnalisés.
0: T'en dis pas plus?
1: On dit j'ai hâte, c'est pour Noël, ça?
0: Je t'en dis pas plus. Ding ding, calice.
1: Mais ça fait ding ding. Ce serait quoi?
0: Elle dit ça aussi, là, tout le monde. C'est pas parce que je vous regarde. C'est pas parce que je regarde le reste de l'équipe puis inerte à rien faire que je parle pas avec Christine.
1: Ah, Pierre,
0: là.
1: J'ai une question super importante.
0: Oui.
1: Focus. Aïe. Pierre.
0: Oui.
1: Est-ce que t'aimerais mieux avoir une tortue ou un oiseau? Moi, j'aimerais mieux un oiseau, je pense. Mais en même temps, c'est parce que l'avantage de la tortue, c'est qu'elle forme sa gueule.
0: C'est la même place que toi.
1: Parce qu'un oiseau, je trouve ça beau. Des fois, tu veux plus qu'il pite-pite.
0: Ah non, mais ça pue. Tu sais, un aquarium avec une tortue.
1: Ouais, faut
0: là.
1: Tu sais, beaucoup d'entretien.
0: On a le choix entre ce qui parle beaucoup ou ce qui pue. C'est top.
1: Mon Dieu. C'est doux ou ponton?
0: Ponton?
1: Moi aussi, je suis ponton. Moi, j'ai.
0: Oui, c'est le fun, un ponton.
1: Ben oui.
0: Au début, là, quand j'étais jeune, on parlait des affaires où on riait de nos parents. Tu sais, j'ai regardé le monde qui avait des pontons. J'étais comme, mon Dieu, ça doit être plate. Ah, Dieu.
1: Ouais.
0: Un lunch sur le ponton, une petite Smirnoff. J'adore.
1: Mais moi, j'ai pour avoir eu un Sidou, je l'ai vendu parce que j'aimais mieux ponton.
0: Ben, je comprends.
1: Sidou, t'es trop tout seul. En fait, l'idéal, c'est d'avoir un sidou attaché à ton ponton. Fait que là, tu fais ponton, à un moment donné, whoop, petit tour de sidou,
0: C'est une bonne idée.
1: Tu reviens sur le ponton, petit barbecue.
0: Oui.
1: Un dernier. Pas celui-là, mais en plus j'ai un autre.
0: OK.
1: OK, attention, celui-là.
0: Oui.
1: C'est quoi le truc qui vous gosse le plus en magasinant? Le monde qui avance pas dans les rangées, qui se mettent dans le milieu avec le panier. Toast-toi!
0: Ah oui,
1: à un moment donné.
0: Moi, c'est les serveuses, pas les serveuses, mais les vendeuses qui me crient après. Tu sais, je comprends, ils sont obligés d'accueillir les clients puis de dire, mettons, il y en a un spécial. Là. Fait que tu rentres, puis elle, dans le fond du magasin, c'est 2 pour 49, les chandails!
1: Puis là, j'ai jamais entendu ça.
0: Ah oui, moi, souvent, je me fais crier après. Puis Catherine, ça la fâche parce que je crie aussi. T'es certain? Puis là, Catherine, elle vient là complètement gênée là, parce que tu me cries après, je te crie après.
1: Mais oui, mais on crie pas après le monde pour leur dire.
0: Mais non, mais elle est dans le fond du magasin, puis elle veut être sûre qu'elle m'entend. Puis souvent, ils ont de la musique là, super forte dans les magasins.
1: C'est tellement gossant. C'est pas reposant. C'est supposé être relaxant.
0: Ça n'a jamais été relaxant, le magasinage.
1: Ben, ça dépend.
0: Ben non.
1: Tu déjà été
0: je pense que ça sonnait.
1: Ah, c'est dommage, parce que ça serait... Ça serait quoi ton nom de drag queen?
0: Oh! Pistol Pet.
2: Bon.
0: Pistol Pet.
1: Bon, ben, coudonc.
0: Mais non, mais j'essaie de le trouver. Toi, ça serait quoi, selon toi, mon nom de drag queen?
1: J'y pense pendant la toune. Je te reviens avec ça.
0: Parfait.
1: Oh, c'est bon, ça.
0: Au retour, je vous parle d'influenceurs et d'influenceuses, mais spécial et positif. Je pense que tu vas avoir bien des affaires à dire là-dessus, Christine. Je vous dis pourquoi c'est hot après Jaded. Merci d'avoir choisi Complètement Midi.

0: Vous écoutez complètement mes disques. Est-ce que tu as trouvé mon nom de drag queen ou pas encore?
1: Ben, peut-être Mini-Pet.
0: Au lieu de Mini-Fée, Mini-Pet.
1: Ouais. Mini-Pet, Mini-Pet. C'est sûr, depuis qu'on la connaît, on ne s'en est jamais avoué que c'est pratique d'avoir un Mini-Pet magique.
0: Hey, des Mini-Pet magiques, tout le monde veut ça.
1: Mais,
0: Christine!
1: Je sais pas pourquoi je me souviens par cœur du jingle de Mini-Fée.
0: Mais c'est tellement accrocheur.
1: Oui, c'est ancré en moi.
0: Mais parce qu'on écoutait souvent les mêmes émissions, tu sais, mettons le petit castor des cités d'or.
1: C'est l'histoire du petit castor, le plus petit mais le plus fort.
0: Dans la forêt au milieu de tous ses amis. Ah, je pensais au milieu, il s'amuse.
1: Il rit. Mais une fois qu'il est lancé, rien ne peut l'arrêter.
0: Bombo.
1: Bumbo, bumbo, petite automobile, bile. Nanana, mais fragile.
0: Hey, lui, il était fort quand il sentait.
1: Bumbo, bumbo, il manque des mots.
0: Oui, mais quand même, on a le début, c'est tout ce qu'il faut.
1: Oui.
0: Alors, Christine.
1: Pierre.
0: On s'en va complètement ailleurs.
1: Hey, on a eu une bonne bulle quand même, je suis content.
0: Oui, mais au moins, on n'a pas fait ça en ondes.
1: Ben non, je suis content.
0: Les gens, ils nous donnent du temps.
1: Ça, c'est à coulisses, là.
0: Ça, c'est à coulisses. Bon. On est là pour donner une émission de service. Je voulais te parler d'un article intéressant que j'ai lu dans la presse, OK? Puis
1: okay.
0: Je pense que tu vas avoir bien des affaires à dire là-dessus, puis je trouve ça positif. On parle d'influenceurs, mais ce qu'on appelle des loneliness influencers, donc des influenceurs de la solitude. Et ça, c'est des gens qui sont sur les réseaux sociaux puis qui normalisent le fait de faire plein de choses tout seul.
1: J'adore ça.
0: Et normalement, ils font pas juste normaliser, ils font comme, hey, c'est une bonne chose. Donc, voyager seul, manger seul au restaurant, tout ça pour dire que c'est pas désagréable et même que c'est un signe d'émancipation.
1: Ouais, la seule affaire qu'il faut, là où il faut faire attention, c'est que t'es pas vraiment tout seul si t'es sur ton téléphone à faire une story qui dit que t'es tout seul, tu comprends?
0: Eux autres, c'est comme genre, c'est ce qu'ils vont dire que c'est une bonne chose, mais ils font pas nécessairement que pour ça. C'est pour dire, hey, tu sais, moi, j'ai été, mettons, voir un film. Elle est pas en train de se filmer en train de voir le film.
1: OK, OK.
0: Elle peut dire, hey, moi, j'ai été voir un film, j'aimais ça, j'étais tout seul. Puis ce qu'elle dit, là, c'est vraiment une question d'équilibre. Parce que oui, il faut que tu ailles un groupe avec une appartenance qui est claire, mais des fois, faut que tu sois capable d'être seul sans te sentir seul.
1: Mm-hmm.
0: D'être capable de dire, hey, moi, je suis tout seul, je vais aller faire des affaires. Puis ce qu'il dit, c'est qu'il y a beaucoup, beaucoup d'avantages à faire ça. Tu sais, évidemment, il y a beaucoup d'experts qui disent, ah, ben, tu sais, c'est bien de faire ça, de foncer, mais c'est ce que, ces influenceurs-là vont dire, hey, je pense que je vais chanter Bumbo. Là.
1: C'était plus fluide quand on chantait, pas te mentir.
0: Ce qu'ils disent les influenceurs,
1: oui.
0: C'est que des fois, t'as pas à attendre après d'autres personnes aussi.
1: Oui.
0: Des fois, si t'as envie de manger au restaurant, mais qu'il y a personne, fais-le.
1: De pas t'empêcher de vivre des affaires parce que t'es seul.
0: Exactement.
1: Ça, c'est primordial. Il y a des gens qui viennent voir mon show.
0: Ah, c'est là que je m'en allais.
1: Puis des fois, dans le line-up de photos, ils font « Je suis tellement contente de l'avoir faite même si j'étais tout seul. » Je suis comme « T'es pas tout seul. » On est tout le monde là,
0: mais
1: dans la même soirée.
0: Je comprends, mais je comprends aussi ce que ça leur prend comme courage.
1: Absolument.
0: Parce que moi, c'est de quoi qui me terrifie. Puis c'est drôle, parce qu'à un moment donné, il y avait un gars qui était resté à la fin de mon show, puis il a fait, hey, moi, j'avais acheté des billets pour ma blonde, pour Noël, puis on s'est laissé voilà, une semaine. Puis je te jure que c'est pas la période la plus facile. Puis je suis venu seul, j'ai jamais fait ça de ma vie, puis j'ai fait, hey, bravo, parce que il faut du gosse pour le faire aussi.
1: Oui.
0: Fait que je trouvais ça vraiment, vraiment chouette, parce qu'il y a beaucoup de gens, moi, qui viennent voir aussi mon spectacle seul, puis
1: ben,
0: j'ai aimé ça, puis on dirait que moi, ces gens-là, ils savent pas, mais ça m'influence aussi à dire, hey, ben, je vais peut-être essayer à m'amener.
1: Moi, j'adore aller voir des shows tout seul. De toute façon, pendant un show, tu parles pas. Fait que aller voir un show tout seul, j'adore aller au cinéma tout seul. C'est mon affaire préférée, je pense.
0: Ben, j'ai goût de savoir au 6-12-13, c'est quoi votre activité que vous êtes fier de faire en solo?
1: Ah.
0: Qu'est-ce que vous aimez? Qu'est-ce que ça vous amène? Comment vous vous sentez? Dites-nous tout ça au 6-12-13.
1: Dites-nous-le que Pierre essaie de le lire.
0: Après Corneille. Boum!

0: mercredi 7 octobre, avant la chanson, on parlait des influenceurs qui sont des loneliness influencers, puis qui parlent aussi de l'importance des fois de faire des choses seules, de pas se sentir jugé, mais à quel point aussi ça amène du bien dans notre vie. Puis on vous demandait qu'est-ce que vous faites seul, que vous aimez, puis qu'est-ce que ça vous apporte. On a reçu une tonne de textos, Christine, j'en lis quelques-uns.
1: Vas-y.
0: Il y a Geneviève qui dit, j'ai déjà fait un Viera Ferrata seul. En plus d'avoir surpassé ma peur des hauteurs, j'ai aussi réussi à faire quelque chose pour moi.
1: Wow.
0: C'était de loin la meilleure expérience de ma vie.
1: Tu veux-tu expliquer c'est quoi un Via Ferrata?
0: Oui, un Via Ferrata, c'est tu te promènes souvent le long des falaises. Tu sais, t'es attaché, des fois tu montes, puis des fois...
1: Par un harnais.
0: Par un harnais, des fois il y a des affaires en métal, tu tiens, c'est vraiment sécuritaire, mais ça peut être vraiment épeurant.
1: Ouais.
0: Sinon, il y a Jim qui dit, je voyage seul. Petit ou grand voyage, j'ai commencé à voyager seul et j'aime presque mieux ça qu'accompagné. Ça me force à parler à des gens, oui. À sortir de ma zone, oui, de confort.
1: Oui, moi je le dis tout le temps, on fait tellement des belles rencontres quand on voyage seul.
0: Oui, hein?
1: Oui.
0: Nous, on organise parfois, mettons, avec notre voyage enchanté, des voyages de groupe à Disney. Puis il y a beaucoup de gens qui en profitent pour venir seul en disant, hey, moi, je suis jamais venu, mais vu qu'il y a un groupe, on dirait que je me sens plus en sécurité. Puis je trouve ça tout le temps beau, ce courage-là. Puis souvent, ces gens-là, ils se font des amis pour vrai.
1: Ben oui.
0: En 30 secondes. Il y a quelqu'un qui dit courir. Parlez-moi pas de courir avec quelqu'un. Être obligé de parler, s'assurer d'avoir le même pace, retenir ses gaz, ses noms. Vivement le moment solo de course. Je suis un peu d'accord.
1: Je comprends.
0: Pour toutes, même pour les pets. Il y a de quoi de...
1: Non, puis moi, tu sais, mettons, marcher le chien.
0: Oui.
1: J'aime mieux le marcher tout seul. Parce que marcher à deux, faut qu'on parle. Là. Tu vas savoir que quand je marche, je t'ai soufflé, ça me tente pas. Faut que je t'écoute. Non. Puis je peux pas gérer le chien, gérer la conversation. J'aime mieux être tout seul dans ma bulle.
0: Ben, on n'est pas souvent, tu sais, on parle de solitude, mais des fois, là, être seul avec soi-même, tu sais, dans un moment où tu n'as rien d'autre à faire puis tu peux réfléchir, ça arrive pas tant que ça, je trouve. Fait que ces moments-là sont importants. Il y a Sophie Chamberlain qui dit, moi, je vais toute seule au bar dans un karaoké. Ça fait environ 2 mois que je fais ça puis j'aime vraiment ça.
1: Ouh, ça, c'est être game quand même, là.
0: Je trouve ces gens-là extrêmement courageux.
1: Parce que non seulement tu vas, c'est un bar karaoké, fait qu'à un moment donné, tu vas chanter une tune puis t'es tout seul, là.
0: C'est, attends, mais tu sais qu'on parlait de pas s'empêcher de faire des choses qu'on
1: Absolument.
0: Aime.
1: Absolument.
0: Il y a Marie-Christine, dis-moi magasiner. Si je veux lambiner, je peux. Si je veux aller plus vite, je peux. Et j'adore ça parce que je suis sans mes enfants qui veulent tout acheter.
1: Eh oui, non, ça c'est très bien.
0: Je comprends pas cette idée-là de magasiner à deux.
1: Ben là, franchement.
0: Non, mais mettons, je parle, OK, tout le monde me regarde, là.
1: Ben oui,
0: mais nous, avec Catherine, on magasine plus ensemble. Puis pour vrai, c'est juste plus agréable de chacun des côtés. On n'a pas le même genre de magasinage. Elle aime ça prendre son temps. Moi, je sais quel jean je veux. Ça prend pas beaucoup de temps. Puis je fais, j'aime pas tant ça. Puis elle
1: sent
0: ça.
1: Pas la pression de bon, il est tanné, il soupire, il chiole.
0: C'est ben, ça. C'est parce que ça amène à rien. Ça amène juste que moi, je suis tanné. Ça amène juste qu'elle, elle sent pressée.
1: Ouais.
0: Fait qu'on a fait, hey, pour vrai, ça va être chacun de notre côté. Puis c'est mieux ça. Tu sais, vas-y avec des amis qui aiment ça.
1: Oui.
0: Fait que des fois, même, elle va avec les enfants. Puis elle fait, on va arrêter acheter des livres, on va arrêter à foire alimentaire. Les enfants adorent ça. Moi, j'aime. C'est rapide, moi, là.
1: Ouais.
0: Fait que tant mieux si on le fait pas ensemble. OK, je te nomme 2 choix. T'es obligé de faire une des deux affaires seule pour le restant de ta vie. C'est quoi? Aller en voyage seul ou manger seul au restaurant? T'as pas le choix d'en
1: j'aime
0: faire un.
1: J'aime mieux aller en
0: seul.
1: Voyage tout seul. Non, j'aime mieux aller...
0: C'est tough,
1: plus,
0: hein?
1: Ouais,
0: voyage ou restaurant?
1: J'aime mieux voyager tout seul.
0: Je comprends. Je comprends. Mais non,
1: j'aurais dû choisir restaurant.
0: Non, juste pour te dire, là, il y a pas d'obligation. Il y a pas de notaire.
1: Je change mon idée. Je vais prendre restaurant.
0: Oui.
1: Parce que comme ça, on peut manger ensemble, mais juste pas au resto. Puis voyager tout seul, c'est parce que c'est le fun de partager quand même des moments.
0: Cuisiner seul ou écouter ta télé seule?
1: Écoutez ma TV tout seul.
0: Ah oui.
1: S'il vous plaît, ferme ta boîte.
0: Parfait.
1: Ouais. Génial.
0: Hey, ça y est, dans 3 minutes, on fait une autre finaliste pour aller voir les Backstreet Boys à Toronto. Pour participer, appelez-nous 514-790-1073 ou le 1-855-768-4336. On va prendre, tiens, le 20e appel. Pendant ce temps-là, on écoute Fever Dream d'Alex Warren.

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1: OK, les chums, c'est excitant. C'est le moment de faire une autre personne finaliste pour aller voir les Backstreet Boys avec leur tournée Into the Millennium à Toronto le 13 février prochain. Puis ça, c'est avant même que les billets soient en vente ce vendredi. Et c'est pas tout, on vous donne aussi les vols Montréal-Toronto, l'hébergement. C'est-tu pas le rêve ou quoi?
2: Et aujourd'hui, on va jouer avec Sophie Labonté d'Alma. Salut, Sophie.
3: Allô?
1: Salut!
2: Comment ça va?
3: Ça va?
2: Je sens nerveuse.
3: Oui, oui. On m'a dit de respirer, mais je suis pas sûr.
2: On va faire ça les trois ensemble. Ça va super bien aller. Donc, on va te nommer des choses qu'on met dans notre valise pour aller au show. Et tu vas devoir ensuite nous en répéter le plus possible en 20 secondes. Chaque item que tu donnes correctement te donne une chance de plus de gagner le Grand Prix vendredi. Des fois, il y a des détails. Il faut vraiment être précis dans tes réponses. Est-ce que tu es prête?
3: Je suis prête.
2: On va te nommer 10 items.
1: C'est parti. Du gel, une photo de la tournée Black and Blue, un paquet de gomme à la menthe, un porte-clés BSB, l'album Millennium paru en 99, un parapluie blanc, une pancarte écrit « Brian, veux-tu m'épouser? » des bouchons, une veste en jeans et ma brosse à cheveux pour chanter devant le miroir. C'est parti, Sophie.
3: Une brosse à cheveux pour chanter devant le miroir. Du gel.
2: Oui.
3: Une photo. Black and blue.
1: Oui.
3: La gomme à la menthe.
1: Oui.
3: Un porte-clés BSB.
1: Oui.
3: Un parapluie blanc.
1: Oui.
3: Une pancarte de Brian, veux-tu m'épouser?
1: Oui.
3: L'album Millennium.
1: On a sept! C'est très bon, Sophie! Yeah! Félicitations. Hey, tu deviens finaliste. T'as 7 chances de gagner vendredi. C'est très bon. 7 fois ton nom dans le chapeau. Je te le souhaite, Matcha.
3: Merci.
2: Bye.
3: Bonne journée.
2: C'est bientôt la fin de l'émission, mais juste avant, c'est le moment des coulisses.
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2: Chaque show, le micro reste ouvert et continue de nous enregistrer pendant les tunes. Puis aujourd'hui, Christine est un peu comme un Saint-Bernard.
1: Quoi? Je suis tellement postillonné.
2: Hey, aujourd'hui, un moment donné, tu parlais, j'étais comme à barbe.
1: Ah oui? Ah oui, je postillonnais.
2: Au début, tu postillais pas, mais tu sais, je sentais beaucoup de barbe, puis tes lèvres étaient luisantes.
1: Ah oui?
2: Ah, t'étais wet.
1: J'étais wet? Pierre Hébert. Bon. Alors, mais merci.
2: Franchement.
1: Ben, garde, c'est complètement canin, cette émission-là. Manquez pas Véronique et les Fantastiques de 15h55. Les Fantastiques aujourd'hui sont Eve Côté, Guillaume Pinot et Nive.
2: Merci à toute l'équipe, mais aujourd'hui, je les nomme pas. Alors, à demain, la gang. Merci à toi, Christine.
1: Ben, bisous à toi aussi, Pierre. Vu que j'ai le temps aujourd'hui, m'a te le donné. Bisous à toi, mon Pierre.
2: Oh.
1: Dans le bol à sujet, tantôt, on n'a pas eu le temps de te laisser dire tes deux rêves. Moi, je me sens mal parce que toi, tu m'as juste spoilé sur le fait que je bavais. Fait que je te laisse mon temps de bisous pour le dire.
2: Ah, ben, un des rêves que je...
1: Malheureusement, on n'a plus le temps. Alors, bisous tout le monde. À demain.
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2: Avec des hits et avec de la pluie aussi, des nuages cet après-midi. Ça, c'est une vraie journée d'automne. Hein? Quand on regarde et qu'on dit journée d'automne plate, c'est ça. Exactement. Mais nous autres, on n'est pas plate. C'est ça le fun. C'est ça qui est le fun. On aura, entre autres, notre queen de la pop qui est aujourd'hui... Faudrait dire Roxane. Et cœur de pirate. C'est cœur de pirate aujourd'hui. Alors, on va la jouer tantôt, à 15h à peu près. Dans les alentours d'heure, on va faire une autre personne finaliste pour cette belle croisière sur le Queen Mary 2 qu'on va attribuer, en fait, le 13 octobre prochain. Aussi, vous pouvez continuer à vous inscrire pour le Club Beauté. Le traceur Restez l'odeur dont on vous a parlé ce matin, on va l'attribuer cet après-midi. Vous allez vous inscrire sur la page Facebook de Rouge. On est parti avec Where is my husband à Rouge?

Queen de la pop, surveillez ça, c'est Cœur de pirate aujourd'hui. Dernière semaine pour participer, pour gagner cette belle croisière qu'on va attribuer le 13 octobre prochain.

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En musique, qui s'en vient?

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Je vous dirais que la queen de la pop, ça s'en vient dans vraiment pas long quand vous allez entendre l'identification aussi. Vous allez texter queen au 6-12-13 dernière semaine pour participer. Elle est en spectacle ce soir et les trois prochains soirs. D'ailleurs, elle est en tournée. Elia Langley avec Choosing Texas, ça rouge.

voici la Queen de la Pop qui pourrait vous faire gagner une croisière pour deux sur le célèbre bateau Queen Mary 2 offerte par Promotion Saguenay. Textez maintenant Queen, suivi de votre nom au 612-13 pour participer.

0: d'entendre justement la queen de la pop. Vous textez queen au 6-12-13 et vers les 15h-15h10, on va faire une autre personne finaliste qui pourrait remporter cette belle croisière pour deux personnes d'une valeur de 8 500 $ direction New York. Le départ est de Québec. Et c'est cette croisière-là, si vous gagnez, c'est vraiment le départ à l'automne 2027. Vous avez le temps de vous préparer. Et ça se poursuit jusqu'à vendredi. Puis le 13 octobre, au retour du congé, on va faire le tirage parmi nos finalistes. On vous revient en musique, bien sûr, avec celle-ci.
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4: Salut, c'est Vincent de la gang du matin avec Léa et Marie-Ève. On va vous nommer notre queen de la pop. Il reste deux journées pour être finaliste. On vous souhaite bonne chance là-dessus. Et en plus de ça, on vous donne 50 $ au restaurant-bar Le Stade. Dans la question impossible, on joue à la playlist avec Katia.
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14h43, je viens juste de faire le tirage pour ce qui est de notre club beauté. Le crayon traçant fard à paupières de Estée Lauder, dont on vous a parlé ce matin. Super beau produit avec plusieurs couleurs de disponibles et qui est en promotion, d'ailleurs, pour quelques jours chez Jean-Coutu Saint-Dominique Jonquière. Et il y a la semaine de la beauté aussi avec Estée Lauder et Clinique en vedette. Donc, notre gagnante, il s'agit de Nancy Beaupré, qui avait bien hâte de l'essayer, qui aurait aimé l'essayer. Ben, elle va l'essayer parce que c'est notre gagnante. Alors, félicitations! On aura un nouveau info dans quelques instants. En musique, Teddy Swim et Willie Williams.

0: Vous allez monter le son pour celle-là, hein?
1: Ça s'en vient.
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3: À l'après-midi, c'est Jean-Luc Legendre. Deux jours après l'élection du Parti québécois, Elon Musk affirme que le Québec devrait se séparer du Canada. L'homme le plus riche du monde répondait sur sa plateforme X à une publication de Polymarket qui rapportait l'élection du PQ. Après avoir écrit « Good, Québec should separate », il a aussi ajouté une nouvelle réponse disant que l'Alberta et la Saskatchewan devraient aussi se séparer. À Québec, un chauffeur de camion-remorque a été arrêté après avoir percuté 5 véhicules à une intersection à Sainte-Anne-de-Beaupré vers 5 heures ce matin. L'homme est suspecté de conduite avec les facultés affaiblies. Un automobiliste âgé dans la trentaine a été gravement blessé et on craint pour sa vie. Puis à Sherbrooke, le pavillon Montcalm de l'école secondaire Michel Montcalm est fermé aujourd'hui et le sera également demain en raison d'un acte de vandalisme commis hier. Un élève a vidé le contenu d'un extincteur dans la salle des casiers. Les casiers ont dû être vidés pour enlever la poudre qui peut causer des irritations.
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1: Et ça achève ce beau concours-là. Là. Il reste deux jours. Aujourd'hui puis après ça, demain après-demain, c'est terminé vendredi. Notre personne finaliste après-midi, c'est Mathieu Boucher. Salut Mathieu!
2: Salut, Gaston, ça va bien?
1: Ça va bien, toi? T'es au travail, je te dérangerai pas trop longtemps. Mathieu, t'as-tu déjà fait ça une croisière?
2: Non, pas encore, ça serait une première.
1: Hey, ça serait une première. Je sais pas si t'es allé voir, il était, je sais pas s'il est encore là aujourd'hui, mais en tout cas, hier, le Queen Mary 2 était accosté à la baie. Tout un bateau, Mathieu, 10 restaurants à bord, 13 bars et lounges, une grosse bibliothèque. Marie est allée le visiter, elle dit c'est incroyable. Alors, écoute, tu fais partie maintenant de nos finalistes. Est-ce que tu sais avec qui tu irais?
2: J'irai avec ma conjointe, pour sûr.
1: Hey, je pense que quand tu vas lui dire que t'es finaliste, elle va être super contente, d'après moi. Le tirage, Mathieu, se fait le 13 octobre. Donc, au retour, là, lundi, c'est congé. Au retour, mardi matin, vers les 9h-10, on va faire le gagnant parmi les finalistes. Alors, je te souhaite bonne chance, Mathieu. Merci d'avoir participé.
2: Merci beaucoup.
1: Salut, bonne journée en musique, ce qui s'en vient. Ben, tout de suite, il est cool.

puis quand même juste 3h15, là, c'est comme bien sombre à l'extérieur. Faut s'habituer à ça, hein? On en ressort un petit peu plus tôt dans la journée. La semaine prochaine, je vous informe qu'on aura un autre super beau concours. Je viens de voir ça, là. Les hits payants. Donc, vous allez courir la chance de gagner la semaine prochaine 500 $ en épicerie grâce à Metroplus Alma. Donc, surveillez ça lundi. On va vous donner d'autres détails. Boston Salmon et Die Die.

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Je vous laisse avec Véronique, elle est fantastique. Nos invités, nos fantastiques invités aujourd'hui, Nive, Eve Côté et Guillaume Pinault. Bonne fin de journée, on se reparle demain matin à compter de 9h. Salut!

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0: Jean-Luc Legendre. Une femme dans la cinquantaine a perdu la vie tôt ce matin dans l'incendie d'un abri temporaire dans un campement d'itinérants à Montréal-Nord. Son décès est considéré comme une tragédie par le premier ministre Paul Saint-Pierre Plamondon qui promet des budgets d'urgence qui seront disponibles à court terme. La mairesse Soraya Martinez-Ferrada présentera demain un plan chaleur pour venir en aide aux itinérants.
1: Le premier ministre s'est engagé à agir rapidement. On partage cette volonté puis on est prêt à travailler avec lui. Ce qui est en jeu, c'est la vie, la dignité des Québécois et des Québécoises.
0: Puis à Longueuil, un homme qui dormait dans un conteneur à déchets a été balancé involontairement dans un camion ben compacteur. L'opérateur du camion a aperçu l'homme au moment où il avait amorcé le mécanisme de broyage. Le mécanisme a été arrêté. L'homme de 29 ans est sorti du camion avec des blessures mineures et a refusé d'être amené à l'hôpital. Dans un autre sujet, Elon Musk affirme que le Québec devrait se séparer du Canada. L'homme le plus riche du monde répondait à une publication de Polymarket sur X qui rapportait la volonté du chef du PQ de séparer le Québec du Canada. Musk, qui a aussi la nationalité canadienne, a écrit « Good, Québec should separate ». Musk a aussi ajouté une réponse supplémentaire disant que l'Alberta et la Saskatchewan devraient aussi se séparer. À Sherbrooke, le pavillon Montcalm de l'école secondaire Mitchell Montcalm restera fermé jusqu'à vendredi en raison d'un acte de vandalisme commis hier. Un élève a vidé le contenu d'un extincteur dans la salle des casiers. Il y avait de la poudre partout. Les 500 casiers ont dû être vidés pour enlever la poudre qui peut causer des irritations. La facture pourrait être envoyée aux parents du jeune vandale, comme l'explique Donald Landry du Centre de services scolaires.
2: La facture de nettoyage, le temps supplémentaire de certains employés aussi, c'est rapidement plusieurs dizaines de milliers de dollars. Il va y avoir dépôt de plainte policière, possiblement aussi des accusations au niveau de la justice pénale pour adolescents.
0: Là, il faut ajouter aussi à cela le coût des 500 cadenas qui ont tous été coupés et qui doivent être remplacés. Place à Véronique, elle est fantastique.
3: Bienvenue dans Véronique et les Fantastiques. C'est notre émission du mercredi 7 octobre. Tout le monde va bien?
4: Oui, oui aussi.
3: Oui, très bien. Très contente aujourd'hui d'être avec Nive.
4: On est là!
3: Guillaume Pinault.
4: Salut!
3: Et mon Dieu, ah! Passa qu'à ta morte, Eve Côté!
5: Je suis contente d'être là.
3: Ben, donc si.
5: Pas de bon sens.
3: J'avais le goût de t'accueillir en disant, vous êtes pas morte, vous!
5: Je n'ai pas morte,
3: ben, non.
5: J'arrive, je sors d'un terrible de roche.
3: Ben, je sais bien que c'est bien. Je vais faire le tour de table, je vais me débarrasser des deux.
4: Ben, ouais.
3: Puis après ça, je reviens à toi. OK. Alors, Pimpin, je commence avec toi.
4: Que j'ai fait?
3: J'ai vu sur Instagram hier que tu avais ton chandail du jersey, le jersey du CH.
4: Oui.
3: Ton chandail des Canadiens. Oui. Étais-tu au Centre Bell ou t'étais chez vous?
4: Au Centre Bell?
6: Oh, je te demanderai de la part de tous les fans du Canadien. Arrête d'aller au Centre Bell. Toi et l'autre, la Bilodo, ils arrivent là, on a des billets, ils perdent. À chaque fois qu'ils sont dans la bâtisse, ils perdent.
3: Ben, c'est ça. A commencé, gros début de match, bien excitant, début de saison, match d'ouverture à Montréal, puis là, ça finit décevant.
7: Pif, paf, pouf. Mais oui, je sais, c'était triste, mais regarde, on était là, puis on a apprécié, puis on a vu...
5: Grégory Charles.
6: Est-ce que tu as déjà témoigné d'une victoire sur place?
7: Oui, on en a quelques-uns, mais je pense qu'on n'a pas de bonne moyenne au bat, le beau Yann.
5: C'est vrai, hein?
3: Ouais. Hey, j'entendais du monde chialer sur les espèces de festivités d'ouverture de saison. Là.
7: Premièrement, je salue Trudy qui a réussi à avoir les paroles de l'hymne national.
5: Bravo, ça, c'est pas rien. Bravo. Bravo, Trudy.
7: C'est pas donné à tout le monde, ça, là.
6: Non, on a vu le fiasco.
7: Ensuite de ça, les petits chanteurs du Mont-Royal qui ont fait une toune de
6: Charlebois.
7: C'est très beau.
3: Oui.
7: Je tiens juste à dire, tout le monde qui le levait à la télé ont capoté au Centre Bell, c'était aigu sur un temps.
3: Ah oui.
7: Parce qu'il avait mis. Il y avait eu une plainte l'année d'avant, comme quoi le monde, on n'entendait pas bien au Centre Bell.
3: Oh.
7: Ils ont mis des speakers. Là, on entendait bien. On entendait très bien.
5: Des petites voix claires de jeunes garçons et de filles. Là. Mais c'était très joli à la télé, c'est
7: très
5: vrai.
7: Très beau. Très, très beau.
5: Puis ça, c'est pas une toune qui met tant ça dedans non plus.
3: Non, mais c'est ça là, que j'entendais les gens dire que ça manquait peut-être un peu de.
7: C'est sûr, c'est pas. Je suis
3: pas
7: dans ta rue,
3: ça a l'air.
7: Non, pas fixio non plus.
6: Même la toune qui jouait dans le jeu d'habitude de skateboard, là. C'était la toune de.
7: Ils ont mis Blitz, Crease, Bop, là, tu sais. C'est très BD, là, c'était. Ouais.
6: Mais après, le problème, c'est quand ils ont fait. J'ai très mal imité le
7: Blitz, Crease, Bop.
6: Et là, le problème, c'est que quand ils ont présenté tout le monde, ils sont restés sur un loop de la riff de guitare.
3: Ouais.
6: Et avant l'hymne national, il y a eu un 12 bars de trop.
3: OK. Ouais, ouais. Ah, fait que ça, c'était un peu
6: vraiment.
3: Long. Ça avait l'air
6: alors, moins tête que
3: merci, Guillaume, d'être là. Merci pour tes commentaires. Nive, toi, j'allais dire que t'as tout manqué ça parce que t'étais en spectacle à Québec,
6: oui,
3: mais finalement, t'as tout rattrapé.
6: Avant que le spectacle commence, j'ai vu la première période.
3: Ah oui?
6: Dans la loge, ah. Comme il se doit.
3: Mais c'est ça, comment tu vis ça? Ben, Pimpin, même question, les soirs de match, ouais. Là, que vous êtes sur scène, ouais. Ça gosse.
6: Je me dis que je suis un médecin qui travaille aux urgences et je sauve des vies.
7: Non, mais honnêtement, moi, je me sens privilégié de faire, hey, c'est mon nom, je choisis de venir nous voir, malgré un match de hockey.
3: Ouais, mais c'est ceux qui savaient peut-être pas quand ils ont
7: joué. Certains messieurs que ça paraît.
3: Mais en saison régulière, c'est moins pire. Quand vous êtes en show pendant une série,
6: ça, c'est l'enfer. Même pour
3: pas
6: nous,
3: facile, ouais. Hein.
6: Ouais. Souvent, alors, je donne le score, moi, pendant les playoffs.
3: Ah oui?
6: Oui.
3: Mais ça prend du vulgacheur.
6: Oui.
3: Il y a des gens qui l'enregistrent.
6: Je dis au monde, écoutez, on va suivre le
7: match. Mais tout le monde est sur leur cellulaire qui vibre.
3: Ouais, ils ont la notification.
6: J'enlève tes notifications, je m'occupe de ça. Quand ça vient, je te le dis.
5: C'est les montres et tout qui gossent.
6: Ouais, ça allume, là.
3: Ah oui, ça allume dans la salle.
5: Ouais.
3: T'étais en show, donc, au Théâtre du Vieux-Champlain de Québec hier soir.
6: C'est Champlain, oui, exact.
3: Ouais, t'aimes ça jouer là.
6: C'est mon,
3: c'était plein, Nif, parce que ton rodage continue.
6: Oui, ça continue, là. Ça va à bon train, comme dirait l'autre.
3: Ça rode Saint-Étienne.
6: Je réalise que c'est la partie préférée du métier, je pense. Là, quand on est en création, il y a déjà, t'es pas en train d'angoisser, est-ce que j'ai une heure, là?
3: Ouais.
6: Tu arrives livré, puis t'es vraiment dans les détails et... Oh, c'est bien, ça.
3: Ben, contente pour toi, mon Sniff.
6: Ben, merci beaucoup.
3: Merci d'être là. Les gars, pour voir vos shows et on va sur vos sites web,
6: ben
3: les dates, les billets. Là, on peut-tu parler des vraies affaires parce qu'il y a une star dans la place là-dedans?
6: Oh! Ouais.
3: Eve Côté, tu es la star du jour!
5: Voyons, elle, je n'irai pas ça!
3: Arrête ta fausse modestie, Manoël!
4: Tu es ma star du jour!
3: Ouais, alors, t'es star du jour, Eve Côté, parce que premièrement, t'as pas vu de la saison.
5: C'est vrai.
3: Non, mais cette femme crache sur un bel emploi.
5: Je crache pas dessus, mais j'étais pas là.
3: Hey, elle a trop de job. Alors, c'est parce que t'étais bien occupée.
5: Okay, oui.
3: Je résume ce que j'ai vu de toi cet été sur tes réseaux sociaux et j'ai des questions. Alors, premièrement, t'as animé des soirées d'humour.
5: Oui.
3: Je t'ai vu au chalet.
5: Oui.
3: Je t'ai vu à Bonsoir.
5: Oui.
3: Je t'ai vu à Bay James pour tourner la saison 3 d'Épic.
5: C'est écœurant.
3: Mes questions.
5: Vas-y.
3: As-tu du nouveau gear de sport?
5: Eh, mon Dieu, que j'ai du gear de sport, tu peux pas savoir.
3: J'ai hâte de voir tes kits en forêt.
5: Oui, ils sont beaux.
3: C'est-tu fini, ces tournages-là?
5: On est à mi-chemin. La saison 3 sort le premier vendredi de janvier.
3: Oui, parce que c'est diffusé à l'hiver.
5: Exactement.
3: Sur Télé-Québec, toujours.
5: Oui.
3: Et bravo pour votre Gémeaux pour la meilleure réalité.
7: Bravo.
5: Merci beaucoup. Bravo.
3: Ouais.
5: Merci beaucoup. C'est Survivor qui a gagné pour la meilleure télé-réalité.
3: Ouais.
5: On est content pour eux. On avait gagné l'an passé. On l'espérait. Je m'étais toute grimée. M'a dit, j'étais partie à la course de Québec pour venir me grimer pour les Gémeaux.
3: Hey.
5: Mais c'était une très belle soirée.
3: Les erreurs qu'on fait plus quand on vieillit.
5: C'est ça.
3: T'étais
5: pas là, toi.
3: Non, j'étais pas là. Je t'ai vu au Panama pour tourner les crues.
5: Oui.
3: Hein, vous êtes rendu où avec ça? C'est terminé la saison?
5: C'est terminé.
3: Oh.
5: On a fini ça au Panama le 22 septembre.
3: OK. Donc,
5: c'est
3: saison 2.
5: C'est demain, mais t'as à Barnac, on a eu chaud.
3: Ah oui.
5: Ah, mon Dieu, il faisait très, très chaud.
3: Mais vous êtes chanceuse, pareil, parce qu'il y a beaucoup de séries qui aimeraient ça, aller tourner dans le Sud.
5: Absolument.
3: Nous, c'est un petit rêve qu'on avait, là, faire la famille de l'œil du cyclone dans le Sud. Ah, là.
5: Mais vous êtes trop. Nous autres, on est partis 4.
3: Ah, c'est ça.
5: Tu comprends?
6: Ouais. Vous avez filmé ça avec iPhone, genre, tranquille?
5: Non, il y avait des caméramans, des techniciens du coin.
6: Oh, ouais.
5: Corté! Ça s'est coupé.
6: Ben oui!
3: Non!
5: Oui!
3: J'adore!
5: C'est écœurant, oui, c'est une petite immersion en même temps. Là.
3: Corté! Ça, c'est la fin de la scène. Au lieu de dire cut, c'est malade.
7: Ça sonne quand même un peu.
5: Oui, mais...
6: C'est l'espagnol.
5: On s'amusait. C'était le fun.
3: Ouais. Et c'est-tu action?
5: Ça, je pourrais pas te le dire. J'étais en train de me faire essuyer le pin, je parle.
3: Moteur, action!
5: Ça devait être ça.
3: Ouais. Ça sort quand sur Crave, la saison 2 des crues?
5: On le sait pas encore.
7: Le troisième vendredi de février.
5: Non, ça va être plus tard que ça, là, okay. Mais ça va être en 2027, assurément.
3: Et bravo pour votre nomination pour la saison 1 à la disque.
5: Dans
3: quelques semaines, là, il y aura le premier gala.
5: C'est le 4 novembre au soir.
3: Exactement.
5: Je peux pas croire qu'on va vivre ça, ce soirée-là.
3: Le 4, moi aussi, je dis toujours le 4 novembre.
5: On est plus capable
3: plus capable de sortir ça de la tête.
5: Exact.
3: Eve, je t'ai vu au moment de vérité. T'as relevé le défi Star Wars. Qu'est-ce que c'est? Explique aux auditeurs.
5: Le matin, ils disent, il y a quelqu'un qui va arriver chez vous avec ton défi. Là, moi, je fais comme, OK, je suis willing, j'accepte un défi. Je suis une femme qui aime relever le défi. Ça cogne à la porte, puis une fille avec une enveloppe. Elle dit, ça, c'est ton défi, j'ouvre ça. Fallait que j'apprenne 50 personnages de Star Wars,
6: puis
5: que je les nomme toutes en 2 minutes.
6: Wow.
5: Mais moi, j'ai connu.
3: Déjà, juste apprendre à dire Star Wars normal. Ouais, toi,
5: juste ça.
7: Pas déjà. Star Wars. Dans Waz,
3: à dire Star Wars.
6: Ben oui.
5: C'est quoi?
3: Star Wars.
6: Wars, il y a un R, c'est des R
7: dans Waz.
3: Ou, ah, tu veux le dire comme Rémi Pierre, Star Wars.
5: Ah, je sais pas, pendant tout, ça a vraiment sorti là, d'instinct.
3: Star Wars.
5: Star Wars.
7: L'as-tu eu? Tu peux pas le dire.
5: Ben oui, c'est passé, je l'ai eu certain.
7: Oui?
5: Je la prends 50, mais comme c'est des bebites, là, tu sais, c'est

0: Chacun son rire, c'est pas grave.
1: Merci Dom pour le rire parce
2: que la dernière fois que t'es plus en forme que ça,
3: Dom, franchement.
1: Les chars, ça arrive fort en ce moment. Ça klaxonne sur l'autoroute.
0: On n'encourage pas les gens qui ont un problème, OK?
2: C'était super bon. Elle nous a servi Christy de Bonchot. T'es arrivé une heure et demie en retard, tu me diras.
3: Oui, t'étais là le soir où elle s'est excusée. Là, elle pensait qu'il y aurait pu un chat dans la salle.
2: Oui, voir.
3: Parce qu'elle s'est pas réveillée de sa sieste, semble-t-il. T'étais là en même temps que Sam Chouinard, toi?
2: Exact. Ben oui, j'ai croisé Sam.
1: Elle ou quelqu'un pour la réveiller.
2: Ben c'est ça là.
1: Non.
2: Ouais. On n'a pas su c'était quoi l'affaire.
3: C'est sûr qu'en 2026 là, il y a moyen de pas passer tout droit.
0: C'est peut-être un catch-up.
3: Quand il y a 40 000 personnes qui t'attendent.
2: Ben ouais, c'est ça. Tu dors pas creux là quand il y en a 40 000 qui chiotent. Puis nous autres, on avait une petite madame en plus en arrière de nous autres. C'était écœurant. J'ai eu ça dans la tête.
3: C'est la version française de Céline.
2: J'ai eu ça dans la tête, puis t'es un grand impresario, mon amour.
3: Ah oui.
2: Une phrase de un an que Céline, tu dois savoir ça, Véro, tu sais de quoi je parle. Hein? J'ai eu ça dans la toute la fin de semaine.
3: Puis le stew, puis les
2: petites
3: bottes à Nelson, puis Eddie. Puis oh mon Dieu, on a tous nos classiques, hein, Céline.
2: Fait que non, c'était formidable. Moi, là, ça m'émeut.
3: Oui. Qu'est-ce que t'as aimé de Paris?
2: J'ai tout aimé. C'était ma deuxième fois.
3: Oui.
2: Force d'admettre que la Tour Eiffel, je m'étonne pas. Je trouve ça beau quand ça allume le soir. Tout ça tellement beau, ça m'émeut.
4: C'est romantique.
2: C'est beau. On a bien mangé aussi. On s'est quand même, on a peu mangé, mais on a mangé gros.
3: Ben, je trouve que ça a l'air en pleine forme pour une fille qui a galéré partout, là.
2: Ben oui, mais je bois pas depuis le 27 juillet.
3: Ah.
2: Plus le temps de boire. Sacrément.
3: Juste parce que t'as pas le temps.
2: Ben oui.
3: OK.
2: Il fallait que je me garde une face. Ben. Force est d'admettre qu'on.
3: Ben ça, ouais, en vieillissant.
2: On profite un peu, là. Ah. Fait que je voulais me garder une face.
3: Oui, quand on tourne très tôt le matin, il faut dépoffer, là.
2: Ben,
3: oui,
2: c'est ça. Puis c'est d'ouvrage.
3: Oui.
2: J'en reviens pas. J'ai l'impression de retourner Maurice.
3: Attends, dans 10 ans.
2: J'entends pas, j'arrête ça tout de suite.
3: Ben, lâche pas, Manoir, ça te fait bien, tout ça.
2: Ben, merci, ben, je suis contente d'être là.
3: Merci, mes garçons, merci, Eve. On se passe ça pour deux heures.
2: Hein,
3: on va écouter justement Céline et Jean-Jacques Goldman.
0: Ben oui!
3: J'irai où tu iras. Et après, on démystifie une croyance qu'on a depuis longtemps en rouge.

0: 16h08 minutes dans Véronique et les Fantastiques avec Eve-Nive et Guillaume aujourd'hui. Ben, la gang, il y a un débat qui revient année après année.
1: Hein. Pam, pam, pam.
0: Faut-tu abolir le changement d'heure ou non?
2: Non.
0: Non. À chaque fois, les gens, la plupart des gens disent oui, OK? Les gens aimeraient rester sur l'heure d'été à l'année.
3: Ouais.
0: Mais il paraît qu'on se trompe. Là. D'abord, je fais un tour de table. Toi, tu veux garder le changement d'heure.
2: Moi, j'aime ça. Ça fait partie de la vie.
0: Ouais. Moi, je suis pour le changement d'heure aussi parce que l'hiver, s'il fait noir jusqu'à 8h30, elle m'a venu folle le matin.
2: C'est ça?
1: Oui.
0: Les matins, c'est dur. On a besoin de lumière le matin aussi.
1: Le 4h d'après-midi noir, j'ai l'habitude.
0: Ouais.
1: Le 8h30
0: exact.
1: Noir,
0: exact. Puis, tu sais, il y a des gens pour qui c'est vraiment dur, là, le manque de luminosité. C'est associé à la dépression saisonnière. Puis il y en a qui prennent ça vraiment très dur. Mais imagine si en plus c'est le matin.
2: Exact. Pour avoir fait de la radio le matin, t'as hâte en tabarouette qui se lève le soleil dans le studio. Là.
1: Mm-hmm.
2: Que juste pour ça. Oui. Puis on dirait que ça installe justement de ralentir, de d'hiberner.
0: Ça change notre rythme de vie.
2: Oui, toi, Guillaume?
3: Non, moi, avec, je veux pas changer. Ben, en fait, ça m'importe peu, mais je pense que je suis habitué puis j'aime ça de même. J'aime le bout qu'on repogne une heure.
1: Ouais.
3: Ça, là, quand arrive ça, on dirait que c'est un cadeau de la vie.
0: En mars, tu revis.
3: Oh my God, que j'aime ça. Fait que,
2: la petite heure de sommeil qu'on rattrape à l'automne, elle n'est pas plate non plus.
1: On garde ça de même.
2: Je l'adore.
0: Fait que toi, Nive, même affaire. Ouais. Parfait. Bon, ben, garde. Nive, il va suivre.
1: Moi, tu m'emmerdes, le mieux je me porte.
0: Alors, les gens, donc, qui sont contre, tu sais, qui aimeraient qu'on abolisse le changement d'heure, donc, qui sont contre le changement d'heure, disent qu'il faut vivre à l'année sur l'heure d'été. Mais on fait erreur, semble-t-il. Les experts pensent qu'on devrait vivre à l'année sur l'heure d'hiver.
1: Ah, ça serait pas mal.
0: Voilà. Imagine! Alors, garder l'heure d'hiver toute l'année serait préférable selon les analyses. Il y a 4 chercheurs de la Colombie-Britannique qui disent que c'est préférable au moment d'abolir le changement d'heure de garder l'heure normale toute l'année plutôt que l'heure avancée en permanence. Alors, l'hiver, essentiellement, ça changerait rien. On garderait les heures auxquelles on est déjà habitué. Solstice d'hiver, donc le 21 décembre ou à peu près. À Montréal, le soleil se lèverait autour de 7h30 le matin et se coucherait à 16h15.
3: Okay? Okay.
0: Mais c'est l'été qu'on verrait une grosse différence. En gardant l'heure d'hiver toute l'année, le 21 juin, au solstice d'été, le soleil se lèverait à 4h du matin et se coucherait à 19h45.
2: C'est pas assez long pour la soirée du 21, je trouve.
0: Présentement, là, à Saint-Jean, il fait noir jusqu'à 9h30.
2: Ouais. C'est ça. Il fait clair jusqu'à 9h30.
0: Il fait clair, je veux dire. Jusqu'à 9h30 le soir.
2: C'est fun, ça.
0: Ouais, c'est ça. On est comme habitué à ça.
1: Mais on touche à
3: chaque année, je pense que je pose la question. Y a-t-il juste nous autres qui fait ça? Ou dans le monde, tu sais, il y a d'autres places qui le font aussi?
0: Non, il y a beaucoup dans la majorité là, change d'heure, mais il y a beaucoup d'endroits qui ont adopté aussi l'heure une ou l'autre des heures normes, tu sais, comme soit avancée, soit normale, mais à l'année.
3: Okay.
0: C'est controversé dans tous les pays, puis ça fait toujours l'objet de débats, puis c'est même un sujet parfois en campagne électorale.
3: Ben oui, Christine Bréchette l'avait dit, si on passe, on abolit. Bon, elle a pas passé, là.
2: Ah ouais,
3: elle était pas loin, par exemple.
0: Par contre, les pays qui l'ont essayé, OK, qui ont essayé de passer à l'heure permanente sans jamais changer d'heure, ont pas eu de bons résultats. En Russie, ils l'ont essayé en 2011, puis ils ont changé d'idée 3 ans plus tard.
1: Ah oui, hein?
0: Ouais, mécontentement de la population, là, c'était en augmentation constante, en particulier dans les régions du nord où il faisait très noir le matin pendant longtemps.
1: Ouais.
0: Donc, après 3 ans, ils ont dit, OK, on retourne au changement d'heure. Au Chili, en 2015, ça a été annulé en raison de griefs concernant une baisse de l'assiduité scolaire, de perturbations dans les horaires et des répercussions sur l'agriculture.
1: Ah oui, carrément.
0: Ouais. Et en 74, l'ensemble des États-Unis a adopté l'heure d'été permanente comme mesure d'économie d'énergie. Et cette mesure-là a été abandonnée dans l'année qui a suivi en raison d'une opposition généralisée au matin sombre en hiver,
2: c'est sûr.
0: On disait, des inquiétudes qui concernaient le trajet des enfants vers l'école avant le lever du soleil. C'est vrai ça aussi, les enfants marchent vers l'école, fait noir. Mm-hmm. Et des préoccupations en matière de sécurité au travail. Tu sais, ça, peut-être que ça bouleverse trop les habitudes. Notre corps, il est habitué là, à ça.
2: On est des êtres de lumière. Là.
3: Oui,
2: le matin, surtout, déjà qu'il fait frais, puis ça, c'est dur de se lever s'il faut qu'il fasse noir jusqu'à 9h. Oublie ça. Noir jusqu'à la première récré.
0: Les gens pensent que, tu sais, peut-être qu'ils veulent plus de soleil le soir, mais selon les experts, les conséquences de commencer sa journée dans le noir pendant l'hiver sont considérables.
2: C'est
0: exactement
2: sûr.
0: Comme on dit. Ils disent que se réveiller à la noirceur, ça envoie le message que ton horloge interne est encore en période de sommeil.
1: Oui.
0: Puis la même chose va arriver le soir, donc elle va nous dire que c'est encore le temps d'être réveillé, alors que c'est pas encore l'heure d'aller se coucher, tu sais. C'est pas clair, François.
3: Non, mais quand il fait noir, tu penses que c'est l'heure de dormir.
2: On a fait le petit bout dans notre tête, puis tout est clair.
3: Si tu es habitué à se réveiller dans le noir, il va faire, hey, ben, il fait noir, il reste de bout.
0: Ouais.
3: C'est ça que ça veut dire.
0: Dominique a dit, excusez pour ça. Elle avait pas pris son café. le fait de pas pouvoir bénéficier d'un sommeil régulier peut entraîner ce que les scientifiques appellent le décalage horaire social, quand la vie et l'agenda social d'une personne ne correspondent pas à son horloge biologique.
1: Ben, ça m'est arrivé ça quand j'étais jeune. On avait un pote, il a pas vu le soleil de l'hiver.
0: Ouais.
1: On travaillait de nuit, on était dans les clubs et tout à cette époque-là. Lui, il se réveillait vers 3h, 4h de l'après-midi. Il se réveillait.
2: Il se lève, il fait noir.
1: Donc, il restait debout presque toute la nuit.
0: Mmh. Mais en hiver, on vit un petit peu la même chose. Là. Mettons, les gens qui commencent à travailler avant le lever du soleil en hiver. Là,
1: ouais.
0: dans notre cas, mettons des tournages. Là.
1: Ouais.
0: Tu arrives au studio, il fait noir.
1: Tu repars, tu sors, il fait noir.
2: Ouais. Ouais. Ça, c'est fucké, par exemple.
0: C'est vraiment dur.
2: Ouais, à la longue, là, c'est
0: mais
2: sûr
0: là, ça nous arriverait plus. Là.
2: Mais moi, je compte.
0: Voyons donc. Et donc, ben voilà. Alors, je sais pas qu'est-ce qu'on va faire avec ça, mais ça va, le débat va revenir et puis ça va encore être discuté. Là,
2: puis on change quand, là,
0: par le gouvernement? 1er novembre, si je me trompe pas.
2: Okay.
0: Le lendemain de l'Halloween.
2: Ça va nous faire du bien.
0: Ouais.
3: Deux mois après, c'est épique, là, dans le fond, qui commence. Là,
2: exactement. Premier vendredi de janvier.
0: Exactement.
2: C'est ça. Voilà.
0: Exactement. On a un texto. Quelqu'un dit, j'habite à Gatineau, mais je travaille à Ottawa. S'il y a un changement d'heure, il faudrait qu'il soit fait pour les deux provinces. Ouais, ça serait compliqué un peu, là, de se promener entre les deux.
1: Wow.
0: Ouais. C'est pas simple, à 15 minutes de char. Là.
1: Même pas, c'est un pont.
0: C'est vrai.
1: C'est un pont.
0: C'est rien qu'un pont.
2: Comme en Gaspésie, quand tu traverses le Nouveau-Brunswick.
1: Ouais.
2: Ça,
1: tu vois, ton cellulaire, il capote un peu.
2: Ouais.
1: Il revient, à un moment donné, il se stabilise. T'arrives à Chandler, il est comme, OK, on est là. Mais tout le début du virage, il est pas bien, là. Ouais.
0: Aujourd'hui, dans les sujets, Eve, à 17h, tu parles des apprentissages que tu as fait dans les derniers mois.
2: Oui.
0: Ça fait longtemps qu'on t'a vu, tu vas nous mettre à jour.
2: Puis des niaiseries, puis des choses que j'ignorais.
0: Parfait.
2: J'aime ça apprendre.
0: Oui.
2: C'est le fun, je partage.
0: Excellent. En deuxième heure aussi, 17h25, Nive règle ses comptes avec Stéphane Rousseau.
1: Ah oui.
3: Ben voyons.
1: Non, mais je l'aime d'amour.
3: OK.
1: Mais il ne s'est pas parlé d'une saison extraordinaire. On va lui régler tout ça. Non, mais merde. À un moment donné, fais de la pub, fais-la bien. Ouais, je sais pas. Bon.
0: Et après la musique de Classe Moyenne et Orange Le Star, c'est Pimpin qui nous parle d'une page Instagram qu'il suit. On écoute « Je suis en vacances » dans les Fantastiques.
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0: Je suis en vacances, classe moyenne dans Véronique et les Fantastiques, 16h18 minutes. Merci d'être avec nous. On vous accompagne jusqu'à 18h avec Pimpin, Nive et Ève Côté.
1: De retour.
0: Ouais. Alors, Pimpin, je pense que ton sujet va interpeller tes collègues humoristes autour de la table.
2: Ouais, je suis content que ce soit avec vous.
0: Ben oui.
1: C'est vrai?
2: Ben, en fait, ça part vraiment de, tu sais, sur Instagram, tu te mets à suivre du monde puis tout ça. Puis je me suis mis à suivre un humoriste qui s'appelle Gus Tate, qui explique que, il a remarqué qu'un influenceur américain avait pris mot pour mot un de ses numéros d'humour, puis l'avait transformé en reel, tu sais, une vidéo où est-ce qu'il parle à son monde à l'écran, tu sais, puis ça s'est mis à vraiment pogner, sauf que Gus Tate, il y a 29 000 personnes qui le suivent, puis le gars qui copie ses numéros, Henry Earls, lui, il a 400 000 followers.
0: Oh.
2: Fait que là, ça fait comme si, ah, mais là, lui, il est populaire, c'est lui qui a créé le truc en premier, mais là, il a sorti son numéro, il l'a mis côte à côte avec la vidéo, et c'est fou raide.
3: Pam, pam, pam.
0: Mais ça, moi, là, c'est gênant.
2: Super gênant.
0: D'une gênance extrême.
2: Mais là, non seulement il l'a hâté, puis là, tout le monde s'est mis à y envoyer des vidéos. Fait que là, plein d'autres humoristes américains, américaines, ils ont envoyé, regarde, il a fait ça avec moi aussi. Puis là, ils se rendent compte que toute la page du gars qui est full populaire, ce n'est que des numéros copiés de d'autres
0: mondes.
2: Ouais.
3: Au bûcher!
2: Mais c'est ça l'affaire, c'est que, on dirait, là, vraiment que c'est le Far West.
3: Oui.
2: Le web,
3: il n'y
2: a rien de légiféré. Oui. Lui, tu sais, ça fait déjà 3 semaines. Moi, j'ai écrit à Gus. J'ai dit, hey, je trouve ça vraiment pertinent, ta vidéo. Je vais en parler. Je pense qu'il y a le même fléau au Canada du côté francophone. Tu sais, moi, je l'ai remarqué un petit peu. Moins le monde qu'ils prennent en Reels, plus en story.
3: Ouais.
2: Tu fais comme, hey, ça, c'est un... C'est une joke que moi, j'ai faite. Là, quelqu'un l'a slidé dans 2-3 jokes qu'il fait dans une story, puis fait comment ça disparaît.
0: OK, ouais. De cette manière-là, ça peut être plagié carrément, mais la ligne est mince, des fois, entre les trends, là. Tu sais, genre, je refais un sketch, puis je vole ton matériel.
2: Mais
0: où la ligne? Parce que souvent, les gens qui n'ont pas encore compris le principe des trends, il y en a, là. Tu sais, Facebook, notamment, beaucoup de clientèle Facebook ne comprend pas que sur TikTok et Instagram, il y a une tendance qui émerge, puis on la reprend, puis tout le monde la reprend à sa façon, puis c'est correct, c'est comme...
2: C'est ça le
0: code. Mais les gens vont dire, je l'ai vu ça par telle autre personne, tu copies.
2: Ouais, mais c'est ça.
0: Là, non, c'est ça, c'est un trend. C'est comme...
2: Mais c'est pour ça, après ça,
0: c'est dur de trancher.
2: Où est-ce qu'on décide que c'est un trend ou c'est pas un trend? Parce que je trouve que, mettons, un numéro humoristique de stand-up qui se joue sur scène, puis que là, qui est transféré en une histoire
0: mais
2: sur
0: là,
2: le
0: ça,
2: web.
0: C'est du plagiat.
2: C'est du plagiat 100%. Oui. Surtout quand ils mettent un à côté de l'autre. Parce que ça peut arriver, mettons, il se passe de quoi? Puis là, mettons, élection. Là, tout le monde fait des jokes sur les élections. Fait que ta prémisse est toute la même, puis le punch est différent.
3: Mais on a l'expérience, donc on a le radar à ça plus aiguisé, je te dirais. Mais tu le vois quand deux comic mind ou deux esprits comiques arrivent à la même conclusion, ça se sent. Quand quelqu'un te tape un gag, des fois, tu réalises... Tu pourrais jamais dire ça, toi.
0: Oui.
3: C'est sûr que ça vient pas de tes tripes.
0: Je comprends.
3: Tu n'as pas le vécu pour, tu n'as pas le contexte socio-économique pour dire ces choses-là. Donc, il y a des trucs, c'est assez évident.
0: Par contre, tu es d'accord, ce que je comprends dans ce que tu dis, c'est qu'il peut arriver que deux humoristes fassent le même gag.
3: Oui, mais ça se voit.
0: Ouais,
3: et ça s'entend.
0: Je comprends.
3: Tu vois, par exemple, il y a des sujets, comme tu as dit, alors la politique, peu importe ce qui arrive, il y a des personnages à un moment donné, tout le monde avait sa joke sur Trump. Bon, mais il y en a 3-4 qui se ressemblent, là, tu vois, évidemment. Alors, mais après, quand tu mets les vidéos côte à côte, il y avait même eu le scandale en France avec Copie Comique, bon, Gad Elmaleh, ça, c'est lui qui a été le plus populaire, mais il y en a 14 autres derrière.
0: Ouais.
3: Et c'est pas juste les mots, c'est les mots, les gestes, l'intonation, la rythmique, tu te dis.
2: Il y a des humoristes américains qui se sont rendus compte qu'ils se faisaient copier sans comprendre les paroles, mais en voyant, c'est mes gestes.
3: Ouais.
2: Fait que ça, mais quand tu dis les trends, parce que ça aussi, là, il essaie de l'expliquer, il fait, c'est quoi, justement, un trend? Tu sais, mettons, moi, je prends l'exemple du monde qui se tape avec un tortilla sans cracher de l'eau. Je fais ça, c'est un trend pour moi.
3: C'est
2: tout le monde le fait, c'est drôle, j'aime ça regarder
3: la
2: vidéo. Mais, tu sais, refaire une choré de danse, tu sais, essayer de pogner le coup de tambour de Whitney Houston dans le tour. Ça, selon moi, ça, c'est un trend.
0: C'est très clair.
2: Mais, tu sais, mettons, moi, ça m'arrive des fois, là, tu sais, justement, vu que je consomme plein d'humour sur Internet, il y a souvent, mettons, une vidéo, là, je vois un gars en char, puis il dit, ma blonde est tellement nerveuse, puis là, c'est la fille qui crie à, genre, ils flippent la caméra puis ils sont super loin du stop. Cette vidéo-là, je pense, je l'ai vue 22 fois. Ouais. Le premier coup, j'ai liké parce que j'ai fait « Ah, quelqu'un d'autre l'a refait. Ah, quelqu'un d'autre l'a refait.
3: Ouais, » ouais.
2: Mais ça, c'est pas un trend. Ça, c'est une vidéo comique que quelqu'un a copié puis qu'un autre a copié. Fait que je sais même plus qui a la vraie.
3: Sur TikTok, tu vois, par exemple, des extraits d'émissions.
0: Ouais.
3: Genre Grey's Anatomy, tu as un extrait.
2: Ouais.
3: Et là, tu le vois sur 14 pages différentes, et pour pas se faire pogner, ils vont au milieu, ils vont flipper de l'autre côté. Alors elle regardait à gauche, tout d'un coup elle regarde à droite. Des fois il y en a qui mettent du comme quelqu'un qui parle très bas volume.
0: Okay.
3: He's entering the room. Pendant que le dialogue se passe.
0: Okay.
3: Donc les j'imagine qu'il y a des robots là qui peuvent évaluer ça là.
0: Ouais. Parce que tu veux dire ils ont pas le droit d'utiliser les images. Là.
3: Non complètement.
0: Ouais, je comprends.
3: Mais alors là tu le vois partout. Il y en a un autre. Moi je suis un mec. Il a une grosse barbe. Il va dans des restaurants. C'est quoi ton challenge? Manger un steak de 20 kilos. Donne-le-moi. Il le bouffe et c'est ça sa truc.
0: Ouais. Ouais.
3: C'est un mangeur extrême. Mais tu vois son contenu. Quoi? C'est bon, mangeur extrême.
1: C'est un mangeur extrême.
3: C'est pas mal ça. Hein, la prochaine pub de Pick-up. Un mangeur extrême. La légende.
4: Mais là, s'il y a un autre mangeur extrême.
3: Non, mais c'est les mêmes vidéos découpées différemment sur d'autres pages que la sienne.
2: C'est ça. Le monde qui reprenne aussi, tu sais, mettons, parce que là. Le monde qui met pas les crédits, moi je pense que c'est ça que je trouve le plus tough. Mettons je vois un meme là, tu sais que tu prends une image, tu mets une phrase drôle. Oui. Tu fais "Hey, elle est drôle cette phrase là, je la trouve bonne, je veux la partager."
0: Oui.
2: Go. Mais j'en vois là, puis tu sais, je vois ça au Québec là, je vois ça dans notre milieu là.
3: Du monde
2: qui prend cette image là, ils vont la capture l'écran.
0: Ils s'approprient le crédit en fait.
2: Ouais, capture l'écran, coupe le crédit, fait que tu vois pas c'est à quelle page.
0: Okay.
2: Là, tu fais comme "Ah, il est drôle cette personne."
0: Non, ça c'est pas cool.
2: Hey,
0: ça... Non, puis le bouton partage existe exactement pour ça. Pour ça.
2: La meilleure personne de partage puis de crédit, c'est Marie-Soleil Michon.
0: Ben oui.
2: Elle partage, elle donne le crédit, elle remercie la personne, elle met 3-4 autres stories de la personne.
3: Elle met une photo de ta mère.
4: J'adore la suivre.
2: Elle est parfaite. Quand elle fait une promo de quelque chose, elle dit "C'est une pub, c'est une collab, c'est tu sais."
3: Je vais vous dire, elle est venue voir mon spectacle à Granby parce que c'est près de chez elle.
0: Ouais.
3: Elle a acheté ses billets. Elle me l'a dit le soir quand j'étais dans la salle, je suis là ce soir.
2: Elle fait pas ça avec moi par exemple.
3: Non,
2: elle
3: passe
2: par famille. Elle n'est pas si correcte que ça.
4: Elle s'est tenue à notre besoin, c'est pour ça.
0: Mais c'est fini.
3: Ouais.
0: Colin, je voulais revenir sur le sketch, là, la fille qui crie dans le char avec son chum, puis plein de couples le refont. Ça m'intéressait parce que ça m'offusque pas. Je comprends qu'il y a une personne qui y a pensé, puis qu'après les autres le copient, mais je mettais ça dans la catégorie des trends, comme une espèce de petit sketch.
3: Ça
0: l'est
3: devenu.
0: Pas vous autres.
2: Est-ce que ça dépend? C'est ce qu'ils disent aussi, parce qu'en théorie, le vol de propriété intellectuelle est pas légal sur les médias sociaux.
0: Ouais.
2: C'est un flou total.
0: Mais,
2: mais c'est ça, sauf que ils disent que si tu le prends puis ça devient commercial, mais tu sais, le monde qui le prennent, puis que là, ils sont rendus à 400 000 followers, mettons. C'est vrai qu'ils n'ont pas fait d'argent avec ta vidéo, mais après ça, ils ont des contrats parce que le monde regarde puis ils ont tant de followers. Je le vois avec, mettons, je vais prendre la page 9gag, qui prend plein de vidéos humoristiques, qui repartagent. Ils sont rendus à 53 millions de followers.
0: Okay.
2: Mais c'est de l'humour de plein d'autres mondes.
0: C'est ça.
2: Ils donnent le crédit, mais en bout de ligne, c'est eux autres quand même qui font.
3: Oui, après, tu as le côté bâtard de "j'aimerais être sur cette page pour que 53 millions de personnes me voient."
0: Ben ouais.
2: Je sais pas.
0: Éventuellement, va falloir qu'on s'attarde à ces questions-là. Puis
3: absolument. Il faut
0: voir qu'ils soient passés.
2: Mais donnez
0: merci,
2: les crédits quand vous partagez quelque
0: chose. Donnez au moins le crédit, ça, gars.
3: On rend à César ce qui est à César, puis je parle pas de la salade.
2: Exact.
0: C'est une joke de qui, ça?
3: Je connais pas.
0: OK. Après la pause, on lit vos textos, vos réactions. Restez là, vous êtes dans Véronique, elle est fantastique. À Rouge.
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0: c'est vrai, là. Cameron Whitcomb, plus près du numéro 1 que jamais, était numéro 2 hier. Oh, oh, oh, oh. Sauf que là, il y a Taylor Swift au numéro 1. Ça donnera pas ça gratis.
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30: De retour dans Véronique et les Fantastiques avec Nive, Pimpin et Ève aujourd'hui. Oui. Ouais, on est là certains jusqu'à 6h, 16h33 minutes. Beaucoup de réactions depuis le début de l'émission. Tiens, je prends le temps de saluer Mélanie qui dit tellement contente d'entendre Ève Côté.
31: Ben, mon Dieu, merci Mel.
30: Je me demandais si elle était toujours une fantastique.
31: Toujours une fantastique.
30: On s'est fait poser la question aussi sur la page des Fantamis beaucoup, là.
31: Mais voilà, ouais, que je
30: me demandais pourquoi t'étais pas là.
31: Moi, que je serais partie sec de même. Ben. Je me serais annoncée. Ben non, j'avais assez de revenir. Je m'ennuyais.
30: Gare, et toute là. Sandra dit bonjour. Bon mercredi, Véronique, elle est fantastique. Je vous souhaite un bon show à vous tous.
32: Ben, merci,
30: c'est fin, ça. Pascal a une question pour Ève. Céline pourrait-elle avoir eu une crise pour expliquer le retard d'1h30? Est-ce qu'elle avait l'air en forme?
31: Elle avait l'air top niveau.
30: C'est une bonne question,
31: c'est
30: quand
31: une
30: même.
31: Très bonne
30: parce
31: question.
30: Que c'est pas exclu qu'elle fasse une crise de même.
31: Non, puis on a vu dans le documentaire en question qu'il nous présentait son problème de la personne raide. Elle faisait une crise, puis après ça, elle était top shape, puis elle chantait.
30: Exact. Fait que c'est pas impossible qu'elle ait fait une crise
32: soit
30: avant.
32: Soit ça, soit elle a eu la chiasse. C'est possible.
33: Ça peut arriver, ça.
30: Hey, ça arrive au meilleur.
33: Mais ça, tu ne tentes pas d'une heure et demie pour une chiasse.
32: Surtout que ça dépend. Parce que
30: qu'elle avait mangé du stew.
32: Ouais.
31: C'est ça.
32: Tu dois prendre la décision. Est-ce que je vais risquer ça devant 40
33: personnes? Avec ça, encore
32: ça
33: en cuir?
31: Oui, c'est ça, en cuir.
33: Parce que ça, c'est dur à steamer aussi. Des fois, c'est plus long qu'on pense. S'il y avait un faux pli, c'est fatigant.
31: Moi, je pensais que c'était genre en plastique, comme une fausse armure qui se met un petit métal. Mais en vrai, c'est ça. Je fais comme, ah, c'est du cuir.
30: C'est du cuir. C'est pas cheap cuir.
31: C'est bon. Non, c'est pas cheap cuir.
30: Marie dit, merci à Bidou, à Christophe et à Véro pour les vœux d'anniversaire hier. C'était le bruit de feuilles de Bidou, puis tout est contente. Ça nous fait plaisir, Marie. J'espère que tu as passé une belle soirée. Beaucoup de messages sur le changement d'heure. Kevin dit, on a juste de 30 minutes, puis on n'en parle plus.
32: Oh,
30: Terre-Neuve a réussi à décaler de 30 minutes de plus que les Maritimes.
31: Oh. Ah ouais? Oui, je savais pas ça.
33: On va voir demi-heure.
30: Oui, à Terre-Neuve, il y a un 30 minutes. Ah, c'est mêlant, Marie.
33: Ouais, une demi-heure avec un snooze, mettons. Tu sais, comme un genre de 9 minutes plus ou moins.
30: Ça veut dire que toute notre vie devient ennemie?
33: Peut-être. Ah, ouais.
31: C'est ça. Non, j'ai ça.
33: Quand on est à 7h30, quand on est à
30: 8h30, ouais. Ah, je
32: commence à être lourd.
31: Tant qu'à ça, moins quart. Ouais. Ah, plus une fille de moins con.
30: Il y a Annie qui dit gardons l'heure d'hiver, on va pouvoir aller au cinépark plus de bonheur.
33: Ouais,
30: c'est vrai que le cinépark c'est tard.
31: Que pour le cinépark puis les spectacles extérieurs, des fois on commence
32: c'est
31: clarté, c'est
32: 18h là, tu arrives, tu as les poussettes et tout, tu dis comme rentre chez vous, éteins le soleil, allume les lumières,
30: voir des gros shows commencer quand il fait clair là. Et même la tournée de Taylor Swift, il y avait plein d'images sur les réseaux sociaux, les stades en Europe là en plein été, il fait clair jusqu'à 10h.
31: L'éclairage sort moins bien, tu sais.
30: Ouais, c'est ça, c'est comme on dirait une première partie ou une répète là,
32: tu sais. Check.
30: Pas tout l'effet, là. Il y a Juliane qui dit pour le changement d'heure, juste pour garder les vidéos de Francis Sarlette. Ah, ben là, je suis bien d'accord.
33: Ah, oui.
30: Ah, ah lui. Ça fait longtemps qu'on ne l'a pas fait
31: jouer. N'oubliez pas de changer l'heure. Ouais. Lui,
30: n'oubliez pas de changer l'heure ce week-end.
31: Ouais. Ouais. Ça, c'est blanc, tout,
30: hey, on l'a eu longtemps, là. Marc-Antoine
34: n'oubliez
30: est chef.
34: N'oubliez pas de changer l'heure.
31: Hey, à
34: ce week-end. Pour ce week-end.
30: Nous devons changer l'heure. C'est bon.
32: Hey, je me sens.
31: Tu l'as bien.
32: Comme un extraterrestre. Qu'est-ce qui se passe?
30: Francis Sarlette, il est-tu belge? Il est belge, il fait des vidéos.
32: De changement d'heure?
30: De changement d'heure.
32: Il travaille une fois par année?
30: Mais il fait des vidéos, toutes sortes d'affaires. Okay. Changement de, changer vos pneus, changer l'heure.
32: Oui.
30: Puis c'est toujours sur un air connu.
32: Ça, il n'a pas volé ça à aucun humoriste.
30: Il faut changer l'heure. Mais un autre.
33: Puis personne ne le copie.
30: Pour le plaisir de Nive et de ceux qui découvrent.

0: Ah oui.
1: Kakaka. C'était quoi le sujet de la chanson?
2: Le coronavirus.
1: Le coronavirus.
3: Oh, mon Dieu.
4: Hey, saison 2 de l'effet Laurent, envoyez-moi Francis là. Le maestro passe là-dessus, on a quelque chose.
0: My God. Moi, je pense qu'il devrait, avoir un permis. Tu devrais avoir un permis, faire quand même un permis de conduire, un permis de poste.
1: Ah. Hein?
0: Ouais, mais tu dois envoyer 4-5 vidéos.
4: Si tu voyais la face, là, t'aimerais savoir la vidéo.
3: Oh, oui.
0: C'est la culture de la catastrophe en ce moment.
3: Lui, il est jamais en retard. Hein? Lui, il chante tout de suite, tac, sur demande. Il n'y a pas d'affaire de j'atteins 1h30 avant de chanter.
1: Ben, c'est un peu leur Normand d'amour. L'amour, pardon. Oui. C'est un peu leur Normand l'amour, oui. Tu sais, qui improvisait des tunes, des
2: improvisait.
1: Oui.
0: Là, il faisait des retraites d'écriture.
1: Moi, des fois, je m'ennuie de lui.
3: Ah oui, 100%.
1: Moi, là, la poignée de porte.
3: Moi, j'aurais aimé ça le croiser au Madrid. J'aurais aimé ça pogner dans ces bonnes années. J'ai manqué ça. Tu sais, on arrête au Madrid les humoristes, mais je ne l'ai pas pogné, moi. Dans le temps, il m'en a succédé là-bas.
1: Oui, oui, oui. Dans l'ancien Madrid. Là.
0: Oui, oui, le château.
1: Oui.
0: Avec les Bigfoot.
1: Regarde, on l'entend. Rip, il est au ciel.
3: La poignée de porte.
1: Il était la poignée de porte. Il est la poignée de porte, il a lâché pas. Wow. Oh, j'aime ça.
0: Avec
1: ça,
0: le rythme ça. Inclus dans le piano.
1: Oui, ouais,
0: ça, c'était
4: bon. Je l'imitais, moi, dans mes soirées secondaires. Tu vois, on parlait de faire des vidéos. C'était mon go-to là, quand je voulais faire rire. Là.
3: Il y a eu Noël, toute la famille s'est donné sa cassette. Là, on capotait
1: sur
3: les
1: oui, il y a des phénomènes de même.
3: Bouche, tout, il était bon. Là.
1: Bref, c'est ça. On est contre le changement d'heure, puis c'est le 1er novembre. OK, alors les Fantastiques nous racontent leur moment fort après Barnève qu'on écoute en musique. Ça s'appelle J'essaie d'oublier. Vous êtes à Rouge.

0: 16h41 minutes dans Véronique et les Fantastiques avec Nive, Eve Côté et Guillaume Pinault. Questionnez. Eve est crinquée d'être revenue.
1: Je suis contente. Je m'ennuyais des ondes FM.
0: Les Hertz. On est bien contents que tu sois là aussi. Puis en plus, c'est Barnève qui chantait. Puis elle vient de le voir en show avec Céline.
1: Beauty and the Beast.
2: Il a peut-être mal chanté.
0: Et tu connais aussi l'autre succès, You're Simply the Beast.
2: Ouais, exact.
3: Pam, pam, pam.
0: Beauty and the Best et Simply the Beast.
2: Hey, j'aime ça.
0: C'est carré.
2: C'est parfait. Ça change la donne.
0: Hey, c'est l'heure des moments forts. Oui. On va commencer avec Pimpin.
2: Pimpin, c'est dimanche, le marathon de Montréal.
0: Oh mon Dieu.
2: J'appréhende quel tabarnane.
0: Hey, là, tu nous le dis avant.
2: Ouais.
0: Oh mon Dieu, ça, c'est de la pression. Ça.
2: Ben, je vais aller le courir, je te dis pas, moi le finir.
0: Faudrait qu'il y ait des fantamis le long du parcours pour t'encourager.
2: Faudrait que vous alliez sur le 28e kilomètre. C'est vraiment là que d'habitude, tout décloche. Ouais, c'est 28e, ouais. C'est le plus tough.
1: C'est quoi? C'est où? C'est la Côte-Berry?
2: C'est 28e, c'est Saint-Laurent.
3: Saint-Joseph.
0: Jean-Talon.
2: Vraiment plus haut que Saint-Joseph.
0: Jean-Talon.
2: La boutique Endurance là sur Saint-Denis est un coin de rue. Ah, Saint-Zotique, genre.
0: Saint-Zotique.
2: Saint-Laurent, Saint-Zotique.
0: Ah, ben
2: là.
0: Oui, tu pourrais arrêter de prendre un espresso dans la
3: boutique. Ben oui, vraiment, j'ai invité au coin de la rue.
2: On passe là.
0: Un croissant, un espresso.
2: Super, ben fait que, oui,
3: c'est ça. On fait San Simeon chez mes copains. Dis-le, allô, je suis l'ami de Nive. Ben oui.
2: Parfait.
3: On t'engage ça.
0: Fais ton épicerie chez Milano, dis-le à Stéphano.
3: Ben oui.
0: Ça va te donner un break, après tu vas te rendre à 42.
2: Tu un petit shortcut dans le petit Italie.
3: Ben oui, tu vois, Jay, moi, j'ai une pizza quand tu es là.
1: Est-ce que tu cours toute seule ou t'as un partenaire de marathon?
2: Je cours toute seule, mais celui qui m'a entraîné, mon coach, Marc, il est au 15e kilomètre. Après ça, il s'en va au 36e. Il y a comme des ravitaux. Non. Okay. C'est une fois que le monde a passé le 15e, ils mettent... c'est du monde qui encourage puis qui donne de l'eau. Lui, il change mes gourdes à ces deux places.
0: Il change tes gourdes puis il donne un petit gel.
2: Je les ai déjà sous moi, ceux-là.
0: Ouais.
1: Il donne-tu une gorgée de coke, là, tu rotes comme si ta vie en dépendait.
2: Non, mais.
1: Écoute tes lacets pour te changer tes souliers.
2: Au 37e kilomètre, il va y avoir Pauline La Golden et Mélissa qui vont m'attendre avec une gourde de Red Bull remplie de sucre.
0: C'est bien cute.
2: Ouais. Fait qu'il y a du monde, genre, qu'on a un peu parsemé là.
1: Okay.
2: Mais la première année, mon frère était là au 28e, puis je le savais pas, puis c'est là que ça m'a donné un boost. Puis l'année d'après, il était pas là, puis je regardais. Je regardais, genre, peut-être qu'il va être là,
0: Oh, ça
2: j'ai demandé, il m'a dit, je serai pas là. Là, tu sais, je sais qu'il me fera pas une surprise. Mais oui, il nous écoute pas, fait qu'il ne m'entend pas.
1: T'encourages-tu? T'encourages avec une pancarte ou...
2: Non, ben, il parle, mais
0: il applaudit comme les sauts.
2: C'est ça. C'est dry, c'est très dry.
0: Il fait des jazz hands.
1: Faut que tu le vois, sinon tu l'entends pas, mettons.
2: Oui, mais il applaudit mon frère quand même.
0: Oui.
2: Puis la première année, il avait couru. Je suis pas mal à l'aise.
1: Mais non, mais je suis pas mal à l'aise.
2: Il avait couru un 300-400 mètres avec moi. Je pense que c'était pas les 300-400 mètres qu'il avait besoin de courir dans son année. J'aime ça quand le monde... tu vois, l'an passé, au genre 32e kilomètre, hasard du tabarnane, mais Jay Dutemps était là sur le coin pour encourager le monde parce que le marathon l'avait engagé.
3: Jay aussi a fait un 500 mètres à gauche.
2: Hey, toi, là.
3: Jay va dire aux gens qui font des marathons, allez les petits, je vais aller courir 200
0: kilomètres. Il est là sur le bord du parcours, toi, t'es comme t'es venu me juger.
2: Ben, c'est sûr que moi, je fais 4 fois ce que vous faites aujourd'hui. Là, exact. Je fais 160. Là,
1: non, mais bravo. Bravo, Pino. Moi, je trouve ça super
0: intéressant. Bravo. Très, très fier de toi. Peu importe comment ça se passe dimanche. Déjà, là, juste d'être déterminé puis d'y aller.
1: Exact. De s'entraîner pour le faire. Est-ce que tu mets de la musique ou tu es beaucoup plus?
2: Ah oui, 100% musique. J'ai une playlist de musique. Ça s'appelle PIN 2000 Marathon.
3: Yes.
2: Il y a genre 16 heures de tune aléatoire, par exemple. Fait que de temps en temps, il y a une tune qui pop, ça me rend heureux, une autre tune. Je fais, ouais, t'es un peu triste. Des fois, j'en zappe quelques-unes.
1: Ça a l'air que la trame sonore du film de Noémie, la blonde de Hubert Lenoir. C'est Hubert Lenoir qui a écrit la musique. Puis il dit qu'il faut que tu l'écoutes avec les bruits de la ville. Peut-être ça pourrait être bon pour toi.
2: Ah oui?
1: Je te mets ça de même.
2: Moi, je baisse le son quand il y a du monde qui encourage, ou je pèse sur pause parce que j'ai un carbure à ça.
0: Ben
2: le monde qui crie puis qui dit let's go. Puis des fois, c'est tellement touchant. C'est du monde qui ont pris une partie. Hey, mettons dans Antique, là. Il y a un petit coin, là. Je sais pas s'il reste là, d'ailleurs. Je le salue, mais. Daniel Bélanger, l'année passée, était là.
0: Ouais.
2: J'ai Daniel Bélanger.
0: T'as l'encouragé, marathonien.
2: Ouais.
0: Wow.
2: C'est comme bravo, vous êtes super.
1: Ça a bien un sac là.
2: Une petite casquette Montréal. Là,
0: Mais bravo, Pépin.
2: Ouais. Merci.
0: Eve.
1: Bravo. Moi, mon moment fort, c'est que je reviens quand même de 6 semaines de tournage avec les Crues 2, la deuxième saison. Puis c'était le fun de retrouver la gang. Puis moi, je les aime toutes. C'est tous des grands, grands comédiens, comédiennes. Mais j'ai un petit fait pour Pascal, mon petit. Insénère, elle parle vite, par des anecdotes. Je l'aime depuis Marie-Louise dans Blanche, pas mal là.
0: Oui.
1: Fait que là, elle aime ça, tu sais. Fait que là, je la fais parler, tu sais, comme en de toutes les sortes. Puis elle m'a compté une bonne. Puis, tu sais, on disait justement, des fois, on a quelque chose dans la gueule qu'on a entendu à quelque part, puis on n'est plus capable de pas le dire. Tu sais, comme, faut que ça continue. Je sais que ça se conjugue pas de même, mais là, on dirait que je suis plus capable d'arrêter de dire ça de même.
2: Le 4 novembre, comme tu
1: le
2: disais.
1: Le 4 novembre, c'est au ça, soir.
0: Il y a des expressions qu'on intègre, puis on n'est plus capable de dire, de le dire de la bonne manière.
1: C'est ça. C'est comme ce que j'ai vécu avec Pascal. Je suis plus capable de dire l'expression que je vais vous expliquer dans quelques secondes de la bonne façon. Elle me contait qu'il y avait une de ses amies qui avait été élevée en Gaspésie. Puis il avait pris des cours en Gaspésie, mais en Gaspésie, je veux dire, c'était le passeur de balai à l'aréna qui t'enseignait l'anglais, tu comprends?
0: Oui.
1: Il suivait le livre, puis il faisait ce qu'il pouvait, mais tu sais, c'était pas l'accent tout à fait correct qu'on apprenait. Fait que cette personne-là déménage à Ottawa.
3: Hey.
1: Puis elle commence à faire semblant qu'elle parle anglais, puis à un moment donné, elle pogne les nerfs, elle dit « Là, là, un oug is un oug! »
0: Enough is enough! Is enough.
3: Et nous, le oug, let's go! Wow!
1: J'avais
0: jamais entendu. Enoug is enoug! Comme la toune à Donna Summer! Enoug is enoug!
3: Wow!
0: On va perdre le nez!
1: Fait que tu vas dire
0: ça tout le temps! Enoug is enoug! Oh, c'est malade!
1: C'est comme enragé, là! Là, enoug is enoug!
3: C'est parfait!
0: Oh, wow! Merci de l'avoir partagé avec nous autres!
1: Ça fait plaisir!
0: On va être plusieurs à dire ça, je pense!
1: C'est sûr!
0: C'est bon, merci!
1: T'as entendu ça,
3: tu peux plus! C'est mon moment fort! Enoug is enoug! J'en avais un, mais oublie ça! C'est parfait!
0: C'est parfait, on n'avait plus de temps!
1: Bon, mais
0: parce que enoug is enoug!
3: Enoug is enoug!
0: Mais Nive, en deuxième heure, tu vas régler tes comptes avec Stéphane Rousseau. Oui. Ça s'en vient. On va jouer à l'enchère. Et après la pause, Ève nous parle des apprentissages qu'elle a fait dans les derniers mois. Vous êtes dans Véronique et les Fantastiques à Rouge.
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27: Et là, j'ai trouvé, ça, je me suis dit que ça allait soulever les passions, une liste d'idées pour inclure l'activité physique dans notre quotidien.
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27: 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Bougeant, mais peut-être de regarder la TV?
28: 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Fait que pendant les pauses, je montais les escaliers parce qu'ils disaient que c'est ça qu'il fallait. 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
27: Hey, Keeper Gang, ça l'avait... 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

0: vos infos avec Jean-Luc Legendre. Allô, Jean-Luc.
1: Salut, Véro.
0: Alors, tu nous parles de trois tristes histoires d'itinérance.
1: Oui, bien, d'abord, une femme dans la cinquantaine a perdu la vie tôt ce matin dans l'incendie d'un abri temporaire dans un campement d'itinérants à Montréal-Nord. Les gens qui la connaissent sont consternés.
2: Elle était ici tout le temps. Je la voyais. Elle avait toujours un sourire. Elle avait toujours du bonheur à offrir aux gens. Moi, c'était une personne formidable.
3: C'est inacceptable. C'est insensé. Je veux pas croire qu'on peut perdre quelqu'un comme ça dans une tente.
1: Son décès est considéré comme une tragédie par le premier ministre Paul Saint-Pierre Plamondon, qui promet des budgets à court terme. Et la mairesse Soraya Martinez-Ferrada présentera demain un plan chaleur pour Montréal. À Longueuil, un drame a été évité quand un homme qui dormait dans un conteneur à déchets a été balancé involontairement dans un camion benne compacteur. L'opérateur du camion a aperçu l'homme au moment où il avait amorcé le mécanisme de broyage. Le mécanisme a été arrêté. L'homme de 29 ans est sorti du camion avec des blessures légères. Puis à Granby, un homme de 59 ans qui est en situation d'itinérance a été trouvé inconscient lundi soir derrière un bâtiment commercial. Son décès a été constaté à l'hôpital. L'homme ne portait pas de marque de violence et pour être mort de cause naturelle, un coroner va mener une enquête. Une autre coroner est quant à elle mandatée pour enquêter sur le suicide de 5 médecins survenus cette année. La coroner Yann Kamel devra faire la lumière sur ces 5 cas différents et tenter d'identifier les éléments communs, s'il y en a, dans le but de prévenir des décès similaires. Les 5 médecins, 3 hommes et 2 femmes, pratiquaient dans différents centres à Val-d'Or, Lévis, Trois-Rivières, Contrecoeur et Rimouski. Je termine avec une bonne nouvelle. Le maire de Laval indique que l'opération qu'il a subie pour enlever une tumeur au cerveau s'est bien déroulée. Après une opération de 13 heures, Stéphane Boyer affirme maintenant envisager la future avec optimisme. Le maire de 38 ans sera en convalescence, pour une période de 2 mois. Il dit qu'il a hâte de revenir au travail parce qu'il aime ça parler de finances publiques et d'aqueduc.
0: On pense à lui fort. Merci, Jean-Luc.

0: chacune, les amis. On va travailler la rythmique. Come on!
1: 16h58 minutes, c'est le début de notre deuxième heure de ce mercredi 7 octobre. Toujours avec Nive.
0: Toujours là.
1: Guillaume Pinot.
0: Encore là.
1: Eve Comté.
2: Mes bacs sont slack, c'est des bacs de canicule. Je suis là.
1: Ah.
2: J'ai applaudi ça, j'étais comme, ah, va falloir que je sorte mes bacs d'hiver.
1: Ah, ben oui, parce que là, t'es désenflé.
2: C'est ça.
0: Ben ah oui. Tu vas mal. C'est tout est serré tout le temps.
1: Ah,
0: oui? Oui, je garde ça de même.
2: Tu poses pas de questions?
0: Non.
2: T'arrêtes
0: de mariage? Rétention de tout. Regarde ce que j'ai retenu en 41 ans. Beaucoup de choses.
1: Ça fait combien de temps t'as pas enlevé ton anneau de mariage?
0: Je l'enlève de temps en temps, mais quand je l'enlève, il y a quand même une marque. Je peux pas tromper ma femme, moi.
1: Ah.
0: Ça se voit.
1: Ah ben oui, mon Dieu, il y a vraiment la marque même de bronzage.
2: Tu vas te ramasser comme Jimmy Fallon. Il a été resté pris dans son comptoir, puis c'est comme tout décaloté son doigt.
1: Arrête!
2: Oui, il y a un nom pour ça, ça m'échappe, mais ça y est arrivé à Jimmy.
1: Je vais mourir.
0: Décaloté.
1: OK, un oog is un oog.
3: Wow! Bien utilisé.
1: Ah, oh, hey, d'ailleurs, parlant de ça, il y a Nathalie qui a texto 6-12-13. Ça m'a juste fait rire, je la salue. Elle dit, ma tante est allée à l'hôpital en Floride, elle toussait creux. Elle leur a dit, I have a brown shit.
0: Yes.
1: Bronchite. Oh,
0: brown shit.
1: Bravo,
0: bravo, bravo. Bravo.
3: Et leur tournée était normale, hein, finalement.
1: Oui, ils ont dit, I don't see You're the problem. au cours de la prochaine heure, Nive va régler ses comptes avec Stéphane Rousseau.
0: Oui.
1: Et puis, on va jouer à l'enchère en fin d'émission. Et, ben, Eve, c'est toi qui commences avec ton sujet. Tu veux nous parler de ce que tu as appris dans les derniers mois, vu que ça fait longtemps qu'on t'a vu.
4: Et si l'automne chasse un été de plus?
0: Wow.
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1: La 4
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1: Ça, c'est Je t'aime encore de Céline Dion.
0: Ça, c'est les deep cuts.
2: Quelle belle chanson.
1: C'est bon, c'est bon.
2: La 4L, fait pas longtemps, je sais, c'est un auto.
1: Ouais, c'est ça. La 4L est morte.
2: Un petit modèle.
1: Ouais, fait que t'as appris ça.
2: Non, ça, c'est pas cet été. Mais ça fait longtemps.
1: Ça?
2: Ben, parce que l'été est parti.
1: Oh, je pensais que t'avais appris c'était quoi les paroles. Moi, ce que je sais toujours pas dans Je t'aime encore, c'est, y es-tu mort ou il l'a juste laissé?
2: Il est mort.
1: Je suis pas sûre de ça.
2: T'es pas sûre de ça, toi?
0: On demande à nos auditeurs, les fantamies.
2: Mais là, tu peux pas me dire ça de même sans avoir de conviction. Là. Moi, je, depuis tout le début, il est mort.
1: Ben, je vais te faire douter. Là.
2: Okay.
1: Je sais pas s'il est mort. Mais où es-tu, si loin, sans même une adresse, on dirait qu'il est mort.
2: C'est ça.
1: Mais que deviens-tu? Ah, peut-être pas.
2: Mais que deviens-tu? Y a-t-il une vie après la mort?
0: Ouh!
3: Hey, ça fait longtemps que j'ai pas compris quelque chose de même.
2: Ben, voyons donc.
1: La chanson
2: Céline,
1: Je t'aime encore de Céline Dion.
3: Je connais pas cette tune-là.
2: Tu vas aller découvrir ça, puis tu vas atteindre un nouveau niveau.
3: Un autre tune me fait découvrir de Céline.
1: Je t'aime encore.
3: Mais où? Carnia.
4: Où es-tu? Si loin.
1: C'est bon.
3: Je connais pas. J'ai jamais entendu ce nom.
1: Raphaël Roy a repris ça. Elle avait chanté ça à son audition à la voix.
2: Oui.
1: C'est écœurant aussi.
2: Raphaël Roy, là, elle chie pas de marde pour moi.
1: Elle chante.
2: Ça n'a pas de bon sens.
1: Elle chante d'un autre niveau.
2: Que
1: bref, qu'est-ce que t'as appris cet été?
2: L'été passé, l'automne est arrivé, je chassais un été de plus. Moi, je m'en commençais de même. Ça va être doux. Je pensais pas faire une minute là-dessus.
3: Ben oui.
2: J'ai tout manqué. J'ai manqué plein de choses pour le début des Fantastiques. J'ai manqué l'épisode de Claudette Verge.
1: Eh oui, t'as
2: mis. C'était bon.
1: Tu veux dire, la petite menteuse.
2: Hey, c'était bon. À broyer, j'y ai cru, moi, là.
1: Hey, puis moi.
0: Véro, elle s'en est parmi.
1: Moi, j'avais un doute.
2: C'était tout bon. Stéphane Rousseau,
1: bon,
2: je te
1: juste se dire qu'il va avoir une suite à ça la semaine prochaine.
0: Oh, mon Dieu.
2: Si je suis teasée.
1: Je dis rien d'autre, mais on me dit qu'à l'horaire, on doit booker le même trio la semaine prochaine.
0: Oh, wow! Pop, on a des choses à régler.
2: Je serai à l'écoute. Et je suis très déçue aussi d'avoir manqué la performance live de Sale Barbe.
0: Oui!
2: Quasiment rien qu'un bout de thé m'arrange pas.
1: C'était bon.
3: Mais ça répond pas les cœurs, hein? T'as-tu entendu?
2: Oui.
3: L'explique bien.
2: C'était magnifique. Ouais. Donc ça, c'est ce que j'ai manqué. Mais pendant ce temps-là, moi, je cultivais ma culture générale. Il m'en manque tout le temps des petits bouts. Il nous en manque des petits bouts toute notre vie.
0: Ben
2: tu
0: me
2: diras, mais tu sais, des fois, je me trouve niaiseuse. Ça fait que je suis tout le temps en mode éponge, puis je veux apprendre.
0: Okay.
2: Je veux devenir érudit. Je sais pas si m'avoir assez de temps. Mais en tout cas, si je vous dis, toi, tu connais tout, Véro.
1: Non.
2: Si
1: ben
2: je te
1: non.
2: dis Daisy Duke, tu sais quoi?
3: Daisy Duke, c'est une fille?
1: Daisy Duke, c'est dans Dukes of Hazzard.
0: Oui, c'est ça exact.
1: C'est la fille là, qui avait les petites shorts en jeans.
2: Ben, oui. Ça. Moi, j'arrive d'un essayage.
3: Simpson, c'est pas ça?
2: Non.
0: Ça, c'est la version.
3: C'est pas Jessica Simpson?
0: La version des années 2000.
1: Le remake.
3: These boots are made for walking all over you. Non?
0: Non.
2: Ça, c'est pas Nancy Sinatra, ça?
3: Ben, elle a refait Jessica Simpson avec la soupe.
1: OK, laisse faire Jessica Simpson, on parle.
3: J'ai retenu ce bout-là, moi.
2: Moi, j'arrive dans un essayage pour un costume de personnage. Elle dit, on va te mettre des Daisy Duke. Je dis, quoi?
3: Et bah!
2: Ben non, des Daisy-Dos, c'est
0: des
2: ça.
0: Shorts. Des
2: shorts. C'est des genres de shorts en jeans au rôle bonbon effiloché.
0: Petit.
2: Okay. Comment ça, t'appelles pas ça des shorts en jeans au rôle bonbon avec le bas effiloché?
1: Ben, passez plus vite des Daisy-Dos. Ouais.
2: Des Daisy-Dos, parce que dans une série, ouais. Shérif, fais-moi pas, j'ai fait mes recherches, le personnage qui s'appelait Daisy-Dos portait tout le temps des shorts en jeans au rôle bonbon.
1: La série en anglais s'appelle Dukes of Hazzard.
0: C'est deux policiers. Moi, j'ai la voiture. OK, regarde. Tu sais, sur la 40.
3: Mon lit.
0: Ben oui. Dukes of Hazzard. Tu sais, sur la 40, qu'on s'arrête, c'est quoi? C'est Louisville, là? Il y a le beau dépanneur avec. Tu vois de quoi je parle?
2: Ils vendent des pots de

0: J'aime bien que tu as commencé avec j'aimerais être une érudite.
1: Ouais.
0: Et c'est ça qui t'a retenu ton attention.
2: Ben, regarde, quand tu sais pas qu'est-ce que la personne te dit, tu fais pas comme, OK, ouais. Tu poses des questions, puis là, tu tombes dans un vortex.
1: Non, mais qui sait qu'au Québec, qui porterait des chartes de même, qu'on dirait, mettons, c'est notre...
0: Beaucoup,
1: nos Eve Côté, là. Tu portes-tu des Eve Côté, toi, mettons?
3: Mon Dieu, ça serait quoi, porter des Eve Côté? Avoir le nez large.
4: Ah, puis... tu veux dire quelqu'un qui pourrait représenter ça?
1: La short courte.
4: Genre Éléonore Lagacé.
1: Oui.
4: J'ai
1: Éléonore Lagacé.
4: Éléonore, là, c'est un top qui tient que deux bouts de soie dentaire.
1: Deux ficelles, ouais.
0: Oui.
1: Les mains Lagacé cette semaine.
2: Une broderie qui tient, là, qui te fait un sein ferme malgré le manque de soutien, là.
1: Ouais.
2: Je comprends.
1: OK. Parfait.
2: Des Kitten Heels, savez-vous c'est quoi?
1: Des Kitten Heels.
4: C'est le petit talon à mode, c'est ça?
0: Oui!
2: Ben, je savais pas.
1: Elle a des Kitten Heels. Ben, souple. T'as mal des pattes, toi, je comprends pas.
0: Kitten Heels.
1: Pas la patte qui te fait mal.
2: Mais Kitten Heels, c'est le petit.
0: Bravo,
2: mais...
1: On pensait pas être turné on en radio.
2: Ben oui, c'est passé quelque chose.
0: Je sais pas le dire.
2: Il est tout rouge. Il sera pas rouge quand même après son marathon.
0: Hey, reparle. C'est quoi que tu as dit?
2: Des kitten heels.
0: C'est quoi ça, Véro?
4: C'est les talons des
0: petits chats. Ah, d'accord.
1: Je peux plus regarder.
4: Les talons de petits chats.
0: Oui.
2: Mais avec le bout pointu aussi.
4: Oui.
2: Mais moi, j'avais ça pour aller voir Céline. J'ai eu ça, moi, dans ma batch de magasinage avec ma styliste.
4: T'as bien fait.
2: Je pars avec ça, je m'en vais voir Céline. Je me mets coquette. Écoute, je suis revenue avec un orteil marteau.
4: Mais oui.
1: Ça, c'est quelque chose de nouveau pour toi, orteil marteau? Les gens savent pas ça, c'est quoi non plus?
0: Moi non plus, je sais pas
2: c'est quoi. Moi, ma tante Germaine avait un orteil marteau. J'étais exposée à ça très jeune.
0: C'est quoi? C'est un.
2: C'est plus quand un orteil se couche sur l'autre.
1: C'est un orteil. Ah non, orteil marteau, c'est qu'elle replie sur elle, puis là, le top de l'orteil tape sur le plancher.
4: Vous me faites mal, là.
1: Ça fait, ouais.
2: Ben d'abord, c'est quoi un orteil qui se couche sur l'autre?
1: Hein? La Lux Valgus. Alex Valgus, là, c'est le...
2: Un enfant de magie, ça.
1: Non, Alex Valgus, c'est quand tu fais les oignons, que ça s'appelle?
4: Oui,
1: ça, c'est Alex Valgus.
2: Ah, ben, moi, j'avais comme le petit orteil couché sur l'autre. Là.
4: Ah, oui.
2: Après trois pas, je savais.
1: Ah, c'est juste un petit orteil, ça.
4: C'est pas recommandé, là, le soulier pointu non. Pour aller voir un spectacle la soirée.
2: La douleur à chaque pas, Véro, tu vas comprendre. Vous allez comprendre, les filles.
1: Oui.
2: À l'écoute.
1: Oui, je comprends.
2: Ça faisait une douleur comparable à quand t'enlèves un tampon sec.
0: Ben
2: tu sais,
0: oui.
2: Quand tu tires, c'est un tampon en grosse plotte, là.
0: Absolument.
2: Une douleur.
0: Oui, moi, j'ai le référent. Clair.
2: Tu l'as?
0: Ah, ben oui.
2: Est-ce que c'est trop vulgaire? 6, 12, 13, on me le dit.
0: Septembre 2012.
2: Ah oui?
0: Oui.
4: La dernière fois que tu t'en es mis?
0: Qui était sec.
4: Ah! Hey, vous me le diriez si on ratissait large.
1: Ah ben là, c'est très large.
2: Parlant de ratisser large.
4: On a dit, je savais pas que ça séchait, moi,
2: mais non, c'est pas que séchait, c'est qu'il n'y a pas eu de sang dessus.
1: Ouais.
2: De l'autre, tu
0: C'est quoi ton Angus, l'annule Angus? Non, c'est quoi que tu as dit, là? Comment ça?
4: L'Angus.
1: Alux, Valgus.
0: Ah, j'étais pas loin.
1: Va pas googler annuler Angus.
2: Avec une baguette magique, puis tu fais une...
0: Mais oui, il y a Gryffondor.
4: Bibi-dibou. Angus, ah, oui. Et qu'est-ce que t'as pris d'autre?
2: Chala Bay James.
0: Ah. Oui.
2: J'ai capoté. Parce que c'est le fun avec Epic, on voit des beaux personnages. Oui,
1: paysages,
2: des beaux personnages dans les trios, des beaux paysages. Mais là, c'est la première fois qu'on était immergé dans une autre culture. On s'est rendu jusqu'à Chisasibi.
0: Ah ouais.
2: Donc, la culture Cree. Mais avant ça, on était à Radisson. Et c'est là qu'il y a le LG2.
0: Oui. Ouais.
2: J'ai pogné quelque chose. Parce que moi, l'hydroélectricité, oui, mais tu sais, pas tant. Là. La turbine, je pourrais t'en parler pendant 15 minutes.
0: Moi, je peux vous en parler. Je vais vous dire pourquoi.
2: Pourquoi?
0: Le papa Denis va arriver au Québec à travailler sur LG2.
2: C'est vrai?
0: Oui, voyons, toi.
2: Ouais,
0: spécialiste
2: capoté.
0: Du béton armé. Oh, il travaillait là.
4: Ça devait être le seul Ben Simon, ça, LG2.
0: C'est certain. C'est certain.
2: Mais c'est magnifique. Et il y a un beau reportage.
4: Ben Simon étant le nom de famille de Nive.
0: Oui.
1: Nive, il y a un nom de famille.
0: Oui. Même Madonna,
2: il y a un beau documentaire qui est sorti l'année dernière, Bay James 1975, Le choc des nations.
0: Absolument.
2: C'est super intéressant. Parce que oui, c'est comme un chef-d'œuvre d'ingénierie, mais il y a quand même les gens qui étaient là avant.
0: Complètement. Mais ça, c'est pas mal l'histoire du Canada. Là.
2: Exactement. Ouais. Mais mettons, oui, ça, c'est en 1975. C'était comme très, très flou ce que c'était.
0: Ouais.
2: Fait, en écoutant ce documentaire-là, je chantais que j'avançais dans la vérité de la réconciliation pour vrai. Puis je suis allée dans des petits musées qu'il y avait là-bas. Et là, c'est là que j'arrive avec mon anecdote. Là, on parlait des cris, mais en
1: t'as pas d'anecdote encore?
2: Non.
0: Le sujet, il a duré 8h15.
2: Les Inuits, la culture Inuit.
0: Oui.
2: Fait que là, le monsieur nous parlait, puis il était comme bien divertissant. Fait que moi, je l'écoutais. Puis tout ça, à un moment donné, il arrive aux femmes Inuits. Eux autres, ils se nourrissaient beaucoup de phoques. Donc, les hommes allaient à la chasse, à la pêche aux phoques. Puis une fois que lui avait ramassé le phoque, il garochait ça dans les mains de la femme, puis c'était à son tour de prendre le relais à ça.
0: Oui.
2: C'était un peu macho quand même, de ce que le monsieur m'expliquait. Là, je vous le vends le même prix que je l'ai payé. Là.
0: Oui.
2: Il arrivait...
1: Ah, pas de profit là-dessus.
2: Il garochait le phoque dans les mains de la femme, puis elle, fallait qu'elle l'apprête, puis qu'elle fasse sécher, qu'elle fasse fumer la viande pour le bien la conserver. Puis avec la peau du phoque, elle faisait des bottes. Puis une botte en peau de phoque, parce que

0: étanche, donc c'est très très bien pour le pied, pour le confort.
1: Et ça fait pas de glisse.
0: Non. Puis une boque en peau de phoque, ça s'appelle une camique. Comme quoi qu'on n'a rien inventé. Ah, les boques camiques, ça vient de là. Puis pour faire en sorte que tu es capable de travailler en peau de phoque pour faire une botte, il faut que tu shakes le phoque, asti.
2: Oh my fucking lord. T'as déjà mangé du phoque? Déjà du phoque apprêté puis cuit. T'as l'impression de manger un kip de rubber, tabarnak, en disant smash non-stop. Mais... Ça, tu peux jamais finir de le manger. Hein? Faut que tu l'avales le matin parce qu'il faut que tu t'abdiques.
3: Non, faut que tu l'avales, faut que tu fasses des bottes.
2: C'est ça.
0: Fait que c'est pour ça que les femmes inuites, souvent plus vieilles, ont pas de dents. Parce qu'ils chiquent depuis 40 ans.
3: Ah, la botte.
0: Hey, ça avait pas de bon. Moi, je revenais pas puis disais que c'est pour ça que les hommes mariaient souvent des femmes plus jeunes parce qu'ils avaient des bonnes dents.
2: Ah oui, voyons.
0: Hey, moi, j'écoutais ça puis j'étais comme, je peux pas croire.
3: Wow.
0: Chiquer du bon.
1: T'imagines?
0: Puis j'étais avec Andrew Gilbert que tu connais très bien.
3: Oui.
0: Moqueur, pas pire. Je peux te dire qu'on se dardait dans les côtes pour essayer de s'abstenir pour pas rire de ça.
1: Excellent.
0: Fait que voilà l'anecdote de la chiqueuse de phoque.
3: Ah, fait que j'ai tout aimé. Tu m'as appris.
0: Oui, vraiment. Mais je vous laisse sur une citation du petit Gandhi.
2: Ouais.
0: Vivez comme si vous deviez mourir demain, apprenez comme si vous deviez vivre éternellement et chiquez comme si vous deviez vous faire une paire de bottes pour cette année.
2: C'est lui, ça.
3: C'est vrai qu'il disait ça.
2: Ouais.
3: Merci, Eve. Beaucoup de messages au 6-12-13. Marie-Ève dit, pas vulgaire, Eve, mais on a tout eu mal en même temps. Il y a Marie-Josée qui dit, Eve, je t'aime d'un amour profond. Et beaucoup de gens ont accroché sur l'expression que tu as glissée là, dans ton sujet tantôt.
0: Ça a bien passé. Hein?
3: Ben, tu nous as appris l'expression à rebrousse-plotte.
0: Oui, mais ça, quand tu l'as déjà vécu le tampon sec, pas parce qu'il a séché, parce qu'il n'y a pas eu de sang dessus, puis non, il faut faire ta petite
3: Ça aussi, on va le dire, là.
0: Ben, j'espère.
3: Puis un nougue et un c'est une grosse soirée. C'est un gros show.
2: C'est
3: un gros show.
2: J'ai appris des affaires.
3: William Cloutier, Zach Chico en musique où on dansait autrefois et au retour, on parle de notre patience qui est de plus en plus courte. Restez là, vous êtes à Rouge.

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5: Ben oui, on est ensemble jusqu'à 18h à Rouge, partout au Québec, avec Nive, Guillaume Pinault et Ève Côté aujourd'hui. Est-ce que vous aimez ça attendre avant de regarder une nouvelle saison d'une série ou vous aimez mieux vous clencher tout ça en rafale?
6: Ben oui, on dirait qu'il y a une réponse à ça. Là.
5: C'est-à-dire?
6: Pas attendre.
5: Ouais?
6: Ben oui. Tu aimes ça, mettons, un épisode à la semaine là, qui sort, là?
5: Ben moi, mon stat, je le consomme à la semaine.
6: Oui, oui, ben oui, je peux comprendre.
5: Parce que j'aime pas trop au jour ça. Le jour. J'aime trop ça. Fait que je veux comme le savourer, j'attends.
6: Okay, je comprends, mais si ça t'arrivait et disait hey, « la saison est là, on te la drop, tu l'écouterais pas au complet en une seconde. »
5: Ben oui.
6: Ben oui, c'est sûr que oui.
5: Ben oui, c'est ça. Donc, quand c'est disponible en rafale, oui. Mais c'est ça mon point. Est-ce que tu commences les séries quand elles sont pas toutes disponibles ou t'attends puis tu te dis, parce qu'il y a des gens qui font ça le même.
6: Ah,
5: je vais attendre qu'elles soient toutes sorties.
6: J'attends pas, non. Surtout si c'est une série que j'aime, mettons.
5: Ouais.
6: En fait, le problème, c'est ça. C'est que j'ai découvert des séries que j'aime. Mettons, je prends exemple Ted Lasso. J'ai capoté, il y avait 2 saisons de libre. Hey, mais là, après ça, la 3e et la 4e, je les écoute au compte-gouttes.
5: Ouais. C'est exactement ça le sujet de cet article-là de la presse, c'est que si on attend trop longtemps entre 2 saisons d'une même série, ça se peut qu'on décroche.
7: Ça
5: on perd de l'intérêt.
7: Le seul qui m'a réussi à me faire le seul qui a réussi à me faire attendre vraiment pour le deuxième, c'était Lord of the Rings, le Seigneur des Anneaux.
5: Ouais.
7: J'ai fini le premier film et j'étais en tabarnak que le prochain sortira pas avant je sais pas combien d'années là.
5: Ouais.
7: Et quand il est venu,
5: surtout ces grands films là, c'est tellement long. Ouais.
7: Et là, quand le 2 est sorti, je me rappelle être excité comme pas une nouvelle saison du Canadien, comme un fou là.
8: Ben comme moi la troisième saison de Nobody Wants This, je l'attends fin octobre.
5: Okay.
8: J'ai hâte de la voir, puis j'espère qu'elle va sortir tout d'une traite puis que ça sera pas genre 3, après ça un autre 3.
5: Ouais, c'est souvent de même.
6: Quand c'est trop long entre 2 saisons, là ils font pas tout ça, ils devraient tout en fait là. J'aime ça, un recap.
5: Il faut commencer par un résumé d'où on est rendu.
7: Mais bon, là, 4 minutes.
5: Un vrai, là.
8: Parce que surtout quand tu binges, tu oublies bien des détails. Oui. C'est pas comme quand tu l'écoutes à la semaine puis que tu l'écoutes 2 fois quasiment parce que c'était vraiment bon. Là.
5: Exactement.
8: Dans le temps de 4 et demi.
5: Oui. Tu sais, pour maintenir, c'est dur de maintenir l'intérêt du téléspectateur quand il y a plus qu'un an, mettons, entre 2 saisons. Il y a des exemples de ça en ce moment. Il observe une baisse d'intérêt des téléspectateurs. Tu sais, comme la série Wednesday a perdu plus de la moitié de son audience entre ces 2 saisons sur Netflix. Donc, 59% de moins
6: de
5: visionnement.
6: Mais il y a
5: eu 3 ans entre les deux.
6: Jeunesse en plus. Fait que si tu l'as écouté à 13 et t'es rendu à 16, t'es comme d'or.
5: Ben, c'est ça mon point. Il est arrivé la même chose à Stranger Things, tu sais, puis qui a sous-performé de 23% par rapport à la saison précédente. Ben, c'était la 5e et ultime saison, mais les jeunes, ils vieillissent, puis ils n'ont plus les mêmes goûts.
7: Mais même les personnages, ils sont comme moins crédibles.
5: Ouais.
7: C'est des enfants, là, c'est des femmes et des hommes, là, c'est bizarre, là.
5: C'est pas pareil.
7: Jouer les ados.
8: C'est vrai, moi, j'ai écouté une saison, puis après ça, je suis comme, baf, non, ça me fait peur, moi.
7: Moi aussi, j'aime pas avoir peur.
8: Non.
7: Je suis comme toi. Non.
6: C'est beau, hein.
8: Par contre, on développe quelque chose.
7: Ben James, Sudara.
8: Je savais du chicken beurre de bottes.
7: Girl, let's go! Du 43.
5: Tout ce qu'il veut, c'est de voir dans une paire de Daisy Dukes.
7: Avec des bottes de fuck. Let's go!
5: Tu sais, ils ont observé la même chose chez les adultes, par exemple, avec Bridgerton. La 4e saison a connu une baisse de 20% de téléspectateurs parce qu'il y avait eu 2 ans d'attente entre les 2 dernières saisons. Fait que, voilà. Est-ce que vous connaissez la série avec le record d'attente entre 2 saisons?
6: Ça doit être The Last of Us. The Last of Us, là, j'ai l'impression que tout le monde est comme, vous nous laissez tout le temps, c'est un suspense, pas de bon sens. Moi, j'ai attendu entre les 2 premières saisons. Puis là, j'ai l'impression.
5: Combien de
6: temps? Je pense que ça a été 2 ans.
5: OK.
6: Là, je pense. Non. Ça doit faire un autre 2-3 ans qu'on attend.
5: Non, mais c'est une anecdote que je te raconte.
6: Okay,
5: c'est qu'en 91, il y a une série américaine qui a été annulée après la saison 2.
6: Okay.
5: Et dans le tout dernier épisode, il y a un des personnages principaux qui a regardé l'autre puis qui a dit « Je te reverrai dans 25 ans ». C'était une réplique de scénario, là, une phrase banale. Là,
6: ouais.
5: C'est bon. Et bien, 25 ans plus tard, David Lynch ramène cette série. Ça s'appelle Twin Peaks.
7: Ben voyons! Je connais ça!
5: Ouais, c'est
7: j'ai réagi beaucoup trop fort, je suis désolé.
5: Ouais, donc il l'a ramené. c'était en 2017, donc la troisième saison, mais c'était 25 ans Bravo. Après la saison 2.
7: Les mêmes acteurs.
5: Je pense que oui, puis les fans étaient au rendez-vous parce que la saison 3 a été l'événement télé de l'année 2017.
7: Oui, mais tu sais, 25 ans, c'est assez long pour que tu crées une légende, une histoire. T'sais. Si tu attends 3 ans, tu es juste fainéant,
5: ouais.
7: là.
5: Ouais. Puis quand t'attends, il y a comme un sweet spot entre guillemets parce que, tu sais, mettons Sex and the City.
7: Oui.
5: Ils sont revenus, mais là, on était comment? Ils ont touché un peu à cette affaire-là qui était mythique, là,
8: complètement.
5: Puis t'as plus de risques après ça de décevoir les gens, aussi. Je trouve.
7: Oui, oui.
5: Faut faire attention quand on a quitté sur un beau souvenir de pas le, tu sais, même si les gens le réclament.
7: C'est pour ça
5: mettons.
7: Que Seinfeld, il a pas fait une saison de plus.
5: Ouais.
7: Il a dit, on avait fait le tour, c'était la fin. Ouais. Et le réseau lui offrait, je sais pas, 150 000 euros.
5: Puis il reviendra jamais.
6: Mais en fait, tu sais, comme ils ont fait avec Friends, 25 ans plus tard, fait un reunion. Et là, tout le monde écoute ça. En fait, la même chose avec Harry Potter. 20 ans plus tard, réunion, petit, tu sais, comme c'est une émission de 2 heures.
5: Oui, faites un spécial, ça, c'est mais pas une, c'est, mais non, mais c'est non, pas une saison complète.
8: Non, ça fait bizarre parce que c'est plus même face non plus. Non. Veux pas si je parle pour Sex and the City, puis même Friends, la réunion, moi, c'était le fun parce qu'on est des nostalgiques, tout ça, mais ça faisait bizarre de les voir de même. Moi, je les aime fugés dans le temps, dans leur appartement.
7: Joey, comme un monsieur, là, cheveux blancs, c'est spécial. Là.
6: Ouais, mais il y en a qui ont plus. Mais d'ailleurs, 27 octobre, ça va être le documentaire de Matthew Perry.
8: Oui, j'ai
6: hâte.
5: Ça sort le 27 octobre?
6: Ouais.
5: C'est
6: ouais.
5: sur sa mort et tout?
6: Oui.
5: Oh.
6: C'est un documentaire sur lui.
8: Son struggling avec la dépendance.
5: Ses enjeux de dépendance, Exactement. De consommation, tout ça.
8: Elle lui prenait l'avion tout seul. Avez-vous lu son livre?
5: Non. Oui, on l'a lu. Pimpin Pimon, on en a parlé ici.
8: Ah, mais c'est ça. Fait que moi, tout, j'entends ces épisodes-là. Il y en a 3.
5: Oui.
8: Ça va être excellent.
5: Ça va être bon, ça.
8: Ouais.
5: 27 octobre, donc, pour ce documentaire
7: c'est
5: sur
7: bien
5: Matthew Perry. Oui. Alors, dans 3 minutes, la gang, je vous révèle à qui les gens font plus confiance entre l'intelligence artificielle et leur grand-mère.
7: Oh! Let's go.
5: OK, on va démêler tout ça après ce souvenir d'alliance ethnique.
7: Wow!
5: Oh oui, on va écouter Simple et Funky. Souvenez-vous? Ben oui, tu te rappelles.
7: Simple et Funky.
5: Exactement, Yves. C'est mon chanteur.

0: Make it funky. Vous êtes dans Véronique et les Fantastiques à Rouge avec un souvenir de d'Alliance ethnique, simple yes. et funky dans notre émission 100% franco à Rouge avec Eve Côté, Guillaume Pinot, Nive aujourd'hui. Est-ce que vous utilisez ChatGPT ou un autre robot conversationnel dès que vous avez la moindre petite question?
1: Non, je suis encore Google.
2: Google, moi, oui. Puis Google, de temps en temps, il décide qu'il me switch à Gemini.
0: Là, c'est ça. Maintenant, il le fait un peu d'emblée. Là. Ouais. Ben, c'est correct aussi, hein, parce qu'on connaît qu'il y a un impact environnemental aussi sur l'utilisation de l'intelligence artificielle. Bref, il y a une sondage qui a révélé un résultat surprenant là-dessus. C'est un sondage effectué auprès de 2000 adultes au Royaume-Uni et qui a révélé que 71% des gens pensent que les conseils d'une IA ne peuvent pas remplacer une vraie connexion humaine.
2: Tant mieux pour ça.
0: Ouais. Ça dépend qui.
3: Non, mais c'est...
1: Mais ça dépend quoi aussi, hein? Pour faire partir une tache de stylo sur un coussin, j'appelle mamie.
3: Ou toute la connaissance du monde.
1: Ouais, mais en même temps,
3: Non, mais c'est ça.
1: T'as besoin de toute la connaissance, si ça, ça marche.
3: Non, mais j'ai compris. Mais c'est comme si je te dis...
0: On dirait qu'il...
3: Ça s'effrite?
0: Oui, votre relation...
1: Non, ça marche pas. Ça marche pas. Oui, c'est tout le temps ça, mes affaires.
3: Des hommes mariés qui commencent bien et qui finissent mal.
0: Tu veux dire pourquoi se tourner vers autre chose quand y a, les robots savent quasiment à tout?
3: Pas quasiment. Tout et plus.
0: Ouais.
3: Parce qu'ils font des liens. Écoute, ils ont fait une étude, par exemple, le diagnostic d'un médecin. OK? Là, c'est la grosse question. Est-ce qu'ils vont se faire de l'IA ou pas de l'IA? Alors, ils ont réalisé que le diagnostic d'un médecin tout seul, normal avec ses connaissances, il est valide à 67%. OK? L'IA toute seule, je pense que c'est 75%. Les deux ensemble, 87%.
2: Ça a été développé dans ce temps.
1: Mais ça, pour la médecine, je suis avec toi.
3: Mais pour savoir si tu... c'est quoi ton problème là que tu
1: as perdu? Tu as un coussin.
0: Mais il faut faire attention, par exemple, aussi. Là, parce parce que tu peux t'auto-diagnostiquer avec l'IA. Puis là, c'est dangereux. Là.
3: Je parle en général pour des connaissances.
2: Non, mais c'est ça le plus fun dans la vie, donner un conseil à quelqu'un. Moi, j'étais encore content de voir une story Instagram où quelqu'un fait « Hey, connaissez-vous quelque chose ou une patente ou un truc? Ou qui est-ce pour un char? » Il pourrait le googler, là. Non, il demande à sa communauté.
1: Ah, c'est ça, des références, pas pareil.
2: Ah, moi, les références,
1: ça,
3: d'accord, ça. Je suis d'accord. Mais d'un point de vue connaissance, c'est sans compter.
0: Ouais, je comprends.
1: C'est sûr.
0: 92% des gens dans ce sondage-là pensent que la sagesse exige une expérience vécue que la technologie n'a pas. OK.
3: Oui, mais elle se rapporte à tous les rapports qui ont été faits dans l'histoire.
0: Ouais.
3: Tous les manuscrits qui ont été écrits là-dessus, toute la médecine des 5000 ans de la Chine. Ça prend
0: Nive, est-ce que t'es un robot?
2: Ouais.
1: Ouais.
2: On dirait que là...
3: Bonjour, mon nom est BIBIZF. Non, mais je suis fasciné par... Qu'on en soit rendu là, en fait.
1: Ouais. Toi, c'est scientifique, j'étais avec toi là-dessus, comprends bien.
3: Non, mais dans tout, ça veut dire que, tu sais, à un moment donné, les gars qui avaient des chevaux, ils ont vu la voiture arriver, c'est pas vrai qu'on va remplacer nos chevaux. Non, prends le bord, là. Va faire de l'équitation, et pour le reste, on va prendre une voiture. Ça, c'est sans conteste, en fait.
1: Et
3: au lieu de le voir comme une menace, moi, je le vois comme un outil. Tu vois, mon père, à un moment donné, dans sa ville, il était dessinateur de plans. Ils étaient 200 mecs dans une salle, ils dessinaient des plans d'architecture. Arrive AutoCAD. OK, une catastrophe. Mais ils ont fait autre chose, ces mecs. Et l'industrie de l'architecture va mieux. Elle est plus précise, c'est plus tight. Donc, Golia, quoi.
0: Mm-hmm. Et 77% des gens qui préfèrent une vraie personne.
3: Comme elle m'a cancellé.
2: On va là en musique.
0: Non, j'écoute, j'aime ça. Je vous laisse échanger. Puis j'ajoute mes petites infos.
2: C'est vrai que c'est des bons points au niveau. Encore là, moi, je dis scientifique.
1: C'est
2: mais
1: ça.
2: Si ça devient. Tu sais, hey. Pourquoi t'appellerais ta grand-mère sinon, grand-mère?
3: Parce que tu l'aimes, parce que c'est une ressource.
1: Ben, l'aime humain,
0: mais en plus, appelle-la parce que tu l'aimes, laisse-la tranquille en demandant ta recette de sauce à spag, tu sais, quand même.
3: Il y a des trucs que ça, tu vois, l'IA peut pas savoir que quand tu mets le sel, faut que tu clignes un œil pour que ça goûte comme elle. Tu vois, ils ont des trucs. mais tout ce qui est connaissance générale.
0: Je suis très surprise dans ce sondage-là d'apprendre qu'il y a seulement 18% des gens qui font confiance à l'IA pour des conseils de parentalité.
3: Ah ouais, hein?
0: Et moi, s'il y a une affaire, pourquoi je m'en servirais si j'étais une jeune mère aujourd'hui,
3: ça serait ça.
0: Plutôt que de paniquer à moins une petite affaire.
2: Tu vois, l'inverse, paniquerais pas plus à te faire dire tout ce que tu dois faire, pour faire, oh mon Dieu, je le fais pas de même. Puis, oh, c'est...
0: Ben non, parce que si je me tourne vers l'IA, je demande un conseil précis pour une affaire, tu comprends?
3: Oui.
0: Je veux pas qu'il me défile toute la liste des affaires qu'il faut que je fasse correct. Je veux juste savoir, là, si ça fait, mettons, 2 jours qu'elle fait de la fièvre.
1: C'est ça, fait qu'on retourne dans le domaine de la santé, mais si elle fait une crise, elle claque la porte ou elle arrête plus de mordre son frère, l'IA peut pas tenter
3: l'excès. Ça dépend.
0: Ben oui, l'IA peut s'en mêler, certains, ça peut te donner des trucs pour que le comportement cesse.
3: Moi, je suis pas dedans.
0: En psychologie.
3: Ma femme à fond. ChatGPT, c'est son nouveau mec. Elle demande toute la journée tout. Et les réponses me surprennent. Tu sais, des fois, elle me dit, voilà, j'ai demandé, regarde ce qu'il m'a dit de faire. Je suis comme, ben Oui, man, c'est tight.
1: Bah, ça me fait peur.
3: Ouais, d'accord. La nouveauté fait peur, mais je trouve que moi, ce qui c'est, ça a dû faire peur la première fois qu'ils ont pris un avion, man. You know? En 60 ans, on a été sur la Lune. Ça va vite, là. Ça va vite. Et on est dans. Moi, ce qui me fascine, en fait, c'est le petit gars de 8 ans, là, de 10 ans, de Nive, là, de cette époque-là. Le futur qu'on me vendait dans les films, là, on y est.
2: Non, ouais. Mais c'est ça, mais justement.
3: Et ça me rend fou.
2: Je comprends, bonté, mais t'as là. Fait tes travaux, t'as fait tes trucs-là. Là, maintenant, tu peux faire copier ton travail, puis te le faire écrire par l'IA, puis te le faire écrire comme un étudiant, mettons. Écris-moi un travail, une dissertation de 800 mots sur les léopards, comme si j'étais un enfant de 7 ans. Zap, il va me le faire, là. Puis là, tu fais comme.
3: Mais ça va juste changer, c'est un nouvel outil.
2: Ouais.
3: Je pense.
0: On va s'adapter comme à tout le reste.
3: Avant, il fallait cultiver ta tomate, là, tu vas à l'épicerie, tu sais.
2: J'ai jamais cultivé de tomate. C'est quelque chose qui change jamais.
1: Mais c'était peurant, mais en même temps, s'il y a quelque chose de très beau.
3: C'est un sujet
0: qui fait jaser beaucoup encore. Ouais. Il y a Nathalie qui dit, oui, toute la connaissance de l'humanité, mais sans redevance à personne.
3: Parce que la connaissance, il faut la monnayer.
0: Ça, c'est un autre grand débat.
3: Ah. Tu penses que Socrate, il se faisait payer?
2: D'argent sur le côté.
1: Nive, t'as des bons points, Nive.
3: Ben, le gars, c'est un tain d'homme, mais il connaît une capole d'avance.
0: Nive est en verve et après la pause, il va continuer parce qu'il va régler ses comptes avec Stéphane Rousseau.
1: Ben oui.
3: Ben oui.
0: Restez là, vous êtes à Rouge.
3: Hey.

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7: De retour dans Véronique et les Fantastiques avec Guillaume Pinot, F. Côté et Nive. Alors, Nive, tu as des comptes à régler avec oui. Stéphane Rousseau.
8: Oui.
7: Qui était ici plus tôt cette semaine.
9: Préparé.
7: Qui voulait...
9: Ouais, il était préparé.
7: Tu l'as vu, son sujet.
8: On a tout vu.
7: Ça
8: n'a
7: pas de bon sens.
8: Ça n'a pas de bon sens.
7: Stéphane a passé comme 6-7 minutes à nous vanter l'automne, mais en disant rien, en fait.
8: Alors, ça a déjà été vu,
7: c'est ça. Oui, ça a déjà été vu. Ouais, c'est comme du soubidou.
8: Ouais, ouais. Ah, soubidou. Oh boy, OK. Soubidou.
7: Après, scoubidou, soubidou.
8: Soubidou. Et moi, j'ai pris offense à ça.
7: Oui.
8: Parce que l'automne, c'est ma saison préférée.
7: Ah, moi aussi, je t'entends.
8: Pour mille raisons. Et pas ces raisons à moitié.
7: Mais t'aimes ça autant que l'intelligence artificielle.
8: Attends, à la prochaine pause, on va parler de l'automne.
7: Oh, oui,
8: vous remarquez que je suis passionné en général. Quand j'aime quelque chose, j'aime. Et quand j'aime pas quelque chose, je l'aime pas du tout. Des fois, je ferme ma gueule avec ça. Mais la même passion tout le temps.
7: Oui.
8: On est des intenses. Hey, juif et marocain et québécois. J'ai envie de me battre aux deux minutes.
7: Hey, ouais, c'est ça. On t'aime de même.
8: Mais merci.
10: Ouais, oui.
8: Changerai pas au Christ, c'est ça.
7: Fait bon. Que l'automne, tu capotes là-dessus.
8: Je capote pour mille raisons.
7: Tu vas remettre Rousseau à sa place.
8: Bon. D'abord, premièrement, je vais vous dire d'où ça vient. Je savais même pas, en fait, quand j'ai pensé faire ce sujet-là, je savais même pas que Stéphane avait rentré un autobus dans un mur, là. Je savais pas que c'était un carnage comme ça. Moi, j'ai été passer le week-end au chalet. Ah. On a un chalet dans les Laurentides. Et en ce moment.
7: Hey, les couleurs.
10: C'est de là que ça vient, l'automne.
8: Non, mais t'as
10: j'essaie de suivre.
7: Ça fait trois week-ends que je dis c'est le plus beau week-end.
8: Non, oui. Mais là,
7: les couleurs sont au top.
8: Là, le dernier,
7: c'est plus beau.
8: Non, le dernier, c'était malade.
7: Ouais.
8: Et là, toute la drive. En plus, moi, ce week-end, il y avait le marathon du Nord, là, le petit train du Nord.
7: Ouais. Oui.
8: Il y a un Winnebago qui s'est foiré sur la 15. En tout cas, un nasty de fiasco pour se rendre. Donc, moi, j'ai demandé à mon GPS, qui travaille sûrement avec de l'intelligence artificielle, je lui dis.
10: Oh my god, c'est deux de tes passions, là.
8: Oui, oui. Automne, voiture, IA, c'est de la. J'ai mangé de la.
9: Quand on attend avec la bombe.
8: Alors, j'ai pas fini. Je vais pas avoir assez de 6 minutes. Je viens de réaliser.
9: Non.
8: Donc là, je demande à mon GPS par où je passe. Et là, un gros détour. Mais ça me faisait sauver une heure. Je passais par la 13, j'étais à la chute, je passais par la 50, je rentrais par la 329, je suis arrivé par Marine Heights, tout ça pour dire que très tôt dans ma drive, il y avait déjà les couleurs et les arbres, et c'était magnifique, et c'était plaisant, les enfants.
7: Oui, dans le fond, ça a été encore plus beau, ta route.
8: Magnifique, oui. Magnifique. Les petites routes qui sont pas les grosses autoroutes à prendre. Oui. C'est magnifique. Donc, on arrive là, et là, je me transforme d'un coup en touriste. Je vacillais entre le touriste français et touriste japonais.
9: C'est-à-dire?
8: Oui. Oh! Touriste japonais.
10: Oui, oui, j'avais.
8: Et le touriste français. Oh, la forêt boréale, quoi. Le Canada. Ah, j'ai été comme un fou, comme un fou. C'était malade. Et pourtant, j'ai 41 ans, je suis né ici. J'en ai vu de la couleur là dans ma vie. Mais là, je sais pas, le soleil, la lumière, il faisait beau en plus. Il faisait un petit 16 degrés là.
9: La lumière d'automne.
8: La lumière d'automne, elle t'enveloppe, elle est douce, elle est jaune. Tu remarques même au zénith, là, même à midi, c'est pas blanc aveuglant. C'est beau là. On dirait que c'est le golden hour, mais toute la journée.
10: Tungsten.
8: Oui,
10: wow.
8: Oui. Bravo. Oui, bravo.
9: C'est pas du Dell, c'est tungsten.
8: Ouais. Oh, bravo. J'ai bien aimé ça.
9: Pas de problème.
8: Ben, bravo.
9: Tu mettras dans l'intelligence artificielle, savoir que ça veut dire. T'as l'air d'avoir les yeux d'un chevreuil devant les phares.
8: Tungsten, je sais exactement. C'est quoi, c'est un métal? C'est ça qu'on utilise comme filament dans les ampoules. J'ai de l'air.
9: Voilà. Non, t'es là, Nive.
7: Je te teste. Ouais, je pense qu'ils vont finalement, ça va
8: se donner.
10: Des fois, c'est un sujet. L'automne, tac, ça revient, l'amour.
8: J'aime l'amour. Oui, j'aime l'amour.
7: Femme. Salut Karine.
8: Je l'aime d'amour et j'aime aimer. En tout cas, c'est pas ça mon sujet. Pourquoi j'aime l'automne? D'abord, les couleurs. Évidemment, la lumière, on l'a dit. La température. Moi, je suis un petit gros, tu comprends?
7: Et t'as chaud. L'été, t'as chaud.
8: J'ai chaud tout le temps.
7: Oui.
8: Moi, j'ai chaud de base. Tu vois? Donc,
7: de base.
8: L'été, le problème, c'est que une fois que je suis tout nu, je peux plus enlever de couche.
9: Mais tu pourrais te raser le chest, là, mais.
8: Ouais, mais après, j'ai l'air de quelqu'un qui va me mâcher pour faire des bottes, là. C'est pas nice. OK? C'est pas nice. Alors là. Tu as eu l'image, hein? C'est vrai.
9: Depuis là, je te vois, Mathieu.
8: En yoga, hein? En yogi, j'avais l'air d'être un petit fuck en legging. Fait qu'il fait tout le temps bon. Entre 15 et 20 degrés, c'est parfait. Même, c'est rare pour moi de dire, ouh, c'est frisqué. Et en automne, ça m'arrive, tu vois. Les pommes, vous connaissez ma passion pour les pommes. Toute la bouffe d'automne, c'est magnifique. On recommence à faire des soupes et c'est bien parce que.
10: Des stews. Sweater, c'est-tu genre manche courte?
8: Non, petit pull.
10: Okay.
8: Petit pull.
9: Okay. Petit pull.
8: Petit pull. Ben ouais, petit pull.
9: Touriste français.
8: Ah, attends, qu'est-ce qu'on me souffle à l'oreille? Allez chier. Non, j'aime, c'est tout ce que j'aime, tu vois. La lumière, les journées sont assez longues, le soleil, quand il chauffe, il te rôtit un peu, tu vois. Il faut de la crème solaire. C'est juste bien. Prendre un café en automne sur une terrasse, c'est un bonheur inégalé.
7: Mon mari dirait le football qui recommence.
8: Football qui recommence, le hockey qui a recommencé, le basket qui est chaud. Tout l'automne, c'est nice, tu vois.
7: Ouais.
8: Ça nous amène jusqu'à la meilleure partie de l'hiver, le début, Noël, jour de l'an, après l'angoisse. Je comprends pas.
9: Ça, je t'aide toi là-dessus.
8: La merde. Moi, du 8 janvier au 31 mars, décollisse-moi tout ça. Out. Je veux rien savoir. Mais l'automne.
10: C'est pas mal la période de toutes nos premières en passant.
8: Ouais, complètement. Ben oui, on se met de la job pour pas se pendre. C'est ça qui arrive. Ouais. La seule chose que j'aime pas de l'automne, c'est, je l'ai entendu, le spicy latte, là, le pumpkin spice latte.
7: Ouais.
8: Ça, c'est non.
9: C'est non. Mais pourquoi pas?
8: Ah, mais pourquoi?
9: Changer, s'éparpiller, se faire un peu vivre la papille.
8: Mais qu'est-ce que l'automne a à voir avec mon réveil, bro? De quoi tu parles?
9: Mais non, mais on s'émoustille la papille.
8: C'est le mois de novembre, j'ai envie de me pendre, mais pas ça.
7: Mais les toi qui aimes les pommes, là, il y a des cafés qui font aussi des petits cafés à la croustade aux pommes.
8: Alors, confidence, au niveau du café, très puriste.
7: Ah oui, OK.
8: Très puriste. Noir ou un peu de lait. Commence pas à me mettre des saveurs du caramel, de la vanille, du foam.
10: Je comprends pas le mocha.
8: Mocha, pas mal, ça va avec un peu de chocolat, mais passé 14 ans.
9: Moi, je suis une fille de mocha. J'ai mon litre de lait au chocolat qui est bon dans ma porte de frigidaire à l'année. Moi
10: j'ai le... je veux pas te relancer.
9: Non, mais vas-y, relance.
10: J'en ai un, 18 grammes de protéines. J'aime ça.
9: Mocha goûte pas assez bon. Il goûte pas assez le sucre.
8: Ah non?
9: Le meilleur, c'est le quai bon pur.
8: Oui, absolument. Faut faire attention parce qu'à partir de 2 verres, faut pas que tu prennes la route pour longtemps.
9: Parce que?
8: Tu peux pisser du cul. Ça arrive.
9: T'es en train de nous dire que ça pourrait ramollir la selle.
8: Ça te... Tu sais, quand tu es en train de rouler tranquille sur la veine, là, tu entends...
7: Ah oui.
9: Est-ce que tes selles changent à l'automne, Nive, tant qu'être dans le sujet?
10: Les couleurs, c'est les couleurs.
8: C'est les couleurs. On passe d'un vert flamboyant à un orangé doux. C'est extraordinaire.
7: Oh, merci, Nive.
8: Voilà, l'automne, le rêve.
7: Ouais, t'avais plus d'arguments que Stéphane, je dois dire.
8: Voilà.
7: Ouais. Kiss My Glass, Savannah Jade et Marie Meilleure Musique. Et tout de suite après, on joue à l'enchère à Rouge.

0: Qu'est-ce que c'est ça?
1: C'est nouveau pour moi.
2: C'est drôle. Toi, Guillaume aussi?
1: C'est mon premier mercredi.
2: Parce que j'allais dire, Eve découvre toutes les nouvelles affaires. On ne l'avait pas vu pendant toute cette année.
0: Je pense jouer partout.
2: Bon, ben l'enchère, on joue le mercredi à ce jeu-là. Nive, tu as déjà joué, toi?
1: Je pense.
2: Ouais. Alors, c'est que je vous donne une catégorie, puis vous me dites combien de réponses vous pensez être capable de donner.
1: Ah oui, oui.
2: La personne qui mise le plus haut doit jouer. Et si vous bloquez plus que 5 secondes, c'est terminé. On passe à la prochaine catégorie. C'est bon?
1: Oui.
2: Alors, bonne chance à tout le monde. Première catégorie, les plaies d'Égypte.
1: Oh.
2: Combien vous pouvez en nommer? Il y en a 10.
1: 10. Tu nommes les 10. Ben, hey boys, je suis juif, je fais ça depuis 40 ans, les nommer. Toutes les pattes.
0: Je peux même pas te dire c'est quoi une plaie d'Égypte. Moi, je pensais que c'était comme une insulte à quelqu'un de tâche.
3: Alors,
0: la petite plaie d'Égypte.
1: Non, alors je fais la petite histoire avant de les nommer.
2: Oui.
1: Moïse va voir le pharaon et dit « Laisse mon peuple partir ». Ouais.
0: Okay.
1: Et là, pharaon, il dit, non, je ne laisserai pas ton peuple partir, misérable juif hébreu. Alors là, il dit, il faut que tu laisses mon peuple partir. Dieu m'a dit que tu dois... Il dit, non. Et alors, Dieu descend pour montrer sa force et fait des malédictions sur les Égyptiens. Ça commence avec tourner l'eau en sang. Toute l'eau devient du sang. Ensuite, il y a les grenouilles, infestation de grenouilles. Ensuite, il y a les poux, la grêle, les sauterelles, la mort des animaux sauvages, la mort des premiers-nés, le noir... Tout ça, j'ai dit les 10, il m'en a aucune.
3: T'as 8.
2: La mort du bétail.
1: La mort du bétail, ah non, c'est ça, c'est la mort du bétail et les animaux sauvages qui rentrent dans la ville et qui défoncent tout le monde.
2: Ouais.
1: Et
2: les ténèbres.
1: Les ténèbres, j'ai dit
2: la grêle.
1: Ah, la grêle, j'ai oublié la grêle.
3: Non, tu l'as dit, la grêle.
2: Ouais.
3: Voilà, t'as dit grêle, sauterelle.
1: Je les connais en hébreu, en fait.
3: Ah, on t'a
2: rien dit. Il manquait les ulcères et les furoncles.
3: Ah,
1: oui, c'est ça.
0: Les clous.
2: Oui.
1: Et là, après cette démonstration de force, le pharaon a dit, bon, vous êtes des astides malades, décrissez de là. Et c'est là qu'on a le film Les Dix Commandements, quand il traverse la mer et tout, c'est après ça.
2: Bravo!
0: Oh, oui, ben, Dieu Seigneur, que je me sens niaiseuse, mais je suis contente d'avoir appris ça.
1: Pourquoi niaiseuse? Au contraire, tu as pris quelque chose de
0: nouveau. J'apprends, moi, je suis en mode éponge.
2: Regarde, on peut te nommer toutes les tunes de Marimé.
1: Ben voilà, écoute, chacun son
3: accent.
2: Bravo, Nive. Alors, 10 points pour Nive. Deuxième catégorie.
3: 10 points pour Nive.
1: On continue.
2: Les sitcoms québécois. Donc, comédie de situation avec des intrigues bouclées à chaque épisode.
1: Oh.
2: Combien vous pensez en nommer?
3: Ah, au moins 2.
2: OK, ouais, mais là.
1: 3.
2: OK, Eve.
0: Eh.
2: Hey, c'est ta tale, ça, là.
0: C'est ma tale, mais...
2: Les sitcoms québécois.
0: Il n'y en a pas tant que ça, hein?
3: Les sitcoms.
0: Je peux en nommer... 4.
2: 4? OK, on y va avec Eve. 4.
0: Roxy.
2: Oh mon Dieu.
0: Dominique et Martin.
2: Hey, tu t'es compliqué la vie.
0: Ben oui, mais là, la petite vie.
2: Ouais.
0: Catherine.
2: OK.
1: Quoi, tu as pas
2: Kilomètre-heure.
1: Kilomètre-heure. Ah, Annie et ses hommes.
0: Oui, Annie et ses hommes.
2: Non, Annie et ses hommes, pas un sitcom.
3: Mais c'est-tu un sitcom ou j'avais CA dans la tête?
0: Non.
2: Pas un sitcom.
3: Oh my God, j'avais même pas eu.
0: C'est devant public.
2: Non plus, c'est pas devant public avec des rires. Grosse vie. La sitcom de Norman Brathwaite.
3: La job?
2: La job, non.
3: Non.
2: The Office, non. Attends. On appelait Caméra Café.
0: Caméra Café.
1: Ben oui.
2: Ouais. 450 Chemin du Golfe.
1: J'avais ça en tête. Je ne l'ai pas dit, mais j'avais ça en tête.
2: Mais ouais, un gars, une fille, c'est pas un sitcom. Like, moi, c'est pas un sitcom.
0: Non.
3: Non.
2: Pour moi, un sitcom, c'est devant public, là, avec des
0: Trucs. Friends. Moi, j'avais juste Friends, exactement.
2: Ça, ouais. Alors, bravo.
0: J'ai rempli mon mandat. Merci beaucoup.
2: Ton mandat. Parfait. Troisième catégorie, peut-être une chance pour Guillaume.
1: Ben oui.
2: Les quartiers de Montréal.
3: Guillaume.
2: Il y a 19 réponses possibles. Guillaume, combien?
3: J'ai juste dit Guillaume.
2: Ouais.
3: Je vais dire 5.
2: OK.
1: 6.
2: Eve?
0: Hey, moi, je n'ai pas dit 7, mais on va dire 7.
1: OK. Est-ce qu'on peut surenchérir?
2: Oui.
1: 8.
2: OK. Guillaume?
3: Je vais arrêter. Mais non, je suis tellement poche là-dedans.
2: Okay.
3: Non, mais gars, je vais dire 9 juste pour dire. Là, mais...
2: Bon, ben, Guillaume. Oh, bon,
3: vas-y, 10.
1: OK. Alors, on a Dollars des Ormeaux, Ville-Saint-Laurent.
2: Dollars des Ormeaux, ça compte-tu?
1: Attends, c'est des quartiers ou des arrondissements?
2: Des quartiers.
1: Quartiers, bon, alors, allez, on recommence. Quartier chinois.
0: La Galle. Non, excuse, je suis mêlée.
2: Non, quartier chinois, ça compte pas.
1: Ben alors, c'est quoi que vous cherchez, là?
3: Ben, Hochelaga-Maisonneuve.
2: Non, mais Dollars des Ormeaux, c'est une ville.
1: C'est pas une ville, c'est un arrondissement, c'est dans Montréal.
2: Ah,
1: OK.
3: Mercier.
2: Merci, ça va.
3: Centre-Sud.
0: On s'en occupe. Rosemont-la-Petite-Patrie. Hochelaga.
1: Je vais aller faire des cafés.
3: Hochelaga.
2: Oui. Rivière des Prairies.
0: Pointe-aux-Trembles.
1: Rivière des Prairies, c'est même pas sur
3: le Centre-Sud, ça marche-tu?
2: Oui, ça marche.
3: Anjou.
0: Petite Bourgogne.
1: Tétroville.
2: Ça marche-tu, Anjou? Oui, ça marche. Antique, Quartierville.
3: Tétroville, Pointe-aux-Trembles.
2: Côte-des-Neiges, Notre-Dame-de-Grâce.
1: Oui.
2: La Chine.
0: Petite Bourgogne.
1: Côte-Saint-Luc.
2: Petite Bourgogne.
0: Saint-Henri.
2: Non, Saint-Henri. Non.
3: Verdun.
2: Verdun, ça marche.
3: Bon, on est là.
2: Ville-Marie.
1: On a dit tout ce qu'on savait.
2: Villeray-Saint-Michel, Parc Extension.
1: Ouais. Oui.
2: Saint-Laurent, Saint-Léonard.
1: Oui.
2: Montréal-Nord.
1: Oui.
3: Saint-Charles.
2: Île-Bizarre, Sainte-Geneviève.
1: Oui.
2: Plateau-Mont-Royal.
1: Yes, ma'am.
2: Et c'est ça.
3: Pointe-Saint-Charles, non.
2: Pointe-Saint-Charles, non.
3: Dis que non.
1: Île-des-Sœurs-Verdun.
2: Non, je pense c'est dans le sud-ouest, Pointe-Saint-Charles.
1: Hein? Oui.
2: Non, tu n'as pas sud-ouest. Oui, c'est sud-ouest, là, c'est Pointe-Saint-Charles, Saint-Henri, c'est ça. Bourgogne, gna gna gna.
0: C'est ça.
2: Gna gna gna.
0: Ça, c'est sud-ouest. Ça.
2: Fallait penser un peu au, où est-ce qu'il y a eu les pancartes électorales.
0: J'aborde le point. C'est ça, j'ai pensé. Ça devrait être
2: fait. OK, bien, merci la gang. Alors, la marque finale, Nive l'emporte avec 10 points.
3: Bravo, Nive.
2: Eve, 4 points.
0: Quand même.
2: Pimpin, bien, on s'en est toutes mêlées. Fait que ça compte pas, mais merci de t'être déplacé. Après la pause, le résumé de Félix à Rouge. Restez là.
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3: Il s'en va jouer au théâtre, oui, il va être oui. bon à soir. Ouais,
4: yes, sir. Ben, s'il est bon comme à soir, il va être bon certain. Vous avez tous été bons.
3: Merci. Oui, j'ai pris des petites notes. Écoutez bien ça, Véronique, je commence avec toi.
5: Yes.
3: T'es pas sûr qu'il est mort dans Je t'aime encore?
5: Pas sûr.
3: Ça te fait mal, les orteils marteaux.
5: Oh, oui.
3: Tu connais pas tes plaies d'Égypte, mais tu peux nommer toutes les tunes de Marie-Mé?
5: 100%.
3: Et ma nouvelle insulte préférée, faire du soubidou.
5: Oui, soubidou.
3: J'adore. Pimpin.
5: Ouais.
3: Marie-Soleil, paye jamais ses tickets pour aller te voir.
6: C'est vrai.
3: Tu penses que c'est dur à estimer? Du cuir. Et tu nous as appris que même les sots pouvaient applaudir.
6: Oui.
3: Nive!
6: Yes.
3: Deux mots cas, puis tu pisses du cul.
6: Oui.
3: Tu as un nom de famille.
6: Absolument.
3: Tu le sais, Anesti, c'est quoi le tungstène?
6: Oui.
3: Et en 41 ans, t'as retenu beaucoup plus que de l'eau.
6: Oui.
3: Ève,
7: oui.
3: t'es plus une fille de moins corps.
7: Oui.
3: T'as Raphaël Roy, je suis pas de marre.
7: C'est vrai.
3: C'est de l'ouvrage des poffées.
7: Oui.
3: Faut que tu sortes tes bacs d'hiver. Tu veux Francis Sarlette à l'effet Lara. Beauty and the Beast, c'est simply the best. Le Kitten Heel te fait l'effet d'un tampon sec retiré à rebrousse-plot.
5: Oh,
6: bravo.
3: Bravo à tous.
5: Oh, oui, c'était un gros mercredi.
3: Tout ça a été dit.
5: Merci beaucoup, la gang. Merci pour les deux belles heures. Merci aux auditeurs d'avoir été là. Merci, Nive.
6: Merci, Véro.
5: Merci, Pépin.
6: Merci à toi, Véro.
5: Merci, Eve.
7: Hey, je suis contente d'être là. Belle saison
5: qui part.

0: Ça a failli s'appeler Corté.
1: Oui.
0: Ça a failli s'appeler Tipule.
1: Oui.
0: Mais ça va s'appeler Enog et Zenog.
2: Enog et Zenog. 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

0: Vas-y, Marc-Antoine.
1: La gang, j'ai installé mes décorations d'Halloween le week-end dernier là, et ça va pas bien. Mon gonflable, il est beau, il est très beau. La petite ampoule aussi que j'ai achetée pour montrer l'adresse, il y a quelque chose de... C'est très Halloween, ça va. Mais j'ai comme acheté des petites pierres tombales, là, genre en plastique styromousse. Vous voyez, le genre qui coûte pas cher, mais qui ajoute un petit décor sur le terrain, sur le gazon. Ben, c'est ça, là. Il y a du vent depuis le début de la semaine, hein? Fait que, ben, c'est ça, là. Les morts sont un peu partout dans mon quartier. J'ai quasiment plus de pierres tombales. C'est un vrai drame. C'est terrible. Comment ça va, vos décos d'Halloween? Vous me textez au 6-12-13. Là, on se présente ensemble les 6 chansons les plus demandées de la journée, avec, entre autres, 2 retours. Avec, entre autres, un gars qui veut se prouver comme étant plus que les cowboys, t'sais.
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1: Et c'est mission accomplie. 13e semaine au numéro 1 du top 30 des nouveautés de la disque, avec la chanson qui était au numéro 5 après celui qui voulait prouver qu'il était beaucoup plus que A Bar Song. Son nom est Chabouzi. C'est mission accomplie. Numéro 6 avec Cowgirl à Rouge. Girl,

le top 6, numéro 5 pour Jeff Posé, emmêlé dans ses cheveux dans la compil La Rouge avec les 6 chansons les plus demandées. Puis, ben, on a un peu plus la réponse, à savoir pourquoi Miley a comme perdu un peu de volume. Elle qui était numéro 1 la semaine dernière, ben, a comme baissé numéro 4 hier, numéro 5, là, a remonté. Numéro 4, mais son album Bass Persuades, qui était numéro 1 du Billboard Hot 200, est passé de la

0: et ceux qui ont marqué l'histoire.
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2: On a quand même gagné une place, là. Bass Persuade Miley, mais partir de numéro 1, numéro 157 pour son album, aïe aïe, me suis même demandé si c'était un bug ou quelque chose. On va peut-être avoir la confirmation demain à suivre. Mais ça a bien marché pour Lizzo, qui, en 2022, a sorti une toune qui avait de l'air d'être super simple. Je veux dire, je serais pas capable d'écrire puis d'inventer une toune pop, là, on s'entend. Mais ça a pris 50 versions avant d'avoir la bonne. Elle voulait une chanson de libération après une période lourde. Fait que j'imagine, c'est pour ça le « About Damn Time ». Mais moi, j'étais en train de soupçonner que c'est peut-être rendu à la version 50. Tu sais, de faire « Hey, finalement, je l'ai eu, il était temps, About Damn Time ». Comprenez-vous ce que je veux dire pour cette chanson qui a gagné chanson de l'année aux Grammys son année 2022 à bord d'un

0: C'est très stable pour la position 3-2 avec Stella et Cameron Whitcomb.
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0: Let's go! Et avant de l'avoir, ce numéro 1-là, revenir sur le numéro 3. Bon, Stella Lefty qui a été, depuis le début de la semaine, numéro 3 avec Boston. Puis, il y a du monde sur Internet. Le monde est méchant. Parce qu'elle a du succès, on dirait qu'il faut absolument trouver une explication. Puis c'est pas juste du succès, mais du succès rapide. Il y en a même qui vont dire que c'est une industry plant qui a été plantée par l'industrie, qui a été placée aux bons endroits pour qu'elle puisse réussir. Tu sais, il y a le magazine Rolling Stones qui parle entre autres de ce dossier-là, du fait que les gens sur Internet trouvent qu'elle a explosé trop vite, la montée a été trop parfaite, trop de succès trop rapidement. Ça se peut-tu qu'elle soit juste bonne? Tu sais, je veux dire, Ella Langley, mettons, là, ça s'est fait très, très vite, ces affaires. Il y a personne qui se pose la question, hein, est-ce que ça a été trop vite? Je sais pas, je me pose la question. Kingdom of Fear, Cameron Whitcomb, ça, c'est réglé. C'est définitivement, on trouve ça en ce moment meilleur que Miley et Stella. Puis c'était pas un hasard, là, tu sais, d'être capable de le confirmer une deuxième journée de suite. Là, maintenant, va falloir battre la première place parce que ça va être dur à faire avec une Taylor Swift, Patient Zero, évidemment, qui fonctionne super bien, surtout avec le clip qui s'est quand même proposé.
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0: Avec Dakota Johnson, qu'elle a visité, qu'elle a surprise d'ailleurs à SNL, parce que c'était Dakota qui l'animait. Puis Dakota l'a appelé sa thérapeute, Taylor niait. Puis Dakota a dit, oui, le nombre de fois qu'on boit du vin ensemble, on ventile. T'es numéro 1.

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1: Rouge. 75 ans pour John Mellencamp, John Cougar. Bonne fête, John. On va le célébrer ce soir avec son seul numéro 1 en carrière. Tu sais, des fois, on essaie de se casser la tête. Là, je parlais tantôt de Lizzo qui avait fait 50 bonnes versions. En tout cas, 50 versions avant d'arriver à la bonne d'About Damn Time. Lui, très banal. Deux jeunes dans une petite ville avec la peur que la vie va trop vite. Moi, je pense que ça a pogné parce que tout le monde s'identifie à ça. John Mellencamp qu'on a. Jack and Diana.

Ça a tellement collé les deux voix, Alex Warren et Jelly Roll. C'est sûr qu'ils ont un passé qui se ressemble avec deux passés difficiles, avec entre autres la famille, puis certains enjeux, les milieux dans lesquels ils ont grandi, puis ben ça a donné Bloodline. C'était le fun d'avoir ça dans nos oreilles. Ça, c'est l'après Fergie. Black Eyed Peas, je suis pas sûr, moi, encore, que c'était si bon que ça. Malgré qu'on vous la joue. Black Eyed Peas avec Mamacita. Hey.

0: On est rendu quoi, mercredi? Puis j'en ai pas encore parlé. C'est malade de savoir que Simple Plan vont revenir avec une première vraie tournée pan-canadienne avec, puis d'être en tête d'affiche. En quoi ça fait 10 ans, là? 10 ans qu'on s'est pas promené. On a fait des festivals à gauche, à droite, là, mais quand même, 15 dates au Canada en 2027 et vont s'arrêter également du côté de Montréal. Fait que ça, c'est une super bonne nouvelle. Mais celui qui s'est arrêté ce soir au Centre Bell, c'est Teddy Swims qui en compagnie de Simple and the Broken Bones and Mark Lowe. J'ai aucune idée c'est qui. Je vous ai juste nommé les premières parties qui vont être là pour montrer comme à quel point je connaissais mon sujet, mais convaincu que ça va être un show extraordinaire. T'sais, c'est tellement beau de voir l'ascension de ce gars-là, entre autres chez nous à Montréal. T'sais, le théâtre Beanfield, qui est une super belle salle, Oceaga, la Place Belle et maintenant le Centre Bell. Ça fait que quelques années, Denis Fortin nous a cassé les oreilles avec Lose Control dans la compile la fin de semaine pour la rentrée aussi ici à Rouge. Et on voit tout ce chemin qu'il a fait. Donc, si vous êtes en direction, bon show ce soir. Puis, je vous mets l'eau à la bouche. Probablement avec sa dernière, là. Vous le rappelle, Lose Control qui s'en vient dans la compile. On aura aussi Ella Langley pour vous.
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Combien de temps avant qu'on l'aime d'infantage? Je pense que c'est quand qu'elle a dit son premier mot. Marie-Mé, là, tabarouette qu'on est content de l'avoir. Elle était là hier, aller réécouter le balado sur l'application iHeartRadio. Je me dis...

Madame pas juste dans sa tête, sur la scène à Paris également, là. Devant la Tour Eiffel aussi, avec le défilé de Paris, où j'en ai parlé la semaine dernière. Puis, ben, son retour à Paris a apporté ça, je savais pas, un 500 carats de diamants. Je sais pas si c'est parce qu'elle a copié notre Véro, notre Anne-Mère avec ses écouteurs, je sais pas. Demain, dernière de la semaine, c'est là qu'on va conclure la semaine dans la compile. Est-ce que Taylor Swift saura faire une semaine plus que parfaite? À voir demain, je m'appelle Marc-Antoine Bertillon.

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1: On est le mercredi 7 octobre et j'ai fait un constat, la gang. Ça rafraîchit, hein? C'est pas chaud à l'extérieur. Mais moi, on dirait que ça impacte positivement mon sommeil ces jours-ci. On dirait que je me couche le soir un petit peu plus tôt. Je dors bien sous les couvertures. Jamais trop froid, jamais trop chaud. Est-ce que vous êtes comme moi? Est-ce que vous êtes content de la météo actuellement, particulièrement pour votre sommeil? Textez-moi 6-12-13. On écoute Kyle, l'amour du jour dès maintenant. À Rouge!

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fait un retour dans le temps à l'instant. En 1998, vous étiez où à l'époque? Okoumé chantait La mer à boire, que voici, c'est toujours un hit partout au Québec. 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
1: Le 7 octobre, pour moi et mon mari, c'est une journée très spéciale. C'est notre anniversaire de mariage aujourd'hui. Ça fait 9 ans qu'on s'est dit oui, je le veux pour toute la vie. Puis le plus drôle, c'est qu'on se l'est rappelé aujourd'hui grâce à un texto de ma sœur qui nous a texté bon anniversaire de mariage. On était dans le brouhaha avec les enfants, les faire déjeuner, les habiller. Et là, on reçoit ce message-là, puis on est comme, oh oh! Ben merci! Merci beaucoup, Julie, de nous rappeler que c'est notre anniversaire de mariage. C'est complètement fou quand je me remets là, à l'époque, à l'âge de 24 ans, me marier quand même. Je regrette absolument pas. J'ai définitivement trouvé le meilleur mari, le meilleur père de famille maintenant aujourd'hui. Je me sens vraiment chanceuse d'avoir trouvé si jeune. Hein, on s'est connus à l'âge de 18 ans. C'est complètement fou. Alex Nevsky s'en vient dans les prochaines minutes. On leur a fait croire qu'on aura aussi Classe moyenne et Orange Le Sart. Tout ça, ça se passe juste ici dans Fréquence Québec. C'est toujours un hit!

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